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1: Bonjour à tous. Le sud de la France en proie aux incendies. Dans l'Aude, le feu qui s'est déclaré mercredi après-midi a repris dans la journée d'hier, attisé par le vent et la sécheresse. 4 canadaires, 2 hélicoptères bombardiers d'eau, un avion d'âge et des centaines de pompiers sont mobilisés. Et aujourd'hui, le ministre de l'Intérieur, Laurent Nouniez, s'est attendu sur place. Un incendie également dans les Pyrénées-Orientales. Il s'est déclenché à Sainte-Marie-de-la-Mer et s'est propagé ce jeudi à Canet-en-Roussillon, touchant le pôle nautique. 3 sapeurs-pompiers ont été légèrement blessés. Près de 3000 personnes ont été évacuées des campings et des entreprises alentours. Et dans ce contexte, Sébastien Lecornu a présidé hier une réunion interministérielle de crise. Le Premier ministre a dénombré 7000 départs de feu depuis le début de la saison. Le chef du gouvernement qui a estimé que les événements climatiques ont favorisé des incendies assez violents et prématurés. Dans le reste de l'actualité, un suspect identifié après l'explosion à Monaco. Un colis piégé, on le rappelle, a blessé 3 personnes lundi. Et la personne soupçonnée de l'avoir déposé aurait été localisé dans un pays européen. Il pourrait s'agir d'une femme. Un mandat d'arrêt a été émis et une notice rouge d'Interpol devait être publiée hier. 3 nouvelles plaintes ont été déposées contre Patrick Bruel, 2 pour viol et 1 pour agression sexuelle sur mineur. Le chanteur, on le rappelle, a déjà été mis en examen pour 4 affaires. Il conteste l'ensemble des faits qui lui sont reprochés. Le projet de loi d'urgence agricole adopté par le Sénat, un texte qui a été nettement modifié par la droite. Les sénateurs ont notamment assoupli des contraintes environnementales. Une commission mixte paritaire est annoncée pour le 16 juillet. Et puis on termine avec la Coupe du monde de football. L'Espagne s'est imposée 3-0 hier soir face à l'Autriche. Les Espagnols qui retrouveront en 8e de finale le Portugal, tombeur de la Croatie 2-1 cette nuit en 16e. A noter le but sur pénalty de Cristiano Ronaldo, son 3e de la compétition, mais surtout le 1er de sa carrière dans un match à élimination directe d'un mondial. Excellent début de journée à tous.

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1: Bonjour à tous. Le sud de la France en proie aux incendies. Dans l'Aude, le feu qui s'est déclaré mercredi après-midi a repris dans la journée d'hier, attisé par le vent et la sécheresse. 4 canadaires, 2 hélicoptères bombardiers d'eau, un avion Dash et des centaines de pompiers sont mobilisés. Et aujourd'hui, le ministre de l'Intérieur, Laurent Nunez, s'est attendu sur place. Un incendie également dans les Pyrénées-Orientales. Il s'est déclenché à Sainte-Marie-de-la-Mer et s'est propagé ce jeudi à Canet-en-Roussillon, touchant le pôle nautique. 3 sapeurs-pompiers ont été légèrement blessés. Près de 3000 personnes ont été évacuées des campings et des entreprises alentours. Et dans ce contexte, Sébastien Lecornu a présidé hier une réunion interministérielle de crise. Le Premier ministre a dénombré 7000 départs de feu depuis le début de la saison. Le chef du gouvernement qui a estimé que les événements climatiques ont favorisé des incendies assez violents et prématurés. Dans le reste de l'actualité, un suspect identifié après l'explosion à Monaco. Un colis piégé, on le rappelle, a blessé 3 personnes lundi. Et la personne soupçonnée de l'avoir déposé aurait été localisé dans un pays européen. Il pourrait s'agir d'une femme. Un mandat d'arrêt a été émis et une notice rouge d'Interpol devait être publiée hier. 3 nouvelles plaintes ont été déposées contre Patrick Bruel, 2 pour viol et 1 pour agression sexuelle sur mineur. Le chanteur, on le rappelle, a déjà été mis en examen pour 4 affaires. Il conteste l'ensemble des faits qui lui sont reprochés. Le projet de loi d'urgence agricole adopté par le Sénat, un texte qui a été nettement modifié par la droite. Les sénateurs ont notamment assoupli des contraintes environnementales. Une commission mixte paritaire est annoncée pour le 16 juillet. Et puis on termine avec la Coupe du monde de football. L'Espagne s'est imposée 3-0 hier soir face à l'Autriche. Les Espagnols qui retrouveront en 8e de finale le Portugal, tombeur de la Croatie 2-1 cette nuit en 16e. A noter le but sur pénalty de Cristiano Ronaldo, son 3e de la compétition, mais surtout le 1er de sa carrière dans un match à élimination directe d'un mondial. Excellent début de journée à tous.
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1: Bonjour à toutes et à tous et bienvenue sur Radio Aviva. Et pour cet invité de la rédaction, nous recevons aujourd'hui Olivier Bossin. Bonjour Olivier.
2: Bonjour.
1: Vous êtes le directeur du site Clésia à Montpellier qui englobe donc tout le pourtour méditerranéen. Nous y reviendrons donc un petit peu plus tard. Mais l'actualité, donc, c'est le nouveau site à Montpellier qui s'est installé donc mi-septembre dernier. Olivier Bossin, parlez-nous un petit peu avant qu'on rentre dans le détail donc, de cette actualité-là. Vous représentez donc Clésia, qui est donc une assurance. Expliquez-nous un petit peu qu'est-ce que c'est, qu'est-ce que ça représente Clésia aujourd'hui.
2: Alors Clésia, déjà, c'est pas une assurance.
1: Ok.
2: Voilà. Je pense déjà, que c'est une assurance. C'est une institution de retraite complémentaire.
1: Ah oui, pardon, excusez-moi.
2: Donc, nous sommes un groupe paritaire qui dépend donc de l'Agirc-Arrco et nous sommes le quatrième groupe en France de protection sociale au niveau de la retraite complémentaire.
1: Donc globalement, quelles sont vos actions et donc vous tournez bien sûr vers les retraités, mais comment et à quel point est-ce que vous les accompagnez ?
2: Alors déjà dans tout au long, puisqu'en fait la retraite ça commence du moment où on rentre en activité. Puisque tous les ans, vous cotisez, nous cotisons tous, en part patronale et en part salariale, et donc nous gérons tous les ans, et donc tous les mois maintenant, les déclarations sociales nominatives que font les entreprises. Donc déjà, nous devons faire adhérer les entreprises qui dépendent de Clésia, et ensuite, tous les mois, encaisser les cotisations et enregistrer les salariés.
1: Vous êtes ici donc pour me présenter la nouvelle agence qui a ouvert donc à Montpellier récemment. Expliquez-nous pourquoi vous êtes-vous installé à Montpellier. On a dit aussi que ça représentait tout le pourtour méditerranéen.

0: Quelle place ça prend donc cette nouvelle agence et elle va être liée auquel justement?
1: Alors, Clésia est implantée depuis 1970 sur Montpellier. Nous étions dans l'immeuble Triangle, le plus haut immeuble de Montpellier. Cet immeuble est très vieillissant, obsolète. Nous étions propriétaires d'un tiers de la tour en fait du Triangle et le coût de fonctionnement était exorbitant. Donc nous avons fait le choix de vendre nos locaux et de nous porter acquéreurs d'autres locaux. Mais là, nous sommes locataires maintenant dans le nouveau quartier Saint-Roch d'un bâtiment, le Tech Tower, et dans lequel maintenant aujourd'hui nous avons tout le confort pour travailler.
0: Quand vous dites confort, ça représente quoi? Quelles sont les avancées? Quels sont les bénéfices de ce déménagement?
1: Alors déjà pour tout le monde, le Triangle est une passoire thermique. Donc je vous donne un exemple. Quand il y avait du vent dehors, les feuilles bouchaient sur les bureaux. Donc froid l'hiver. Même les fenêtres fermées. Donc et là au moins c'est un immeuble basse consommation avec une reconnaissance BRIM. Et ce que je souhaitais absolument, c'est que nous restions dans le cœur de Montpellier. On aurait pu aller à Sud de France ou à l'aéroport. Mais pour les collaborateurs, il était important que nous puissions rester dans le centre de Montpellier. La majorité viennent à pied, en tramway ou en train. Donc là, on est à 400 mètres, même pas de la gare, et avec les arrêts de tramway à proximité.
0: Et ça représente donc combien de collaborateurs à Montpellier ?
1: Alors, j'ai deux établissements en fait sur le quartier Saint-Roch. Et donc, au total, ça fait 135 collaborateurs.
0: Donc, qui vont être amenés à être augmentés dans le sens où il y aura de plus en plus de recrutement avec des nouveaux bâtiments, ou ça ne sera pas changé?
1: Actuellement, nous sommes sur des projets de recrutement. Donc, pour cela, vos auditeurs peuvent voir que nous passons des annonces régulièrement et nous travaillons avec
0: Fonds. On en parlera plus tard, oui, à la fin de l'émission. Et concernant les axes d'engagement donc de Clésia et donc plus précisément à Montpellier, comment est-ce que vous accompagnez les personnes qui travaillent avec vous? Par quoi est-ce que ça passe? Quelles sont vos valeurs, en fait, entre guillemets?
1: Alors déjà, nous avons des valeurs, ça s'appelle le paritarisme. L'AGIRC-ARRCO, comme toute institution de retraite complémentaire, nous sommes gérés par les partenaires sociaux. Donc il y a une alternance syndicale et patronale tous les deux ans. Donc déjà, vous voyez, nous ne faisons pas de profit. La retraite complémentaire en France, c'est de la répartition. Les plus jeunes cotisent pour ceux qui partent à la retraite. Et notamment, ce qui est très important, c'est que nous puissions accompagner de plus en plus nos clients. Voilà, sur le site de Montpellier, nous faisons 11 000 appels sortants auprès des personnes qui prétendent à la retraite et qui sont donc nos clients. De plus en plus, nous accompagnons les gens sur le processus de retraite et même a posteriori, puisque dans le deuxième établissement que j'ai sur Montpellier, et qui est rue Alexandra David-Nil, celui-là, il y a une agence conseil retraite où tout le monde, tous les salariés ayant cotisé dans le privé peuvent se rendre en accueil libre pour avoir toute question sur la retraite complémentaire.
0: J'allais vous dire justement comment ça va se passer l'accompagnement précisément. Est-ce que par exemple moi qui viens vous voir, je suis un client lambda disons, et je viens en quête d'informations par rapport à la retraite, comment est-ce que je vais être accompagné? Faisons une sorte de petite simulation pour nos auditeurs et auditrices. Concrètement, comment ça va se passer en fait une consultation chez vous?
1: Alors déjà, vous venez, vous nous donnez votre numéro de sécurité sociale. Voilà. Donc ça nous permet de vous identifier sur les fichiers de l'AGIRC-ARRCO, les fichiers nationaux. Donc là, c'est pas Clésia, c'est l'AGIRC-ARRCO. Ce sont les 17 millions de personnes qui cotisent en France. Et nous pouvons vous renseigner sur tout ce qui concerne votre carrière. Et en même temps, sur toutes les problématiques de la vie. Puisque au sein de cet établissement, il y a tout le pôle des services AGIRC-ARRCO qui sont proposés. Donc il y a un centre de prévention, c'est-à-dire qu'à partir de 50 ans, vous êtes encore un peu jeune, toute personne peut demander un bilan médical. Ça dure 2 heures. Et ce bilan médical est à la fois composé d'une heure avec un médecin, mais une heure complète, c'est pas comme chez un médecin, 20 minutes. Il y a un vrai bilan. Toute personne qui entre dans cet établissement peut aller se renseigner sur les aides que l'AGIRC-ARRCO propose. Oui. Ce sont des aides gratuites. Il est très peu connu en France que, par exemple, toute personne, vos parents, grands-parents, à partir de 75 ans, peuvent avoir un chèque sortir plus, c'est-à-dire pour aller prendre un taxi chez le médecin. Tout ça, c'est gratuit, c'est offert par l'AGIRC-ARRCO.
0: Et certaines personnes ne le savent pas, et c'est à ça que sert justement votre organisme.
1: Tout à fait.
0: Est-ce que, pour conclure cette émission, j'aimerais donner l'occasion de passer un appel. Justement, on a parlé tout à l'heure des recrutements, aussi peut-être des offres de mécénat que vous pourriez faire, enfin, peut-être à la trentaine. Est-ce que ce serait quelque chose qui pourrait justement être intéressant pour vous?
1: Alors, rentrer dans le détail, peut-être pas, mais Clésia a un fort engagement social, puisque nous travaillons pour la partie Montpellier-Rennes avec l'IME La Corniche, l'Institut médico-éducatif. Donc, avec les enfants, nos collaborateurs du site vont se rendre dans l'Institut et travaillent avec les éducateurs une journée par mois. Donc il est très important que tous les Français ayant travaillé dans le privé sachent qu'il est très important qu'ils s'inscrivent sur le site de l'Agirc-Arrco, créent leur compte, ça ne coûte rien. Mm-hmm. Ça permet déjà d'avoir les renseignements sur toute sa carrière, pour les cotisants Clésia sur clésia.fr. Et ensuite, ils trouvent toutes les informations, les aides sociales que nous pouvons faire, l'aide aux aidants. C'est aussi un gros objectif de l'Agirc-Arrco, de maintenir le plus possible les retraités à domicile et de les accompagner tout au long de la vie. Voilà.
0: Tout simplement. Merci à vous, Olivier Bossan, pour vos réponses. Est-ce que vous auriez peut-être un dernier mot pour nos auditeurs, auditrices, pour conclure cette émission ?
1: Pas particulier.
0: Pas particulièrement. Merci beaucoup pour vos réponses. En tout cas, je rappelle que vous êtes le directeur donc, du site Clésia à Montpellier, qui englobe donc tout le qui fait partie du pourtour méditerranéen. Merci à vous pour vos réponses. Cette émission est à présent terminée. Je vous propose de la réécouter au format podcast sur notre site internet radio-avia.com. À très vite sur le programme.
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4: Et nous sommes le 3 juillet, aujourd'hui nous fêtons les Thomas. Et en ce 3 juillet, j'aurais pu vous parler de Charles de Gaulle qui annonce officiellement la reconnaissance de l'indépendance de l'Algérie en 1962. J'aurais aussi pu vous parler d'André Citroën qui meurt en 1935. Mais le 3 juillet 1942, naît Claude Moine à Paris, plus connu sous le pseudonyme d'Eddie Mitchell. Cadet de trois enfants, il vit une enfance modeste. En 1956, il monte son premier groupe et se produit régulièrement au Golf Drouot. Repéré par le directeur artistique des disques Barclay, il décroche un contrat. En 61, Les Chaussettes Noires publient Daniela, premier extrait d'un album écoulé à 2 millions d'exemplaires. Eddie Mitchell quitte le groupe pour se consacrer à sa carrière solo. Dès 1962, il signe son premier disque et se forge une réputation de rocker, sage et tranquille. Il s'envole pour Nashville et compose en 1975 les opus Rocking in Nashville et Made in USA, qui rencontrent un succès fulgurant. Les suivants, Sur la route de Memphis et La dernière séance, rencontreront des succès similaires. Au début des années 80, il enregistre Couleur Mentalo, qui sera l'un de ses plus grands succès. En 82, il produit et présente La dernière séance, une émission consacrée au cinéma, et devient acteur dans Coup de torchon de Bertrand Tavernier. En 60 ans de carrière, il enregistre une quarantaine d'albums et joue dans une cinquantaine de films, dont À mort l'arbitre de Mocky, La totale de Zidi ou encore Le bonheur est dans le pré de Châtillièse. La citation du jour est signée d'Eddie Mitchell. Les vrais héros sont ceux qui subissent mais qui relèvent la tête.

0: Bélier, ne soyez pas trop impulsif en affaires et contrôlez-vous. Vous manquez parfois de souplesse pour négocier avec vos interlocuteurs. Taureau, un peu d'introspection avant l'action est nécessaire pour ne pas manquer votre cible. Gémeaux, vous partagez avec vos proches des moments forts dans un climat fraternel et convivial. Cancer, vaquez tranquillement à vos occupations quotidiennes et n'envisagez pas pour le moment de nouveaux projets. Lion, vous n'avez pas besoin de vous creuser les méninges trop longtemps pour trouver une idée lumineuse. Vierge, vous êtes soutenu par la conjoncture astrale pour trouver une voie de conciliation avec vos supérieurs hiérarchiques. Balance, ne rongez pas votre frein dans votre coin. Utilisez votre verve pour trouver une voie de conciliation. Scorpion, vous croulez sous une charge de travail importante. Apprenez à déléguer au lieu de vouloir tout contrôler. Sagittaire, vous voulez que vos entreprises prennent une tournure plus avantageuse. Vous aspirez à davantage de reconnaissance. Capricorne, si vous subissez des tensions au bureau, prenez quelques jours de repos pour vous détendre. Verseau, vous avez de bonnes idées, mais vous devez passer à l'acte sans plus attendre. Poisson, vous avez envie de vous faire plaisir, alors vous craquez pour des babioles.
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2: De Jacques Prévert, la batteuse. La batteuse est arrivée, la batteuse est repartie. Ils ont battu le tambour, ils ont battu les tapis, ils ont tordu le linge, ils l'ont pendu, ils l'ont repassé. Ils ont fouetté la crème et ils l'ont renversé. Ils ont fouetté un peu leurs enfants aussi. Ils ont sonné les cloches. Ils ont égorgé le cochon. Ils ont grillé le café. Ils ont fendu le bois. Ils ont cassé des œufs. Ils ont fait sauter le veau avec des petits pois. Ils ont flambé l'omelette au rhum. Ils ont découpé la dinde. Ils ont tordu le cou au poulet. Ils ont écorché les lapins, ils ont éventré les barriques, ils ont noyé leur chagrin dans le vin, ils ont claqué les portes et les fesses des femmes, ils se sont donné un coup de main, ils se sont rendus des coups de pied, ils ont basculé la table, ils ont arraché la nappe, ils ont poussé la romance, ils se sont étranglés, étouffés, tordus de rire, ils ont brisé la carafe d'eau frappée, ils ont renversé la crème renversée, ils ont pincé les filles, ils les ont culbutées dans le fossé, ils ont mordu la poussière, ils ont battu la campagne, ils ont tapé des pieds, tapé des mains, ils ont crié et ils ont hurlé, ils ont chanté, ils ont dansé autour des granges où le blé était enfermé, moulu, fourbu, vaincu, battu.

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0: Les températures oscilleront entre 33 et 34 degrés. 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
1: Transformer la Méditerranée en centrale énergétique. Tout de suite, notre chronique innovation. On connaît la Méditerranée pour ses plages, son soleil et ses paysages, mais bientôt elle pourrait aussi servir à chauffer et à rafraîchir nos villes. Derrière cette idée se cache une technologie encore peu connue du grand public, la thalassothérapie. Derrière ce nom un peu technique se cache une idée assez simple, utiliser la température naturelle de l'eau de mer pour produire du chaud ou du froid. L'eau est prélevée en Méditerranée, son énergie thermique est récupérée grâce à des équipements spécifiques, puis redistribuée vers les bâtiments raccordés au réseau. Une solution qui existe déjà dans certains territoires, comme à Monaco, et qui se développe aussi sur la Côte d'Azur. À Nice, justement, la métropole vient de valider la création d'un réseau pour le centre-ville. L'objectif est de raccorder progressivement des hôtels, des bâtiments publics, des copropriétés et jusqu'à 30 000 particuliers. L'idée est aussi de réduire l'utilisation d'énergie comme le gaz, le fioul ou l'électricité, tout en limitant les émissions de CO2. Selon les estimations, le futur réseau niçois pourrait permettre d'éviter le rejet de 10 000 tonnes de CO2 chaque année. Mais il faudra encore patienter avant de voir cette énergie venue de la mer arriver dans les bâtiments. Les travaux ne devraient pas commencer avant 2028. Une technologie qui montre une chose, face au changement climatique, les villes cherchent désormais de nouvelles façons de produire de l'énergie.

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1: Bonjour et bienvenue à la chronique des experts, l'escale Naturo. Je suis tombée récemment sur une étude de l'UNESCO qui m'a horrifiée. Eh bien, figurez-vous que j'ai appris que pour produire un steak de bœuf, il fallait 1500 litres d'eau. Vous vous rendez compte? Donc, pour un kilo de viande de bœuf, il faut 15 000 litres d'eau, ce qui est énorme. Alors, j'ai commencé à chercher, qu'en était-il des autres produits? Eh bien, pour produire un kilo de céréales, j'ai appris qu'il fallait 4600 litres et pour un kilo de légumineuses, 1600 litres, ce qui est quand même moins important que 1500 litres pour un steak de bœuf. Alors, je commençais à m'interroger sur quel était le but, en fait, et quels étaient nos besoins en protéines et les sources principales pour nos muscles et notre énergie. Car effectivement, les protéines sont les sources principales pour nos muscles et notre énergie. Ils répondent aux besoins plastiques et aux besoins des hormones. Donc, nous avons besoin de consommer des protéines et donc ça répond à un besoin très important pour notre organisme et nous ne pouvons pas nous en passer. Un adulte de 70 kilos doit consommer quotidiennement 56 grammes de protéines par jour. Pour un adulte de 70 kilos. Pour un sportif, il va falloir consommer un petit peu plus de protéines, ce qui est tout à fait normal, mais ces protéines peuvent être réparties sur plusieurs repas dans la journée. Alors, je me suis tout de même interrogée sur les alternatives pour remplacer la viande, notamment la viande de bœuf. Il y a bien sûr les viandes de poulet qui consomment moins de viande pour la production, le poisson, bien sûr, les œufs également, les viandes blanches en général. Mais effectivement, je voulais m'interroger sur ma consommation de viande et pourquoi pas trouver des alternatives intéressantes. Alors, trouver des alternatives ne signifie pas renoncer à un type d'aliment. C'est au contraire innover, faire des changements et pourquoi pas avoir une nouvelle ouverture sur nos repas quotidiens. Alors, j'ai commencé à supprimer la viande sur un premier repas, puis un deuxième repas, sans forcément être frustrée, mais surtout en répondant à mes besoins en protéines et en besoins plastiques et hormonaux pour trouver un équilibre physiologique, bien sûr. Et de toute manière, les changements alimentaires impliquent quand même de faire des nouvelles recettes et donc de faire ses courses autrement. Mais ce n'est pas grave, car effectivement, comme je vous le disais, c'est une ouverture pour trouver une alternative et pourquoi pas prendre conscience que notre planète a besoin effectivement qu'on la protège un petit peu différemment et notamment en veillant à ce qu'on va mettre dans notre assiette. Alors, vous avez plusieurs types de consommateurs de protéines. Vous avez bien sûr ceux qui consomment de la viande et les flexitariens donc, et les végétariens. Les végétariens, ce sont ceux qui ne consomment plus de produits animaux si ce n'est des produits issus de la ferme comme les œufs, les fromages par exemple, les produits transformés et les œufs et les fromages, donc et les produits laitiers. En revanche, les véganes sont ceux qui ne consomment plus du tout de viande ni même des produits issus de la transformation animale ou de l'exploitation animale comme par exemple le coton qui vient des moutons ou la soie qui vient des vers à soie ou le cuir bien évidemment. Alors, comment trouver des protéines ailleurs? Comment trouver des nouvelles alternatives? Vous avez des protéines par exemple dans les légumineuses. Les légumineuses, ce sont tout ce qui est fèves par exemple, c'est la saison d'ailleurs, les petits pois également, mais aussi les pois chiches, les haricots, les lentilles qu'on peut trouver en bocaux. Donc ce n'est pas forcément la peine de les cuisiner et de les acheter déshydratés, les faire tremper toute une nuit et les cuisiner des heures et des heures. Vous pouvez déjà les trouver en bocal, déjà tout prêt. Vous avez également les céréales. Les céréales comme le blé, l'avoine, le sarrasin, le poutre, le seigle, l'orge et bien sûr le couscous qu'on trouve bien sûr le riz et le quinoa qu'on peut très bien combiner facilement avec les légumineuses. Les pois chiches et le couscous, ça fait une très très bon plat méditerranéen. Vous avez aussi les oléagineux comme les fruits à coque par exemple qui sont dans notre alimentation couramment utilisés comme les amandes, les noix, les noisettes par exemple qu'on utilise aussi sous forme de purée au petit déjeuner, je vous rappelle, sans citer des marques de référence, mais vous avez aussi des protéines dans les graines comme les courges, le sésame, le tournesol, les graines de chia et de chanvre qui sont aussi extrêmement riches en protéines végétales. Donc vous voyez, finalement, même si on renonce à un type de protéines, notamment la viande de bœuf, nous pouvons toutefois trouver des protéines dans d'autres aliments et pourquoi pas innover des nouvelles recettes. Bien sûr, demandez l'avis de votre praticien de santé si vous avez un doute sur ces recommandations et vos besoins en protéines. Et on se retrouve bientôt pour une nouvelle chronique sur la radio Aviva. À très vite.
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1: Bonjour à toutes et à tous et bienvenue dans votre agenda. Voici les événements et les sorties à venir. Le 6 juillet, venez découvrir ou redécouvrir un classique de Molière. Au château de Flaugergue à Montpellier sera en effet donné en extérieur Monsieur de Pourceaugnac, interprété par la troupe de l'Illustre Théâtre. La représentation débutera à 21h et sachez que le restaurant Folia ouvrira ses portes dès 19h30. Pensez donc à réserver. Un bar à vin sera également en accès libre gratuitement. Cette soirée sous les étoiles vous coûtera 25€ pour le tarif plein, 21€ en tarif réduit. Le 6 juillet, à nouveau, débutent les visites du site archéologique Latara. Tous les lundis des vacances, de 10h à midi, un guide vous fera découvrir les vestiges de la ville antique ainsi que la maison gauloise reconstituée. En cas de chaleur trop forte, les visites pourront être annulées. Vous pouvez réserver vos places auprès du service des publics au 04 99 54 78 24. Mardi 7 juillet, de 14h à 16h, les archives départementales de l'Hérault vous invitent à un atelier reliure. Venez apprendre à créer votre propre carnet de voyage. Une activité familiale amusante et gratuite pour toute la famille à partir de 8 ans. L'inscription obligatoire s'effectue en ligne sur l'agenda du site de Pierre Vive. Autre activité familiale, les 8 et 9 juillet, participez à l'atelier papier marbré qui aura lieu de 14h à 16h aux archives départementales. Vous y apprendrez les principes de base du papier marbré. Préparation des encres, manipulation des couleurs à la surface de l'eau et création de motifs uniques inspirés de formes naturelles et abstraites. Inscription obligatoire en ligne sur l'agenda du site de Pierre Vive. Et enfin le 8 juillet, l'Atara Apéro sera animé par les lectures électriques. À la manière d'une création radiophonique en direct, les lectures électriques se présentent comme une traversée de textes lus à voix haute. L'événement gratuit aura lieu de 18h30 à 20h15 au 390 route de Pérols à Latte. Ainsi s'achève l'agenda des sorties de Radio Aviva. Nous vous rappelons que les auditeurs membres du Club Aviva peuvent recevoir les informations concernant les invitations disponibles pour les spectacles de nos partenaires. À bientôt sur Radio Aviva.

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1: Bonjour à tous. Camping évacué, un port de plaisance embrasé, des autoroutes coupées, les incendies se multiplient dans le sud de la France. 6 départements du pourtour méditerranéen sont placés en vigilance rouge aujourd'hui par la météo des forêts en raison d'un risque très élevé. Et déjà, plus de 2000 pompiers sont mobilisés pour faire face à une trentaine d'incendies ce matin. À Canet-en-Roussillon notamment, au moins 3 campings ont été touchés. Au total, 3000 personnes ont dû être évacuées. Les dégâts sont importants, mais le feu, lui, est fixé. Dans l'Aude, l'incendie qui s'est déclaré mercredi après-midi a repris dans la journée d'hier, attisé par le vent et la sécheresse. Et aujourd'hui, le ministre de l'Intérieur, Laurent Nunez, est attendu sur place. Et dans le Gard également, 3 sinistres se sont déclarés. L'autoroute A9 a dû être fermée dans les deux sens hier en raison du premier incendie entre Orange et Remoulin. Dans le reste de l'actualité, la maman de Rosa ne rencontrera pas Sébastien Lecornu aujourd'hui. Rosa, cet enfant de 11 ans, victime présumée de Jérôme Barella, soupçonnée d'avoir tué la petite Liana dans le Gers. Le Premier ministre a finalement annulé la réunion prévue ce vendredi. La mère de famille compte poursuivre l'État en justice pour faute lourde. 4 jours après l'explosion qui a blessé 3 personnes à Monaco, le suspect en fuite a été identifié. L'annonce est hier du parquet général de la Principauté, suspect qui serait à l'étranger. Il pourrait d'ailleurs s'agir d'une femme. Un mandat d'arrêt a été émis et une notice rouge d'Interpol devait être publiée hier soir. Vers une génération sans tabac, eh bien c'est l'objectif de l'assurance maladie qui a publié hier son rapport annuel Charges et produits. Rapport qui préconise d'interdire la vente de cigarettes pour les personnes nées après 2009. Une interdiction qui serait valable toute leur vie. Et puis le football et la Suisse se qualifient pour les 8e de finale de la Coupe du Monde. Elle a battu l'Algérie en 16e, score final 2-0. On rappelle également la qualification de l'Espagne qui a dominé l'Autriche 3-0. Les Espagnols qui retrouveront en 8e de finale le Portugal, tombeur de la Croatie de Buzyn. Excellent début de matinée à tous.

0: Les températures oscilleront entre 33 et 34 degrés. Je vous souhaite de passer une très belle journée à l'écoute des programmes de Radio Aviva.
1: Sur votre plateau télé ce soir, un groupe mythique, une reine emblématique et des champions de la culture. Bohemian Rhapsody, la vraie histoire de Queen sur TMC, documentaire. Avec plus de 300 millions de disques vendus à travers le monde, Queen reste l'un des plus grands groupes de rock de tous les temps. Le groupe a su traverser les décennies avec un style unique et des tubes intemporels. Un parcours stoppé en 1991 par la mort du chanteur emblématique Freddie Mercury. Oh.

0: Les trésors de Marie-Antoinette à Versailles sur France 5, documentaire. Marie-Antoinette a passé son règne à tenter de vivre une autre vie que celle à laquelle elle était destinée. Elle s'est fabriqué un écrin sublime à Versailles, coupé du monde, qui a en partie précipité sa chute.
1: Marie-Antoinette a en quelques années marqué son temps. Pour elle, c'est enivrant d'être la reine de la mode.
2: On atteint véritablement l'apogée des arts décoratifs français.
3: L'indépendance, c'est vraiment le maître mot de Marie-Antoinette.
4: Elle était hors norme.
0: Les 12 coups, la summer party sur TF1, divertissement. Jean-Luc Reichmann donne rendez-vous pour une summer party exceptionnelle aux côtés d'Emilien, Cyprien, Xavier et Bruno, les emblématiques maîtres de midi. À cette occasion, le plateau se métamorphose en véritable décor de désert estival où se mêlent jeu, musique et esprit d'équipe. Bohemian Rhapsody, la vraie histoire de Queen sur Thames, c'est les trésors de Marie-Antoinette à Versailles sur France 5 et les 12 coups, la summer party sur TF1. Très belle soirée télé à tous.

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2: Bonjour à toutes et à tous et bienvenue sur Radio Aviva. Les sites d'exception dans le Languedoc, ce n'est pas ce qui manque. De Narbonne à Nîmes en allant jusqu'à Millau-Liana, et on va en parler justement avec Arnaud Commune qui est le coordinateur du réseau sites d'exception en Languedoc. Donc bonjour à vous Arnaud.
3: Oui, bonjour, bonjour à tous.
2: Merci à vous de venir justement à notre micro pour parler un petit peu de ces sites-là et d'annoncer surtout la venue donc de la nouvelle saison 2026. Mais avant qu'on parle justement de ces détails-là, de qu'est-ce qui va se passer globalement pour cette année-là donc dans le Languedoc, faisons une petite liste exhaustive des principaux sites majeurs, voilà, des sites d'exception en Languedoc pour donner une petite idée à nos auditeurs et auditrices qui nous écoutent et qui ne connaissent pas forcément de quoi on parle actuellement.
3: Oui, alors le réseau des sites d'exception en Languedoc, c'est un réseau associatif qui est né en 2008, donc il y aura bientôt 20 ans, et qui fédère des gestionnaires de sites patrimoniaux, culturels, naturels sur la destination Languedoc. Donc on a vocation vraiment à permettre aux visiteurs d'identifier rapidement quelques-uns des plus beaux sites de la destination. Voilà, des sites à fort intérêt,
2: parmi lesquels, donc, patrimoniaux, par exemple,
3: culturels. On a l'abbaye de Valmagne, on a le château abbaye de Cassan, la presqu'île de Maguelone dans l'Hérault par exemple. On a également des belles grottes, comme la grotte des Demoiselles, la grotte de Trabuc.
2: Ce sont des sites, voilà, qui attirent beaucoup de monde, qui attirent donc bien sûr des touristes. Et vous êtes ici pour me parler donc de la nouvelle saison 2026 qui apporte avec elle donc bien sûr son lot de nouveautés, notamment un pass touristique que vous mettez en place pour que celles et ceux qui veulent visiter le fasse à moindre coût.
3: Oui, tout à fait. En fait, on a mis en place cette année un pass touristique numérique, donc qui permet aux visiteurs, quand ils se le procurent, soit lors d'une première visite dans l'un des 32 sites d'exception, soit sur commande en ligne, en le vend à 2 euros. Donc c'est assez ridicule. C'est un pass qui est valable pour deux personnes. Ça permet effectivement de bénéficier d'avantages et de réductions sur l'ensemble des sites membres du réseau toute l'année 2026. Donc ça vaut le coup quand on est notamment habitant du coin, puisqu'il y a des belles réductions. Ça peut aller jusqu'à 2 à 3 euros même par personne dans les entrées.
2: Est-ce que ce pass il pousse aussi les touristes justement à aller visiter tous les lieux, enfin tous, il y en a beaucoup donc c'est compliqué, mais beaucoup plus de lieux que ce qu'ils feraient de base?
3: Ben, disons que c'est une manière un peu d'inciter effectivement les visiteurs, qu'ils soient touristes, étrangers, nationaux ou locaux, à découvrir le patrimoine voilà qui les entoure lors de leur séjour. Alors on fait évidemment pas 5 sites ou 10 sites dans le cadre de ses vacances, sur une semaine, c'est peu probable. Mais dès qu'on en fait un ou deux, c'est déjà amorti. Souvent, c'est des sites qu'ils auraient fait de toute façon, en tout cas en partie. Mais là, ça permet effectivement d'ouvrir un peu et de se rendre compte du patrimoine un peu qui l'entoure.

0: Donc, les sites d'exception, c'est pas uniquement des sites qui font énormément de fréquentation. Il y a des sites des fois un peu plus confidentiels qu'on n'aurait pas pensé et qui voilà qui permettent d'être découverts dans le cadre de ce pass notamment.
1: Est-ce qu'il y a d'autres choses qui sont mises en place pour cette nouvelle saison?
0: Ben, cette année, donc c'est surtout ça. Après, on édite également un dépliant papier qui a un format carte touristique hein, avec plusieurs volets où là on retrouve une belle carte touristique de l'ensemble des sites et toutes les infos pratiques pour visiter chacun des sites, les infos qui sont à jour. Donc ça, c'est un dépliant qu'on diffuse dans les offices du tourisme et également dans chacun des sites d'exception. Voilà, et puis vous dire que cette année, quand même, on accueille aussi un nouveau membre, hein, qui est l'abbaye de Fontfroide, donc qui est dans l'Aude, qui est une abbaye cistercienne majeure hein, de la destination. Donc voilà, on est très heureux, ça vient compléter vraiment tout un parcours d'abbaye, de monuments qu'on a dans le réseau.
1: Arnaud Commune, vous êtes le coordinateur de l'association des sites d'exception en Languedoc. Est-ce que vous auriez des conseils pour celles et ceux qui nous écoutent, qui aimeraient visiter donc cette ce territoire qui est le Languedoc, qui a beaucoup de sites justement à proposer à ceux qui viennent découvrir? Qu'est-ce qu'on pourrait leur conseiller, que ce soit des infos pratiques ou juste des petits tuyaux justement à connaître quand on est touriste?
0: Déjà, quand on est touriste, moi je trouve que c'est vraiment intéressant de découvrir la saison en arrière-saison, notamment voilà à partir de maintenant jusqu'au printemps. C'est des périodes qui sont favorables. Déjà, il fait moins chaud, il y a moins de monde, on a plus le temps de découvrir les sites. Donc c'est vraiment les arrière-saisons, donc que ce soit le printemps ou l'automne, sont vraiment des super moments pour découvrir tranquillement les sites d'exception. Après, tout dépend de ses goûts, de ses centres d'intérêt.
1: Bien sûr.
0: On a que effectivement, voilà, on a de la nature dans le réseau avec des belles grottes ou des sites comme la Bambouseraie ou la Cité de Pierre qui est à Millau. On a également donc des beaux monuments ou des musées avec des expos qui se renouvellent chaque année. Donc ça, c'est vraiment propre à chacun. Mais voilà, moi, si j'ai un petit conseil à donner, c'est profitez-en hors juillet-août quand c'est possible.
1: Alors Arnaud, je vais vous laisser conclure cette émission justement en rappelant comment est-ce qu'on accède justement à ce pass touristique pour les sites d'exception en Languedoc et après justement essayer de donner envie à nos auditeurs et à nos auditrices pour venir visiter justement ce territoire qui est quand même assez beau.
0: Ben oui, le Languedoc, c'est vraiment on a la chance d'être dans une destination qui est riche hein, sur le plan patrimonial, architectural, naturel, historique. Donc il y a beaucoup de choses à faire. Ça vaut le coup aussi de sortir parfois aussi du littoral. On essaie d'inciter les visiteurs, notamment en plein été, à quitter un peu le camping et à venir découvrir l'arrière-pays parce qu'il y a vraiment des merveilles. On peut être fier de notre territoire. Nous, on fédère effectivement 32 sites et monuments. On a également une autre catégorie de membres qui s'appelle les Savoles des Tours, où là, vous découvrirez des très beaux domaines viticoles, oléicoles, du savoir-faire, de l'artisanat d'art, des belles balades aussi en bateau sur
1: beaucoup
0: le canal
1: choses,
0: du Midi, l'étang de Thaux. Il y a beaucoup de choses à faire.
1: Merci beaucoup, en tout cas, Arnaud Commune, pour vos réponses. Je rappelle que vous êtes le coordinateur donc, du réseau Site d'Exception Languedoc. Vous étiez ici pour parler de la nouvelle saison 2026 qui est donc déjà mise en place et qui est déjà accessible. Merci à vous, Arnaud Commune. Cette émission est terminée. Je vous propose de la réécouter au format podcast sur notre site internet radio-aviva.com. À très vite sur le programme.
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Bélier, ne soyez pas trop impulsif en affaires et contrôlez-vous. Vous manquez parfois de souplesse pour négocier avec vos interlocuteurs. Taureau, un peu d'introspection avant l'action est nécessaire pour ne pas manquer votre cible. Gémeaux, vous partagez avec vos proches des moments forts dans un climat fraternel et convivial. Cancer, vaquez tranquillement à vos occupations quotidiennes et n'envisagez pas pour le moment de nouveaux projets. Lion, vous n'avez pas besoin de vous creuser les méninges trop longtemps pour trouver une idée lumineuse. Vierge, vous êtes soutenu par la conjoncture astrale pour trouver une voie de conciliation avec vos supérieurs hiérarchiques. Balance, ne rongez pas votre frein dans votre coin. Utilisez votre verve pour trouver une voie de conciliation. Scorpion, vous croulez sous une charge de travail importante. Apprenez à déléguer au lieu de vouloir tout contrôler. Sagittaire, vous voulez que vos entreprises prennent une tournure plus avantageuse. Vous aspirez à davantage de reconnaissance. Capricorne, si vous subissez des tensions au bureau, prenez quelques jours de repos pour vous détendre. Verseau, vous avez de bonnes idées, mais vous devez passer à l'acte sans plus attendre. Poisson, vous avez envie de vous faire plaisir, alors vous craquez pour des babioles.

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0: Comment se rafraîchir efficacement sans faire trop mal à son portefeuille? On en parle dans votre rendez-vous consommation. La France vient de traverser un nouvel épisode de canicule avec des températures dépassant les 40 degrés par endroit. Avec un mercure aussi haut, quand on est chez soi, on ne pense qu'à une seule chose, se rafraîchir. Et pour ce faire, plusieurs solutions existent. Évidemment, le mieux pour ne pas avoir chaud, c'est d'installer un climatiseur fixe. Mais c'est un budget important, entre 1000 et 5000 euros en moyenne. Les ventes de climatiseurs mobiles ou de rafraîchisseurs d'air ont aussi le vent en poupe. Mais la tendance cette année, c'est le ventilateur de plafond. Comme l'explique Fanny Guibert, journaliste pour 60 millions de consommateurs.
1: Il a le mérite de brasser vraiment largement l'air de la pièce et donc d'avoir un brassage homogène, contrairement parfois à des petits ventilateurs qui peuvent dépanner mais qui vont être plus sur vous, même s'ils oscillent un petit peu. Et donc là, vous avez un ventilateur au plafond qui va être un peu moins bruyant aussi. Il est effectivement une bonne solution. Ça a été largement déjà utilisé. C'est resté assez fréquent dans certains endroits. Il y a même des aides financières pour s'équiper de ça. Alors bon, ils ne sont pas nécessairement très chers, mais les volets et les ventilateurs plafonniers font partie des outils qui sont soutenus sur le plan financier.
0: Compte en moyenne entre 50 et 200 euros pour un ventilateur de plafond. Outre le prix à l'achat, il faut aussi prendre en compte la consommation de l'appareil. Un ventilateur de plafond consomme peu et alourdira votre facture de moins de 2 euros par mois contre plusieurs dizaines d'euros pour un climatiseur fixe. L'une des astuces pour faire des économies, faire fonctionner ces appareils en heure creuse.

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1: Bonjour à toutes et à tous. Le département de l'Hérault est en vigilance modérée canicule aujourd'hui. Ce matin, les températures restent hautes. Nous sommes à 29 degrés, à 7, 30 à Montpellier. Cet après-midi, on monte à 34 degrés sur le littoral, allant jusqu'à Montpellier comme à Béziers. Je vous souhaite de passer une belle journée à l'écouter les programmes de Radio Aviva. Et à très vite.

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3: Bonjour et bienvenue dans les rendez-vous de l'emploi. Et comme tous les jours, je vous propose 3 offres d'emploi accessibles sur le site France Travail. La première offre est un poste d'agent de police municipale de jour à Juvignac. Pour ce CDI de 35 heures, vous serez en charge de participer à la mise en œuvre des pouvoirs de police du maire en matière de prévention, tranquillité, sécurité et salubrité publique. Vous devez avoir l'esprit d'équipe et faire preuve de réactivité. 1 an d'expérience souhaité. Le numéro de l'offre 209 VZNN. La deuxième proposition est un poste de réceptionniste de nuit polyvalent à Castelnau-le-Lez. Pour ce CDI de 35 heures, vos missions. Vous serez le premier contact des clients, assurant un accueil chaleureux et professionnel. Vous gérerez les formalités d'arrivée et de départ. 1 an d'expérience souhaité. Il est demandé de faire preuve d'adaptation et d'être à l'écoute. Le numéro de l'offre 209 VRGQ. La troisième offre est un poste de conseiller de vente en boulangerie-pâtisserie à Montferrier-sur-Lez. Pour ce CDI de 35 heures, vous serez chargé de l'accueil, des conseils et de la fidélisation clientèle. Débutant accepté. Pour ce poste, il faut faire preuve de rigueur et de précision. Le numéro de l'offre 209 TJXX. Et voilà, c'est tout pour ces rendez-vous de l'emploi et je vous souhaite du courage dans vos recherches. À bientôt sur Radio Aviva.
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1: Bonjour à toutes et à tous et bienvenue dans votre agenda. Voici les événements et les sorties à venir. Le 6 juillet, venez découvrir ou redécouvrir un classique de Molière. Au château de Flaugergue à Montpellier sera en effet donné en extérieur Monsieur de Pourceaugnac, interprété par la troupe de l'illustre théâtre. La représentation débutera à 21h et sachez que le restaurant Folia ouvrira ses portes dès 19h30. Pensez donc à réserver. Un bar à vin sera également en accès libre gratuitement. Cette soirée sous les étoiles vous coûtera 25 euros pour le tarif plein, 21 euros en tarif réduit. Le 6 juillet, à nouveau, débutent les visites du site archéologique Latara. Tous les lundis des vacances, de 10h à midi, un guide vous fera découvrir les vestiges de la ville antique ainsi que la maison gauloise reconstituée. En cas de chaleur trop forte, les visites pourront être annulées. Vous pouvez réserver vos places auprès du service des publics au 04 99 54 78 24. Mardi 7 juillet, de 14h à 16h, les archives départementales de l'Hérault vous invitent à un atelier reliure. Venez apprendre à créer votre propre carnet de voyage. Une activité familiale amusante et gratuite pour toute la famille à partir de 8 ans. L'inscription obligatoire s'effectue en ligne sur l'agenda du site de Pierre Vive. Autre activité familiale, les 8 et 9 juillet, participez à l'atelier papier marbré qui aura lieu de 14h à 16h aux archives départementales. Vous y apprendrez les principes de base du papier marbré. Préparation des encres, manipulation des couleurs à la surface de l'eau et création de motifs uniques inspirés de formes naturelles et abstraites. Inscription obligatoire en ligne sur l'agenda du site de Pierre Vive. Et enfin, le 8 juillet, l'Atara Apéro sera animé par les lectures électriques. À la manière d'une création radiophonique en direct, les lectures électriques se présentent comme une traversée de textes lus à voix haute. L'événement gratuit aura lieu de 18h30 à 20h15 au 390 route de Pérols à Latara. Ainsi s'achève l'agenda des sorties de Radio Aviva. Nous vous rappelons que les auditeurs membres du Club Aviva peuvent recevoir les informations concernant les invitations disponibles pour les spectacles de nos partenaires. À bientôt sur Radio Aviva.
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1: Bonjour à tous. Camping évacué, un port de plaisance embrasé, des autoroutes coupées, les incendies se multiplient dans le sud de la France. 6 départements du pourtour méditerranéen sont placés en vigilance rouge aujourd'hui par la météo des forêts en raison d'un risque très élevé. Et déjà, plus de 2000 pompiers sont mobilisés pour faire face à une trentaine d'incendies ce matin. À Canet-en-Roussillon notamment, au moins 3 campings ont été touchés. Au total, 3000 personnes ont dû être évacuées. Les dégâts sont importants, mais le feu, lui, est fixé. Dans l'Aude, l'incendie qui s'est déclaré mercredi après-midi a repris dans la journée d'hier, attisé par le vent et la sécheresse. Et aujourd'hui, le ministre de l'Intérieur, Laurent Nunez, s'est attendu sur place. Et dans le Gard également, 3 sinistres se sont déclarés. L'autoroute A9 a dû être fermée dans les deux sens hier en raison du premier incendie entre Orange et Remoulin. Dans le reste de l'actualité, la maman de Rosa ne rencontrera pas Sébastien Lecornu aujourd'hui. Rosa, cet enfant de 11 ans, victime présumée de Jérôme Barella, soupçonnée d'avoir tué la petite Liana dans le Gers. Le Premier ministre a finalement annulé la réunion prévue ce vendredi. La mère de famille compte poursuivre l'État en justice pour faute lourde. 4 jours après l'explosion qui a blessé 3 personnes à Monaco, le suspect en fuite a été identifié. L'annonce hier du parquet général de la Principauté, suspect qui serait à l'étranger. Il pourrait d'ailleurs s'agir d'une femme. Un mandat d'arrêt a été émis et une notice rouge d'Interpol devait être publiée hier soir. Vers une génération sans tabac, eh bien c'est l'objectif de l'assurance maladie qui a publié hier son rapport annuel Charges et produits. Rapport qui préconise d'interdire la vente de cigarettes pour les personnes nées après 2009. Une interdiction qui serait valable toute leur vie. Et puis le football et la Suisse se qualifient pour les 8e de finale de la Coupe du Monde. Elle a battu l'Algérie en 16e, score final 2-0. On rappelle également la qualification de l'Espagne qui a dominé l'Autriche 3-0. Les Espagnols qui retrouveront en 8e de finale le Portugal, tombeur de la Croatie de Buzyn. Excellent début de matinée à tous.
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0: températures oscilleront entre 33 et 34 degrés. Je vous souhaite de passer une très belle journée à l'écoute des programmes de Radio Aviva.
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0: dans les années 90, lorsqu'elle est encore au lycée dans un quartier chic de Los Angeles. Son monde s'écroule lorsqu'elle doit déménager à Seattle.
1: J'ai dû chercher un autre travail.
2: J'ai trouvé un cabinet.
3: C'est quoi son nom ?
2: L'élite de Seattle.
3: Parce que l'autre médecin est de Seattle ?
2: Parce que le cabinet est à Seattle.
3: Tu feras des allers-retours à Seattle ?
4: Elle en déménage à Seattle !
3: Combien de temps exactement ?
2: 2-3 ans.
3: Toute ma vie donc.
4: Chérie.
0: Hors de son cocon de Los Angeles, elle a bien du mal à s'intégrer dans son nouveau lycée, alors que la mode est au grunge et qu'elle est toujours habillée en rose bonbon. Une comédie légère en cette période estivale, une série que Reese Witherspoon elle-même a adoubée, elle qui a passé le flambeau à la jeune Lexi Minetti qui reprend son rôle iconique.
5: Joli parapluie.
3: Merci, j'en ai hérité.
6: Elle rigolait, t'as l'air d'une bouffonne.
3: Je m'appelle Elle.
5: Quoi ?
3: J'adore le café glacé, le mois de juillet, et quand les gens s'habillent en tenue de tennis, même s'ils jouent pas au tennis.
5: Quelqu'un t'a demandé de faire ça ?
0: Elle, sur Prime Vidéo.

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1: Bonjour à tous et bonjour à vous, Jean Marchal.
2: Oui, bonjour, merci de me recevoir.
1: Merci à vous d'être ici avec nous. Je vais vous laisser vous présenter.
2: Oui, donc Jean Marchal, le président.

0: président du Lions Club Saint-Cyprien Doyen, un club important puisque c'est le plus gros du département, donc impliqué effectivement dans de nombreuses actions dont on va parler après, je pense que c'est le sujet aujourd'hui. Oui. Je disais tout à l'heure en aparté que j'étais de formation biologiste, ce qui peut expliquer effectivement l'engagement sur certaines causes, notamment l'environnement et tout ce qui concerne le cancer et la leucémie des enfants, le diabète aussi, puisque voilà, ça fait partie de mon métier à une époque. Voilà.
1: Alors, pour les personnes qui ne connaissent pas forcément, le réseau Lions est une organisation internationale caritative. Est-ce que vous pouvez nous parler un petit peu de la mission, des motivations de cette organisation?
0: Alors, caritatif, pas seulement, puisque c'est également humanitaire et humaniste. Hein. Pour la petite histoire, ça existe depuis 1917, donc c'est pas quelque chose de récent. Nous sommes 1,4 million membres au niveau mondial, donc vous voyez que ça représente beaucoup de monde, présent dans 210 pays et avec des sièges consultatifs dans les principales organisations internationales type ONU, Union européenne, enfin tout ce qui compte effectivement comme grande entité internationale. Alors les axes, vous me disiez, parlez-moi de ce que vous faites au niveau de Lions Club. Nous avons 5 axes prioritaires. Alors, les axes prioritaires sont le diabète, la lutte contre le cancer et le leucémie des enfants, la faim, l'environnement et puis également tout ce qui touche à la vue puisque nous sommes à l'origine de la canne blanche depuis 1925.
1: Plus spécifiquement le Lions Club Saint-Cyprien, est-ce que vous pouvez nous dire, vous parliez de votre formation de biologiste et de votre engagement pour l'environnement qui est aussi lié à tout simplement à où on se trouve, on est proche de la Méditerranée, tout ça. Est-ce que vous pouvez nous parler de comment le Lions Club Saint-Cyprien s'engage pour ces causes?
0: Si vous voulez, on a parlé il y a quelques années beaucoup, on a commencé à parler beaucoup effectivement de la pollution microplastique de la Méditerranée, mais c'est pas la seule. Et donc à l'époque j'étais sensibilisé donc en raison de mes origines professionnelles et on s'est rapproché de certains scientifiques en fait, notamment du laboratoire Arago, la société Plastique Atussi pour ne pas la nommer, pour faire des opérations ensemble. Et donc depuis 2017, donc on a commencé à créer des opérations de nettoyage des berges de la tête, hein, depuis la montagne jusqu'à l'embouchure à Canet, tout simplement pour éviter que tous les déchets, toutes les pollutions microplastiques ne se retrouvent à la mer et polluent effectivement la mer avec les impacts négatifs à la fois sur la flore et la faune de la Méditerranée. Donc c'est une opération qui est renouvelée tous les ans, donc de nettoyage vers de la tête. Je suis parallèlement aussi ambassadeur du World Cleanup Day, donc une opération qui est devenue maintenant internationale. Hein, je ne sais pas si vous en avez déjà entendu parler.
1: Oui, bien sûr.
0: Voilà. Donc qui a eu pour origine des gens de la jeune chambre économique de l'Estonie, pour pas les nommer, et maintenant c'est quelque chose qui implique énormément de monde au niveau mondial, tous les ans au mois de septembre.
1: Et quel type de personne va s'impliquer dans le Lions Club?
0: Alors déjà, ce sont des bénévoles, des gens qui ont envie de s'investir donc sur des causes comme celle que j'ai citée tout à l'heure et qui partagent une certaine vision des choses, c'est-à-dire une certaine éthique. On est apolitique et on est, il n'y a pas de confession chez nous, c'est-à-dire on accueille tout le monde à condition d'avoir envie d'adhérer au Lions Club. Donc on rentre surtout chez nous par cooptation, il faut un parrainage et avec une période de transition juste avant ce qu'on appelle l'intronisation, c'est-à-dire pour devenir Lyon définitivement, pour justement que les gens qui veulent rentrer soient en adéquation avec les axes prioritaires et le mode de fonctionnement et également pour que le club accueillant voit si la personne est compatible avec le club. Voilà. Donc c'est quelque chose c'est une démarche très volontaire quand même, bénévole. On adhère, si vous voulez, il y a des tas d'associations où on rentre comme ça parce qu'on aime le foot ou qu'on aime la pétanque. Chez nous, c'est un petit peu plus, il y a une petite éthique quand même. Voilà. Mais on accueille, on est prêt à accueillir tout le monde à partir du moment où ces personnes partagent ces valeurs-là.
1: Donc intégrer un Lions Club, c'est intégrer un réseau très large. Oui. Au niveau des Pyrénées-Orientales, avec quelles autres associations, avec quel type de structure est-ce que vous travaillez également?
0: Alors, on travaille beaucoup avec les municipalités, puisque la plupart du temps, il faut demander l'autorisation pour faire des manifestations. Et puis, on a un slogan donc au Lions, on est partenaire dans la cité. Donc ça, c'est par rapport aux élus, d'une part. Donc on peut travailler avec le département, avec la région, avec les villes. Voilà, donc ça, c'est pour les entités administrative, mais également d'autres associations, d'autres clubs-services qui travaillent avec nous. Hier, j'ai rencontré les gens de la Jeune Chambre économique, donc justement parce que nous avons des conventions avec eux. Voilà, et toutes les associations. Notre rôle aussi, c'est de fédérer des associations, donc des gens qui font des tas de choses très bien dans leur coin et qu'on intègre avec nous dans l'équipe, justement pour avoir un effet de masse, notamment dans l'environnement.
1: Est-ce que vous pouvez nous parler un petit peu des actualités, des événements qui arrivent organisés par le Lions Club ?
0: Qui arrive ? La prochaine grosse manifestation qu'on va organiser, c'est à la fin de l'année. On va faire venir le Père Noël par la mer, par la vedette de la SNSM, parce qu'il ne vous a pas échappé que dans les Pyrénées-Orientales, il n'y a pas de neige, il n'y a pas de chien de traîneau, il y a de... Voilà. Donc, on fait venir le Père Noël par la mer. Il est récupéré ensuite, on parlait de partenariat, il est récupéré ensuite par les gens du chapter 66 à Harley-Davidson. Et donc, on promène le Père Noël, puis après, on va dans une salle qui nous est prêtée par la mairie pour distribuer à la fois des colis de Noël pour les familles, pour qu'ils passent... C'est pour les familles surtout un petit peu en difficulté. Hein.
1: D'accord.
0: Donc, pour qu'ils aient un Noël agréable. Et puis, on offre des jouets à tous les enfants. Et donc, une grosse manifestation qui vient de se dérouler, c'était au Club Ciné de Canet, où on a présenté en avant-première un film qui s'appelle... Enfin, Jean Valjean. Et la finalité, en fait, c'est de financer des séances d'équithérapie pour les enfants du spectre autistique. Voilà, donc ça, c'est le récent. Et on a prochainement... on va faire une remise de chèques à nos récipiendaires, hein, tous les gens qu'on va aider... On va aider l'hôpital sur un projet en gériatrie. L'année dernière, on les a aidés sur un projet de salle pour que les enfants autistes puissent rentrer, notamment en chirurgie dentaire, hein, pour les déstresser. Donc, on a financé ça. Donc, on va remettre des chèques pour ces réalisations-là. On va remettre un chèque aussi à la SNSM, Société Nationale de Sauvetage en Mer. Et également, la Bibliothèque Sonore. La Bibliothèque Sonore qui est une émanation, en fait, du Lions Club, puisque c'est pour les gens qui sont empêchés de lire, notamment les cécités ou les malvoyants. Donc, ils ont des livres audio, hein, donc, qui sont mis à disposition par la Bibliothèque Sonore. Et puis, j'en oublie un peu, c'est vrai que, voilà, en gros, oui, ça va se passer la semaine prochaine. Une remise de chèque officielle à 5 ou 6 associations. Voilà.
1: De très très belles choses en perspective.
0: Oui.
1: Je vous remercie d'avoir été avec nous aujourd'hui, Jean Marchal, pour nous présenter le Lions Club Saint-Cyprien. À très bientôt sur Radio Aviva.
0: Merci de m'avoir écouté, et puis surtout aux auditeurs de nous écouter, et j'espère que ça leur donnera des idées de nous rejoindre.
1: J'espère aussi. Merci beaucoup.
0: Merci.
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0: Température au Sidron entre 33 et 34 degrés. Je vous souhaite de passer une très belle journée à l'écoute des programmes de Radio Aviva.
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3: Aujourd'hui, nous rencontrons l'équipe de Mamastock Festival pour parler de la nouvelle édition 2026. Bonjour.
4: Bonjour.
3: Dans un premier temps, est-ce que vous pourriez vous présenter, s'il vous plaît ?
4: Bien sûr, moi c'est Julo, je suis la responsable communication de l'association.
3: D'accord, merci. Et est-ce que vous pourriez présenter l'association et le festival ?
4: Bien sûr. Alors Mamasound, c'est une association qui milite pour la culture gratuite et pour tous depuis 14 ans maintenant. On fait différentes actions. On produit un magazine qui répertorie tous les événements de musique live en ville depuis 14 ans maintenant. Et on organise des événements gratuits, du coup. On a le Mamastock, qui est le plus gros festival gratuit de Montpellier, en fait, fin août, qu'on fait depuis 9 ans maintenant. On a le festival Mama Africa aussi, qui est lui en général sur le week-end de la Pentecôte et qui est lui à Juvignac. Et ensuite on organise aussi les passes au parc qui sont tous les premiers vendredis du mois au parc Rimbaud, et c'est aussi des événements gratuits avec toujours une programmation musicale, une buvette, un espace kids. Puis donc le Mamastock, c'est un festival gratuit. On fête la 9e édition cette année, ça se passera au parc Montcalm les 27, 28 et 29 août 2026. Et voilà, et c'est un espace de rencontre, donc on a autant des concerts que on a un village associatif, on a un marché artisanal, un espace kids, une friperie solidaire. Voilà, c'est un festival où on déambule et on peut faire plein de choses, bien plus que juste écouter de la musique.
3: Donc, quelles sont les nouveautés de cette édition 2026 ?
4: La grande nouveauté, c'est qu'on change de jour cette année. Ça a toujours été le samedi dimanche, en fait, le festival. Et l'année dernière, on avait fait la première fois, on avait rajouté une soirée le vendredi. Et là, donc cette année, c'est sur 3 jours. Et ça se passe le jeudi, vendredi, samedi. Donc 27, 28, 29 août au Parc Montcalm. Et je répète, c'est totalement gratuit. C'est un festival gratuit.
3: Et donc vous êtes un festival engagé. Est-ce que vous pouvez nous dire comment ça se manifeste ?
4: Ça se manifeste de plein de façons, mais déjà juste le fait d'être gratuit, c'est un engagement, parce que il y en a pas beaucoup des événements qui restent gratuits de grande ampleur comme ça, avec une vraie programmation, avec plein de choses. Donc ça, c'est un engagement en soi. Mais après, on est engagé sur plein d'autres choses. On est engagé avec SOS Méditerranée et Sea Shepherd depuis plusieurs années maintenant. Le festival permet de faire des dons, des cook-ups qui leur sont reversés. Donc ça permet de donner à ces deux structures. On est engagé aussi avec les acteurs du quartier pour essayer d'améliorer le festival d'année en année. On est engagé, on a toujours pris très au sérieux le sujet de la réduction des risques, de la lutte contre les violences sexistes et sexuelles. Donc ça, c'est pareil, c'est quelque chose qu'on essaie d'améliorer constamment. On essaye de faire en sorte que le festival soit le plus inclusif et le plus ouvert à tous possible, en fait. Donc il y a toujours des choses à améliorer, et c'est un peu notre combat de chaque année. Voilà.
3: Donc vous êtes attentif à rendre votre programmation diversifiée et intergénérationnelle. Qu'est-ce que vous avez prévu pour la programmation de cette année ?
4: Oui, donc c'est une édition qui va un peu du hip-hop au rock à des sonorités un peu nord-africaines aux couleurs berbères. En fait, il y a plein de choses différentes, et c'est ça qui est chouette avec ce festival, c'est que ça permet vraiment de voyager à travers les styles et de découvrir plein de choses. Donc cette année, on a le jeudi, on va avoir Sophie les Bas Bleus et Pizzetto. Le vendredi, nous avons Anzul Project avec Rabiuti en guest, Dizzy Sound, qui est un groupe de Montpellier, et Shazala Kazou, qui est un groupe toulousain, il me semble. Le samedi, on aura La Cercleuse, qui est un collectif de rap de Toulouse. Soumti, qui est une grande figure emblématique de la dub et du reggae depuis des années. Donc c'est un DJ set de Soumti. Et Mélane, qui est un peu une figure montante du rap. Donc voilà, c'est très diversifié, c'est très éclectique, et ça régale petits et grands, et tout le monde, et peu importe ce qu'on aime écouter, quoi. Donc c'est chouette.
3: Pour finir, le festival est gratuit et inclusif. Pourquoi est-ce que c'est important pour vous ?
4: La culture, c'est ça en fait. La culture, il faut que ce soit accessible à tous pour que ça ait un sens. Sinon, donc c'est important pour nous parce que c'est comme ça aussi qu'on lutte contre les inégalités. C'est en faisant en sorte que les choses soient accessibles à tous et de pouvoir offrir la même chance à tout le monde d'accéder à cette culture et nous de pouvoir faire rayonner un maximum de cultures différentes, que ce soit à travers l'art visuel, que ce soit à travers la musique, que ce soit à travers l'artisanat. Et de dire pour un week-end, on se donne tous rendez-vous là-bas et on se rencontre et on partage et c'est chouette quoi.
3: Merci beaucoup, au revoir.
4: Merci beaucoup, bonne journée, à bientôt.
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1: de Jacques Prévert, Quartier libre. J'ai mis mon képi dans la cage et je suis sorti avec l'oiseau sur la tête. Alors, on ne salue plus, a demandé le commandant. Non, on ne salue plus, a répondu l'oiseau. Ah bon ? Excusez-moi, je croyais qu'on saluait, a dit le commandant. Vous êtes tout excusé, tout le monde peut se tromper, a dit l'oiseau.

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2: Bonjour à toutes et à tous et bienvenue dans votre agenda. Voici les événements et les sorties à venir. Le 6 juillet, venez découvrir ou redécouvrir un classique de Molière. Au château de Flaugergue à Montpellier sera en effet donné en extérieur Monsieur de Pourceaugnac, interprété par la troupe de l'Illustre Théâtre. La représentation débutera à 21h et sachez que le restaurant Folia ouvrira ses portes dès 19h30. Pensez donc à réserver. Un bar à vin sera également en accès libre gratuitement. Cette soirée sous des étoiles vous coûtera 25 euros pour le tarif plein, 21 euros en tarif réduit. Le 6 juillet, à nouveau, débutent les visites du site archéologique Latara. Tous les lundis des vacances, de 10h à midi, un guide vous fera découvrir les vestiges de la ville antique ainsi que la maison gauloise reconstituée. En cas de chaleur trop forte, les visites pourront être annulées. Vous pouvez réserver vos places auprès du service des publics au 04 99 54 78 24. Mardi 7 juillet, de 14h à 16h, les archives départementales de l'Hérault vous invitent à un atelier reliure. Venez apprendre à créer votre propre carnet de voyage. Une activité familiale amusante et gratuite pour toute la famille à partir de 8 ans. L'inscription obligatoire s'effectue en ligne sur l'agenda du site de Pierre Vive. Autre activité familiale, les 8 et 9 juillet, participez à l'atelier papier marbré qui aura lieu de 14h à 16h aux archives départementales. Vous y apprendrez les principes de base du papier marbré. Préparation des encres, manipulation des couleurs à la surface de l'eau et création de motifs uniques inspirés de formes naturelles et abstraites. Inscription obligatoire en ligne sur l'agenda du site de Pierre Vive. Et enfin, le 8 juillet, l'Atara Apéro sera animé par les Lectures Électriques. À la manière d'une création radiophonique en direct, les Lectures Électriques se présentent comme une traversée de textes lus à voix haute. L'événement gratuit aura lieu de 18h30 à 20h15 au 390 route de Pérols à Latara. Ainsi s'achève l'agenda des sorties de Radio Aviva. 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À bientôt sur Radio Aviva.

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1: Bonjour à tous. Le feu de Canet en Roussillon est désormais fixé. C'est ce qu'a indiqué ce matin le préfet des Pyrénées-Orientales qui a fait un bilan de la situation. 6 personnes, dont un enfant, ont été légèrement blessées. L'incendie qui s'est déclaré hier a également fait des dégâts considérables. Au moins 3 campings ont été touchés. Les flammes ont aussi détruit un bâtiment appartenant à l'entreprise Katana qui produit des catamarans. 3000 personnes au total ont dû être évacuées. Dans l'Aude, l'incendie est actif depuis mercredi. Il a déjà brûlé environ 1000 hectares. Les pompiers ont dû faire face à plusieurs reprises de feu dans la nuit, mais ont pu stopper sa progression. La situation évolue favorablement aujourd'hui. Le ministre de l'Intérieur, Laurent Nunez, est attendu sur place. Le bilan provisoire de la canicule du mois de juin s'aggrave encore. Il a été présenté ce matin sur TF1 par la ministre de la Santé, Stéphanie Rist. 2025 décès liés aux fortes chaleurs ont été recensés par Santé publique France et 2000 concernent les personnes âgées de 45 ans ou plus. Et face au risque d'une nouvelle montée des températures, Sébastien Lecornu maintient le niveau 3 du plan Orsan pour l'ensemble du week-end. Il s'agit de permettre aux hôpitaux de continuer de prendre en charge les personnes touchées par l'épisode de forte chaleur de la semaine dernière. Dans le reste de l'actualité, un suspect, ou plutôt une suspecte, a été identifiée dans l'enquête sur la tentative d'assassinat à l'explosif à Monaco lundi dernier. Selon nos confrères du Figaro, c'est une femme âgée d'une trentaine d'années et résidant en Allemagne qui aurait déposé le colis piégé qui a blessé 3 personnes. Un mandat d'arrêt international a été émis. L'Iran organise les funérailles d'Ali Khamenei. Le corps du guide suprême iranien tué dans des frappes américano-israéliennes est arrivé à Téhéran, lieu où doit se dérouler la cérémonie officielle. Les autorités attendent entre 15 et 20 millions de participants pour cet hommage de 3 jours dans la capitale. Et on termine avec la Coupe du Monde de football, avec les derniers matchs des 16e de finale ce soir. À suivre à 20h, Australie-Égypte. L'Argentine affronte le Cap-Vert à minuit. Et puis à 3h30 cette nuit, il y aura Colombie-Ghana. Excellente matinée à tous.
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0: température oscilleront entre 33 et 34 degrés. Je vous souhaite de passer une très belle journée à l'écoute des programmes de Radio Aviva.
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0: Bonjour, nous nous retrouvons à nouveau aujourd'hui avec le monsieur le rabbin de Montpellier sur les ondes de Radio Aviva pour une nouvelle émission Étincelle. Monsieur le rabbin, bonjour.
1: Bonjour.
0: Monsieur le rabbin, aujourd'hui nous allons parler, suite à l'émission que nous avons faite la semaine dernière sur l'éducation des enfants, il nous a semblé utile et logique de continuer à parler du respect des parents. Honorer ses parents est l'une d'une mitzva choisie appartenant au groupe des 10 commandements. La Torah nous dit « Honore ton père et ta mère » et elle nous dit « Honore ton Dieu ». Sous-entendant que l'honneur dû aux parents va de pair avec l'honneur de Dieu. Monsieur le rabbin, nous avons deux classes de commandements. Que pouvez-vous nous dire sur ces deux classes de commandements ?
1: Alors effectivement, il existe, on va dire, deux commandements explicites concernant le respect des parents. Alors, le premier, vous l'avez justement dit, se trouve dans le livre de l'Exode, qui n'est autre que le fameux texte des 10 commandements. Alors nous avons donc justement ces 10 commandements-là qui sont, on va dire, qui se déclinent en deux colonnes et qui se font face, c'est-à-dire qu'on a le premier commandement qui va être en lien avec le cinquième et le dernier, donc des cinq, va être en relation également avec le dixième des commandements. Et il s'avère que c'est intéressant tout de suite de le dire que ces deux colonnes, ces deux groupes de cinq commandements en fait sont d'un côté, cinq commandements qui, on va dire, régissent l'homme avec son créateur, alors que le deuxième groupe de commandements, c'est justement celui qui va régir l'homme envers, donc, avec son prochain. Donc, notamment, ne pas voler, ne pas tuer, effectivement. Donc, les commandements principaux. Donc, on a le dernier des cinq commandements qui régissent l'homme et son créateur. Eh bien, c'est justement le respect des parents. Le verset nous dit, kabed et avicha ve et imecha, lemaan yarichun yamecha, littéralement. Honore ton père et ta mère afin que se prolongent tes jours. Alors c'est une mitzvah assez intéressante parce que effectivement habituellement on a toujours conçu le fait que il n'y a pas forcément de récompense dans ce monde-ci pour l'application de nos commandements, de nos mitzvot. Mais cette fois-ci on nous dit que lemaan yarichun yamecha afin que tes jours se rallongent, comme si la longévité était en fonction du fait de respecter ses parents. Alors ce commandement-là, kabed et avicha ve et imecha, il est intéressant parce que nous allons placer en premier lieu le respect du père et ensuite le respect de la mère. Et on verra que dans le deuxième verset explicite également sur le respect des parents, nous allons faire passer la mère en premier avant le père. Mais en tout cas, ce commandement-là, comme vous l'avez justement dit, nous allons citer peut-être le Sefer Achinour. C'est un livre qui recueille tous les commandements, toutes les mitzvot. Donc c'est un livre de mitzvot. Non, pas spécialement. Non. Toutes les mitzvot de la Torah. Donc, eh bien, dans le chapitre 33, ou plutôt la mitzvah numéro 33, parle justement de ce verset de Kabed et Avicha ve et Imecha. Honore donc ton père et ta mère. Et en fait, il explique tout simplement, et je pense que tout le monde l'a compris, que c'est en fait le fait d'avoir la reconnaissance

0: que ses parents, en fait, sont à l'origine de l'existence de l'homme. Donc, en fait, effectivement, c'est un commandement qui va être inscrit à la fois, donc dans cette optique de l'homme envers son prochain, puisque les parents peuvent être également considérés comme étant prochain. Tout simplement un homme et une femme en tant que tel, mais également le fait qu'il va y avoir un lien très étroit entre l'approche du divin et le respect des parents. Nous savons aussi que dans beaucoup de citations, nous allons citer Dieu comme étant justement le Père.
1: Le Père,
0: il est souvent appelé le Père, Avira, donc justement ton Père. Et on va souvent citer également la Mère. Il y a un verset aussi qui nous dit « Shema beni Moussa Ravira, écoute mon fils, donc la loi ou peut-être l'enseignement de ton Père, et ve altitosh toratimecha, et ne délaisse pas non plus les préceptes de ta Mère. » Donc, mais on fait ici allusion, notamment, certains vont le dire, à la loi écrite, la loi orale. Enfin, en tout cas, il y a une relation étroite entre, je dirais, l'approche que l'on a donc de ses parents, avec l'approche également donc du divin. Alors, là où c'est important aussi de dire, c'est que nous avons donc cette notion de kavod. Kavod, kabed et avira. Kavod, c'est l'honneur. Donc, respecte, honore ton père et ta mère. C'est plutôt le fait de les honorer. Et l'autre terme qui va être utilisé, c'est celui donc de la crainte. Alors, dans le deuxième verset, justement, celui qui est cité, cette fois-ci se trouve dans le Lévitique, au chapitre 19. Le verset 3, le verset nous dit « Ish imo ve'aviv tiraou ». Un homme, donc, devra craindre son père, sa mère et son père. Cette fois-ci,
1: la mère en premier.
0: Tout à fait. Cette fois-ci, nous citons la mère, donc, en premier, avant le père, au niveau de la crainte. Alors, l'idée, elle est tout simplement dans le fait que, naturellement, un homme va respecter sa mère. Plus naturellement, du fait, tout simplement, qu'elle l'a élevé, il est reconnaissant notamment de ce qu'elle a pu lui apporter, lui donner comme amour. Donc il va naturellement avoir une tendance à respecter sa mère, mais par contre, le respect envers son père n'est pas du tout naturel, bien au contraire. Alors que, dans le cas de la crainte, eh bien justement, lorsque on va avoir une proximité peut-être plus forte avec sa mère, eh bien un homme aura tendance à peut-être se conduire avec légèreté. Et justement, on nous dit « Kabed, donc et avira vetimera », donc en premier lieu, honore ton père et ta mère, parce qu'il est plus naturel d'honorer sa mère, donc on fait passer le père en premier. Mais par contre, pour la crainte, comme on a dit, un homme craint son père et le respecte moins, mais cette fois-ci avec la mère, on va donc insister sur le fait que pour la crainte, la mère aussi donc doit être craint autant que le père. Donc les deux sont mis au même pied d'égalité.
1: Monsieur le rabbin, dans vos explications, là j'ai entendu que vous parlez de crainte et de respect bien sûr, mais de crainte, et qu'en est-il de l'amour des parents là-dessus ?
0: Effectivement, oui, c'est vrai qu'il est possible de déplorer le fait qu'il ne soit pas mentionné l'amour. Alors, justement, si on peut dire la chose de la façon suivante, c'est que si on est en mesure de se comporter avec ses parents, comme on vient de l'expliquer très brièvement, eh bien, c'est cela les aimer. Alors, dans la définition de l'amour, c'est peut-être important aussi de le rapporter. Il y a donc un célèbre rav, donc qui s'appelle Rav Dessler. C'est un rabbin lituanien qui est décédé donc en 1953. Et ce rabbin-là avait une définition assez intéressante au niveau de l'amour. Il rapportait un verset qui se trouve dans le Deutéronome, un verset donc à propos de celui qui s'engagerait donc dans le service militaire. Le texte nous rapporte qu'il y a trois personnes qui vont être exemptées de ce service militaire, de partir donc en guerre. Notamment, le verset nous dit « Mi aish asher nata kerem velo » donc « velo chilelo ». Quel est l'homme qui aurait planté une vigne et qu'il ne l'aurait pas encore, on va dire, dont il n'aurait pas profité de son fruit ? Quel est l'homme qui aurait fiancé une femme et ne l'aurait pas mariée ? Et en dernier, quel est l'homme qui aurait construit une maison et qu'il ne l'aurait pas encore inaugurée? Ces trois personnes-là, on nous dit qu'ils s'en aillent et qu'ils quittent donc les rangs et qu'ils rentrent chez eux. Ils sont exemptés à ce moment-là de service militaire. Et il nous fait remarquer, très justement, que l'amour donc, dont il est question ici, donc le mariage qui se trouve entre ces deux versets-là, qui au contraire, eux, parlent plutôt de l'activité professionnelle, de la réussite d'avoir construit une maison. Pourquoi l'amour de la femme et le mariage sont inclus donc dans ces deux autres versets-là ? Eh bien, il nous dit tout simplement, et c'est quelque chose qui est peut-être pas toujours simple à comprendre, mais c'est l'amour nous le définissons souvent comme étant justement la possibilité de donc d'avoir, on va dire, cette tendance naturelle à vouloir donner parce que l'on aime. Eh bien là, il nous dit au contraire, on donne justement à ceux que l'on aime et on aime plutôt ceux à qui l'on a donné. C'est-à-dire que c'est dans l'investissement, le fait de s'être investi comme la personne donc qui s'est investi dans son champ, dans son produit,
1: dans la construction de la maison,
0: le souci que ça a pu lui causer, l'entretien, cet investissement-là, il va s'attacher naturellement à ces choses-là du fait de son investissement. Donc en fait, cet amour-là va être le résultat de justement de ce don. Eh bien, lorsqu'un enfant n'aime pas naturellement forcément ses parents. Alors, on se passera peut-être des théories psychanalytiques qui vont encore plus loin que ça, hein. Mais en tout cas, on s'arrêtera au fait que naturellement, un enfant n'aime pas forcément ses parents, mais que dans cet entretien-là de la crainte et du respect, dans cet investissement au niveau du respect, on verra certainement de quelle façon est-ce qu'on les respecte concrètement, eh bien, on va arriver à cet amour. Cet amour, justement, est le résultat de cette crainte et de cet honneur.
1: Et du respect. Voilà. Donc c'est pour ça que on parle plus de crainte que de respect que d'amour.
0: On parle de respect, d'honneur, et cet amour-là devrait normalement en découler.
1: Nous nous retrouvons après une courte pause musicale. Restez sur Radio Aviva.

0: Après cette pause musicale, nous reprenons le cours de notre émission avec Monsieur le Rabbin. Monsieur le Rabbin, nous parlons de respect des parents. Et là, on a parlé du respect, de la crainte et du respect, et également de l'amour par rapport aux parents. Maintenant, comment pouvons-nous réussir à bien respecter ses parents? Parce qu'il faut leur montrer qu'on les respecte bien.
1: Absolument. C'est pas si simple. Donc, comme on disait tout à l'heure, effectivement, alors, d'un point de vue des parents, les parents aiment, on va dire, naturellement, leurs enfants, le fruit de leurs entrailles. C'est un peu la réalisation commune du couple. On va dire, dans les grandes théories, c'est un peu le dépassement d'eux-mêmes. Enfin, en tout cas, les parents ont cet amour naturel, mais chez l'enfant, c'est pas forcément si spontané que ça, si naturel que ça. Donc, on essaye souvent, donc, de ramener, même au niveau des lois, justement, qui traitent, on a parlé tout à l'heure de kavod et de ira, donc, de respect et de crainte. Il y a, des fois, même des lois très précises. Alors, peut-être introduire avant tout avec une citation dans le Talmud, la Gemara, donc dans Kiddushin, à la page 31. Il y avait un homme qui habitait une ville qui s'appelle Ashkelon, un homme qui n'était pas du tout érudit, un homme qui n'était même pas du tout pratiquant. Cet homme-là, possédait, avec son père, on va dire, une collection de pierres précieuses. Et à l'époque du temple qui était à Jérusalem, eh bien, il y avait le grand prêtre qui servait donc dans le temple, qui portait un fameux pectoral. Dans ce pectoral, il y avait des pierres précieuses, voilà, qui étaient enchâssées et qui représentaient, ces pierres précieuses, elles étaient au nombre de 12, elles représentaient tout simplement les 12 tribus. Voilà, les 12 tribus, et il en manquait une au moment de la confection de ce pectoral. Il en manquait une et il savait que cette personne-là qui habitait Ashkelon possédait cette pierre précieuse. Alors ils sont allés donc lui rendre visite pour essayer donc de lui acheter cette pierre. Et arrivant donc chez cet homme-là leur dit « Je l'ai effectivement, mais je ne peux pas vous la vendre. » Et la personne donc se braque en disant « Écoute, nous sommes prêts à payer le prix puisque c'est quelque chose qui nous sert dans le temple et c'est quelque chose de très important pour nous. » Il leur dit « Ne discutez pas, je ne vous le vendrai pas parce qu'en fait, le coffre dans lequel sont entreposées ces pierres, eh bien la clé se trouve sous l'oreiller de mon père qui est en train de dormir et je ne le réveillerai pas. » Donc voilà.
0: C'est vraiment une preuve de respect, là.
1: Voilà,
0: disons. Et d'amour.
1: Ah bah absolument. Ouais. En tout cas, mais c'est pas quelque chose qui, disons, du moins ça c'est important aussi. C'est pas quelque chose qu'on lui impose. C'est quelque chose à laquelle il est parvenu par son choix. Et ça c'est important. C'est-à-dire que dans son cheminement, voilà comment un homme. Alors on le cite en exemple. Donc effectivement, c'est à l'extrême. Mais il y a des personnes et c'est évident qui peuvent arriver à de tels niveaux. Il y a d'autres citations qui sont citées justement où on voit même des grands personnages très érudits qui étaient très connus devant leurs élèves. N'hésitez pas, une fois, donc il y avait la maman d'un rabbin qui était justement très très fatigué, et il s'était accroupi pour qu'elle puisse monter sur son dos pour pouvoir accéder à un fauteuil qui était un peu trop surélevé. Donc il n'hésitait pas à s'humilier devant ses élèves. En tout cas, d'un point de vue concret, c'est vrai que l'enfant, enfin le jeune homme ou même l'adulte, qui a besoin quand même d'une certaine autorité, et voilà, il doit respecter donc ses parents, et c'est quelque chose au fait qui va lui rappeler un peu ses devoirs. Alors, au niveau de la crainte, plutôt même au niveau, nous allons commencer peut-être par le kavod. Nous avons cité donc l'honneur. Eh bien, dans l'honneur, dans le kavod, au niveau de la halakha, au niveau de la loi, eh bien, nous avons le devoir de les nourrir, de les vêtir et de prendre soin d'eux, voilà, de manière générale. Pour ce qui est de l'ordre de la crainte, on nous dit notamment qu'il ne faut pas s'asseoir à l'endroit où ils s'asseyent. Lorsqu'il y a une place réservée, une personne a une place réservée, le père a une place réservée, eh bien on ne s'assoit pas à sa place, ou même la mère, on ne s'assoit pas donc à leur place. On ne doit pas les interrompre quand ils parlent, on ne doit pas les contredire publiquement. Voilà, notamment.
0: Ce sont des règles.
1: Alors, ce qui est important aussi, on ne peut pas les appeler par leur prénom. Alors, ça peut-être choquer dans les temps modernes dans lesquels on se trouve, mais on ne les appelle pas par leur prénom parce que ça peut justement dévaloriser donc les parents.
0: La fonction.
1: Ouais. Et peut-être terminer encore par une autre citation qui est un peu à l'extrême, encore une fois, c'est une citation du Talmud aussi. On nous raconte une histoire, justement, une personne qui avait amassé sous après sous, et cette somme-là, donc, c'était une somme d'argent qui lui permettait de vivre, justement, durant un an. Donc il avait amassé cette somme importante, et il avait pris le bateau avec son père pour traverser donc la mer et aller dans un autre continent. Et à un moment, donc, il y a eu une dispute entre eux, donc le Talmud ne rapporte pas tout à fait les faits, et le père est entré dans une colère excessive, et il a jeté les affaires personnelles du fils, dont la bourse de pièces, donc, encore une fois, de l'équivalent d'une année donc de travail et une année pour pouvoir vivre, eh bien, l'enfant n'a pas dit un mot. Voilà. Ça, c'est quelque chose, donc, encore une fois, qui est un peu extrême, mais le fils n'a rien dit. Donc, même dans un préjudice, que ce soit un préjudice d'ordre pécunier ou moral, eh bien, on se doit de se contenir au maximum
0: par rapport à
1: ses parents qui pourraient nous faire honte ou nous causer donc une perte. Donc, voilà. Ça, c'est, on va dire, au niveau de la loi pratique, effectivement. Ce qu'on a cité, c'est un peu ça. Voilà, inviter l'homme à faire ce choix et à comprendre l'importance donc de ceux qui, donc, comme on a dit tout à l'heure, de ceux qui sont à l'origine de sa naissance et de sa vie.
0: Monsieur le rabbin, malheureusement, les parents décèdent et là il y a le rôle des enfants au moment du décès des parents. Et quel est ce rôle et qu'est-ce que doivent faire les enfants pour continuer ce respect et cet amour par rapport aux parents?
1: Oui, effectivement. Alors, lorsque les parents décèdent, même après la mort, quelque part, il y a encore cette continuité, notamment, si on parlait tout à l'heure des lois, comme on a cité, les vêtir, les nourrir, les aider, donc s'ils ont des difficultés, eh bien, au niveau de la loi, on nous invite également à leur acheter une sépulture, justement, pour qu'ils puissent être enterrés dignement. Et on a également le fait de payer les dettes de ses parents, si jamais ils étaient endettés. Après, il y a, au niveau spirituel, il y a plutôt tout l'accompagnement d'un point de vue, le fait de réciter le kaddish. On a ce fameux kaddish que l'on récite, une personne endeuillée récite un kaddish, justement, tout au long de l'année du décès.
0: C'est la prière de...
1: Voilà, le kaddish, alors c'est une prière très spéciale.
0: C'est pas la prière des morts, mais c'est la...
1: Non, mais on la récite à ce moment-là, parce que c'est un moment, justement, on le récite à des moments un peu capitaux, des moments très particuliers de la prière, et notamment aussi au moment du décès de la personne, lorsque la personne est enterrée, après l'enterrement, juste après l'inhumation, eh bien, les enfants endeuillés vont réciter le kaddish. Ils vont réciter ce kaddish-là durant 1 an, 12 mois. Donc vraiment, et c'est d'ailleurs, voilà, le kaddish le plus long, puisque pour une personne qui perdrait son frère, eh bien, pour un frère, c'est 30 jours. Alors que pour les parents, c'est bien 12 mois. Donc, accompagner ses parents de cette façon-là, d'un point de vue, donc, de la croyance, eh bien, ça les élève même spirituellement. Et nous disons souvent que les parents sont un peu, donc, sont appelés les pieds des enfants. C'est-à-dire que les enfants vont aller dans cette continuité, faire en sorte, donc, de perpétuer non seulement leur mémoire, mais leurs bonnes actions et de se conduire de la même façon.
0: Et là, on revient à l'éducation, donc.
1: À l'éducation, absolument. D'ailleurs, on a cette fameuse coutume dans la tradition juive de poser une pierre à la place de fleurs. Souvent, les personnes sont surprises, des personnes me demandent s'il est possible d'apporter des fleurs, et on a une tradition un peu particulière de poser une pierre sur la pierre tombale, comme signe de passage devant la tombe. Eh bien, cette pierre-là, justement, en hébreu, la pierre se dit Even. Even, Aleph, Bet, Nun. La pierre se dit Even. Dans le mot Even est contenu, justement, Av, c'est le père, et Ben, c'est le fils. Donc, en fait, dans le mot Even est contenu ce lien-là des générations, mais surtout ce lien étroit, voilà, dans cette continuité de faire en sorte les fleurs fanent, alors que cette pierre reste, justement, immuable, elle ne bouge jamais, et même à l'érosion du temps. Donc, bien faire en sorte de perpétuer, voilà, cette continuité des parents.
0: Et pour montrer que les enfants sont bien passés. Donc, c'est pour ça qu'on met cette pierre.
1: Absolument.
0: Merci, monsieur le rabbin, sur toutes ces explications. Donc, nous nous retrouverons vendredi prochain sur l'antenne de Radio Aviva. 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Monsieur le rabbin est encore à votre disposition pour développer les différents sujets que vous voulez entendre développer. Et c'est avec un grand plaisir que nous retrouverons la semaine prochaine, monsieur le rabbin,
1: sur
0: les ondes de Radio Aviva. Shabbat shalom, monsieur le rabbin.
1: Merci.
0: Shabbat shalom à vous tous.

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2: Bonjour à toutes et à tous et bienvenue dans votre agenda. Voici les événements et les sorties à venir. Le 6 juillet, venez découvrir ou redécouvrir un classique de Molière. Au château de Flaugergue à Montpellier sera en effet donné en extérieur Monsieur de Pourceaugnac, interprété par la troupe de l'illustre théâtre. La représentation débutera à 21h et sachez que le restaurant Folia ouvrira ses portes dès 19h30. Pensez donc à réserver. Un bar à vin sera également en accès libre gratuitement. Cette soirée sous les étoiles vous coûtera 25 euros pour le tarif plein, 21 euros en tarif réduit. Le 6 juillet, à nouveau, débutent les visites du site archéologique Latara. Tous les lundis des vacances, de 10h à midi, un guide vous fera découvrir les vestiges de la ville antique ainsi que la maison gauloise reconstituée. En cas de chaleur trop forte, les visites pourront être annulées. Vous pouvez réserver vos places auprès du service des publics au 04 99 54 78 24. Mardi 7 juillet, de 14h à 16h, les archives départementales de l'Hérault vous invitent à un atelier reliure. Venez apprendre à créer votre propre carnet de voyage. Une activité familiale amusante et gratuite pour toute la famille à partir de 8 ans. L'inscription obligatoire s'effectue en ligne sur l'agenda du site de Pierre Vive. Autre activité familiale, les 8 et 9 juillet, participez à l'atelier papier marbré qui aura lieu de 14h à 16h aux archives départementales. Vous y apprendrez les principes de base du papier marbré. Préparation des encres, manipulation des couleurs à la surface de l'eau et création de motifs uniques inspirés de formes naturelles et abstraites. Inscription obligatoire en ligne sur l'agenda du site de Pierre Vive. Et enfin le 8 juillet, l'Atara Apéro sera animé par les lectures électriques. À la manière d'une création radiophonique en direct, les lectures électriques se présentent comme une traversée de textes lus à voix haute. L'événement gratuit aura lieu de 18h30 à 20h15 au 390 route de Pérols à Latte. Ainsi s'achève l'agenda des sorties de Radio Aviva. 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
1: Bonjour à tous. Le feu de Canet en Roussillon est désormais fixé. C'est ce qu'a indiqué ce matin le préfet des Pyrénées-Orientales qui a fait un bilan de la situation. 6 personnes, dont un enfant, ont été légèrement blessées. L'incendie qui s'est déclaré hier a également fait des dégâts considérables. Au moins 3 campings ont été touchés. Les flammes ont aussi détruit un bâtiment appartenant à l'entreprise Katana qui produit des catamarans. 3000 personnes au total ont dû être évacuées. Dans l'Aude, l'incendie est actif depuis mercredi. Il a déjà brûlé environ 1000 hectares. Les pompiers ont dû faire face à plusieurs reprises de feu dans la nuit, mais ont pu stopper sa progression. La situation évolue favorablement aujourd'hui. Le ministre de l'Intérieur, Laurent Nunez, est attendu sur place. Le bilan provisoire de la canicule du mois de juin s'aggrave encore. Il a été présenté ce matin sur TF1 par la ministre de la Santé, Stéphanie Rist. 2025 décès liés aux fortes chaleurs ont été recensés par Santé publique France et 2000 concernent les personnes âgées de 45 ans ou plus. Et face au risque d'une nouvelle montée des températures, Sébastien Lecornu maintient le niveau 3 du plan Orsan pour l'ensemble du week-end. Il s'agit de permettre aux hôpitaux de continuer de prendre en charge les personnes touchées par l'épisode de forte chaleur de la semaine dernière. Dans le reste de l'actualité, un suspect, ou plutôt une suspecte, a été identifiée dans l'enquête sur la tentative d'assassinat à l'explosif à Monaco lundi dernier. Selon nos confrères du Figaro, c'est une femme âgée d'une trentaine d'années et résidant en Allemagne qui aurait déposé le colis piégé qui a blessé 3 personnes. Un mandat d'arrêt international a été émis. L'Iran organise les funérailles d'Ali Khamenei. Le corps du guide suprême iranien tué dans des frappes américano-israéliennes est arrivé à Téhéran, lieu où doit se dérouler la cérémonie officielle. Les autorités attendent entre 15 et 20 millions de participants pour cet hommage de 3 jours dans la capitale. Et on termine avec la Coupe du Monde de football, avec les derniers matchs des 16e de finale. Ce soir, à suivre à 20h, Australie-Égypte. L'Argentine affronte le Cap-Vert à minuit. Et puis à 3h30 cette nuit, il y aura Colombie-Ghana. Excellente matinée à tous.
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1: Bonjour à tous. La vague de chaleur qui a touché la France a officiellement pris fin. C'est ce qu'indique Météo France. Hier, l'indicateur thermique national est passé sous la barre des 22,4 degrés. Cet épisode a été particulièrement meurtrier. Au moins 2025 décès supplémentaires, selon la ministre de la Santé, en comparaison des chiffres habituels. Le nombre de décès a augmenté de presque 30% lors de la semaine du 22 juin. Stéphanie Rist annonce une enveloppe de 100 millions d'euros pour acheter des climatiseurs pour les hôpitaux. Et ce, alors qu'un nouvel épisode de forte chaleur est attendu dans les prochains jours. Avec ces températures, 6 départements de l'arc méditerranéen sont placés en danger très élevé de feux de forêt, des Pyrénées-Orientales aux Bouches-du-Rhône. À Canet-en-Roussillon, l'incendie a parcouru 30 hectares. Plus de 280 bungalows ont brûlé dans les campings, provoquant l'évacuation de 1700 vacanciers. Une enquête ouverte à Paris après un accident impliquant la voiture de Jean-Pierre Raffarin, conduite par son chauffeur. Enquête pour blessures involontaires par conducteur, une collision avec une moto. L'ancien chef du gouvernement a indiqué avoir agi dans le respect des règles. L'enquête progresse après l'explosion survenue à Monaco lundi soir. La principale suspecte est une Ukrainienne installée en Allemagne et connue pour ses liens avec la criminalité organisée. Une notice rouge Interpol a été émise pour permettre son interpellation. L'attaque a fait 3 blessés graves, un homme d'affaires ukrainien, son fils et sa compagne. En Iran, les funérailles d'Ali Khamenei se préparent à Téhéran. L'ancien guide suprême tué lors des premières frappes américaines il y a 4 mois. Les autorités iraniennes attendent entre 15 et 20 millions de participants pour cet hommage national de 3 jours qui commencera demain. Le successeur d'Ali Khamenei au poste de guide suprême, son fils Mojtaba, n'a toujours pas été vu en public. Et puis le foot, suite et fin des 16e de finale de la Coupe du Monde. Ce soir au programme Australie-Égypte, Argentine-Cap-Vert et Colombie-Ghana. Les 8e de finale de la compétition commenceront demain avec Canada-Maroc, suivi du match de l'équipe de France contre le Paraguay. Voilà pour l'info, excellent après-midi.

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1: Bonjour à toutes et à tous. Cet après-midi, le vent souffle. Les températures oscillent entre 33 et 34 degrés partout dans le département. Cette nuit sera plus fraîche. Le mercure redescendra à 23 degrés à Montpellier ainsi qu'à Montagnac. En revanche, on relèvera 27 degrés en pleine nuit à 7. Bel après-midi à tous à l'écoute des programmes de Radio Aviva.

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1: Bonjour à toutes et à tous et bienvenue sur Radio Aviva, les sites d'exception dans le Languedoc. Ce n'est pas ce qui manque, de Narbonne à Nîmes en allant jusqu'à Millau-Liana, et on va en parler justement avec Arnaud Commune qui est le coordinateur du réseau sites d'exception en Languedoc. Donc bonjour à vous Arnaud.
2: Oui, bonjour, bonjour à tous.
1: Merci à vous de venir justement à notre micro pour parler un petit peu de ces sites-là et d'annoncer surtout la venue donc de la nouvelle saison 2026. Mais avant qu'on parle justement de ces détails-là, de qu'est-ce qui va se passer globalement pour cette année-là donc dans le Languedoc, faisons une petite liste exhaustive des principaux sites majeurs, voilà, des sites d'exception en Languedoc, pour donner une petite idée à nos auditeurs et auditrices qui nous écoutent et qui ne connaissent pas forcément de quoi on parle actuellement.
2: Oui, alors le réseau des sites d'exception en Languedoc, c'est un réseau associatif qui est né en 2008, donc il y aura bientôt 20 ans, et qui fait

0: qui attire beaucoup de monde, qui attire donc bien sûr des touristes. Et vous êtes ici pour me parler donc de la nouvelle saison 2026 qui apporte avec elle donc bien sûr son lot de nouveautés, notamment un pass touristique que vous mettez en place pour que celles et ceux qui veulent visiter le fassent à moindre coût.
1: Oui, tout à fait. En fait, on a mis en place cette année un pass touristique numérique, donc qui permet aux visiteurs, comme s'ils se le procurent, soit lors d'une première visite dans l'un des 32 sites d'exception, soit sur commande en ligne, en le vend à 2 euros, hein, donc c'est assez ridicule. C'est un pass qui est valable pour deux personnes. Et ça permet effectivement de bénéficier d'avantages et de réductions sur l'ensemble des sites membres du réseau toute l'année 2026, donc ça vaut le coup quand on est notamment habitant du coin, puisqu'il y a des belles réductions, ça peut aller jusqu'à 2 à 3 euros même par personne dans les entrées. Hein,
0: Est-ce que ce pass il pousse aussi les touristes justement à aller visiter tous les lieux, enfin tous, il y en a beaucoup donc c'est compliqué, mais beaucoup plus de lieux que ce qu'ils feraient de base?
1: Ben, disons que c'est une manière un peu d'inciter effectivement les visiteurs, qu'ils soient touristes, étrangers, nationaux ou locaux, à découvrir le patrimoine voilà qui les entoure lors de leur séjour. Alors on fait évidemment pas 5 sites ou 10 sites dans le cadre de ces vacances, sur une semaine c'est peu probable, mais dès qu'on en fait un ou deux, c'est déjà amorti. Souvent c'est des sites qu'ils auraient fait hein, de toute façon, en tout cas en partie, mais là ça permet effectivement d'ouvrir un peu et de se rendre compte hein, du patrimoine un peu qui l'entoure. Donc les sites d'exception, c'est pas uniquement des sites qui font énormément de fréquentation, il y a des sites des fois un peu plus confidentiels qu'on n'aurait pas pensé. Et qui permet d'être découvert dans le cadre de ce pass notamment.
0: Est-ce qu'il y a d'autres choses qui sont mises en place pour cette nouvelle saison?
1: Ben, cette année, donc c'est surtout ça. Après, on édite également un dépliant papier qui a un format carte touristique hein, avec plusieurs volets où là on retrouve une belle carte touristique de l'ensemble des sites et toutes les infos pratiques pour visiter chacun des sites, les infos qui sont à jour. Donc ça, c'est un dépliant qu'on diffuse dans les offices du tourisme et également dans chacun des sites d'exception. Voilà, et puis vous dire que cette année quand même on accueille aussi un nouveau membre hein, qui est l'abbaye de Fontfroide, donc qui est dans l'Aude, qui est une abbaye cistercienne majeure hein, de la destination. Donc voilà, on est très heureux, ça vient compléter vraiment tout un parcours d'abbaye, de monuments qu'on a dans le réseau.
0: Arnaud Commune, vous êtes le coordinateur de l'association des sites d'exception en Languedoc. Est-ce que vous auriez des conseils pour celles et ceux qui nous écoutent, qui aimeraient visiter donc cette ce territoire qui est Languedoc, qui a beaucoup de sites justement à proposer à ceux qui viennent découvrir? Qu'est-ce qu'on pourrait leur conseiller, que ce soit des infos pratiques ou juste des petits tuyaux justement à connaître quand on est touriste?
1: Déjà, quand on est touriste, moi je trouve que c'est vraiment intéressant de découvrir la saison en arrière-saison, notamment voilà à partir de maintenant jusqu'au printemps. C'est des périodes qui sont favorables. Déjà, il fait moins chaud, il y a moins de monde, on a plus le temps de découvrir les sites. Donc c'est vraiment les arrière-saisons, donc que ce soit le printemps ou l'automne, sont vraiment des super moments pour découvrir tranquillement les sites d'exception. Après, tout dépend de ses goûts, de ses centres d'intérêt.
0: Bien sûr.
1: On a que effectivement, voilà, on a la nature dans le réseau avec les belles grottes ou des sites comme la Bambouseraie ou la Cité de Pierre qui est à Millau. On a également donc des beaux monuments ou des musées avec des expos qui se renouvellent chaque année. Donc ça, c'est vraiment propre à chacun. Mais voilà, moi, si j'ai un petit conseil à donner, c'est profitez-en hors juillet-août quand c'est possible.
0: Alors Arnaud, je vais vous laisser conclure cette émission justement en rappelant comment est-ce qu'on accède justement à ce pass touristique pour les sites d'exception en Languedoc et après justement essayer de donner envie à nos auditeurs et à nos auditrices pour venir visiter justement ce territoire qui est quand même assez beau.
1: Ben oui, le Languedoc, c'est vraiment on a la chance d'être dans une destination qui est riche hein, sur le plan patrimonial, architectural, naturel, historique, donc il y a beaucoup de choses à faire. Ça vaut le coup aussi de sortir parfois aussi du littoral. On essaie d'inciter les visiteurs, notamment en plein été, à quitter un peu le camping et à venir découvrir l'arrière-pays parce qu'il y a vraiment des merveilles. On peut être fiers de notre territoire. Nous, on fédère effectivement 32 sites et monuments. On a également une autre catégorie de

0: Flandre, hein, qui s'appelle les Savoles des Tours, où là vous découvrirez des très beaux domaines viticoles, oléicoles, du savoir-faire, de l'artisanat d'art, des belles balades aussi en bateau sur beaucoup le canal de choses, du Midi, les Tentes de Thau. Il y a beaucoup de choses à faire.
1: Merci beaucoup, en tout cas, Arnaud Commune, pour vos réponses. Je rappelle que vous êtes le coordinateur donc du réseau Site d'Exception Languedoc. Vous étiez ici pour parler de la nouvelle saison 2026, qui est donc déjà mise en place et qui est déjà accessible. Merci à vous, Arnaud Commune. Cette émission est terminée. Je vous propose de la réécouter au format podcast sur notre site internet radio-aviva.com. À très vite sur le programme.
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1: Bonjour à toutes et à tous et bienvenue dans ce vendredi sportif. Demain c'est le week-end et je suis avec Sydney, on va vous annoncer un peu les résultats sportifs.
2: Chers auditeurs, bonjour. Avec en présentation, nous avons Baptiste, bonjour. Et cher Azad, à la technique, assisté par Alice.
1: Oui, bonjour cher Azad, bonjour Alice et bonjour Sydney. On va commencer sur les terrains de football, le ballon est rond pour la Coupe du Monde.
2: Alors bien évidemment, entre hier, parce que le décalage horaire nous permet de vous donner des résultats de ce matin très tôt, Espagne a battu l'Autriche 3-0 et les États-Unis se sont débarrassés de la Bosnie 2-0. Et quant à la Croatie, elle a plié devant ce matin tôt contre le Portugal. Et la Suisse a fait qu'un pli avec l'Algérie 2-0.
1: Et qu'en est-il du MHSC, Sydney ? On va revenir un peu à Montpellier.
2: Non, si vous permettez, il y a un programme chargé ce week-end.
1: Ah, bien sûr.
2: L'Australie, Égypte, Argentine, Cap-Vert et Colombie, Ghana. Et on attendra samedi soir à 23h le grand match qu'attend la France contre la Norvège. Et dimanche, Brésil, Norvège. Donc un problème pour, autant pour moi, la France, Paraguay. On aura de notre côté Canada, Maroc et le Mexique, Angleterre. Et nous espérons que vous allez vous régaler, bien supporter les bleus, blancs, rouges contre le Paraguay, qui ne fait pas parler d'elle, cette équipe, mais qui tient bien la route.
1: Et bien sûr, ils sont en 8e de finale quand même, ils sont allés loin dans le parcours et on va continuer. Direction Montpellier pour les MHSC.
2: Alors bien évidemment, le marché commence, les contacts commencent. Alors on va sur Metz, on va chercher voir que s'il s'agit de Monsieur Benet, B-E-N-E-T, et bien d'autres. Mais comme c'est le marché, on s'abstient de donner des noms car la concurrence est là.
1: Eh oui, tout à fait, Sydney. Et on va pédaler un peu le cyclisme, le Tour de France. Qu'en est-il ?
2: Eh bien oui, Paul Sexas a 19 ans, son premier Tour de France. Et avec un certain Chris Froome, tout démarre samedi, le 19 km contre la montre. Et ensuite, on reculera, on se déplacera de Tarragone à Barcelone dimanche, 168 km 500. Donc ça commence très fort et la chaleur aussi sera présente. Donc il va falloir beaucoup s'abreuver et beaucoup de faire très attention car la chaleur peut distraire et abîmer certains cyclistes.
1: Et oui, il va falloir gérer son cardio, il va falloir gérer avec la chaleur. Vraiment, bon courage à eux. Et on va continuer avec rugby à 15, le mercato de Montpellier.
2: Eh bien, une bonne nouvelle. Montpellier Rugby Club va prolonger Codulo. Et Williams s'en va. Il s'en va en Namibie. Eh oui. Et merci pour les services qu'il a rendus à Montpellier Rugby. Et maintenant, nous allons nous orienter vers
1: le championnat des nations.
2: Les voilà. Fabien Galthié a sélectionné 8 joueurs du rugby Université Bordeaux-Bègle. 8 joueurs. Contre la Nouvelle-Zélande, samedi, à Christchurch. Eh oui. Donc, attendons une bonne réaction des Français, car ce match très rude, très difficile. Et je ne vous dis pas que c'est physique, parce que vous le savez tous.
1: Et on va parler sport de raquette, tennis de table, la famille Lebrun.
2: Eh bien, les voilà. 19 minutes, Félix a mis pour écarter le Portugais, João Geraldo. Et il rallie les quarts de finale. Son grand frère, bien sûr, est là. Et il attend contre Jérôme Marx des États-Unis à Los Angeles. Et on attend le résultat pour savoir si Alexis sera de la course.
1: On va continuer toujours avec un sport de raquette, mais une raquette un peu plus grande, le tennis pour Wimbledon.
2: Bah oui, pas une bonne nouvelle, bien évidemment, car fils est sorti. Il reste seul en lice à Wimbledon, Rinderknecht, Arthur. Espérons que ça dure longtemps, car il est tout seul comme Français.
1: Et on va changer de milieu, direction le milieu aquatique, la natation, les championnats de France. Qu'en est-il,
2: voilà,
1: Sydney ?
2: La belle médaille des 50 mètres nage libre en 21 secondes 93. La voilà, Nikita Baes. Belle médaille méritée pour cette distance qui est rude, rude, rude.
1: Et on va parler un peu athlétisme aussi en France.
2: Grand meeting de Nancy ce week-end. Athlétisme, on verra toutes les catégories, courses, sprint, saut et bien d'autres compétitions.
1: Et pour terminer ce journal de ce vendredi, on va terminer avec le sport de la balle orange, le basketball, les qualifs pour le mondial.
2: Eh bien oui, décidément on pense déjà à 2027 pour la qualification pour le mondial et ce qui nous attend demain, ou précisément ce soir, Belgique, France.
1: Incroyable.
2: Allez les Bleus, attention les Belges, on est dans l'angle en ce moment en basketball.
1: Eh bien sûr.
2: Amis sportifs, nous vous disons merci pour votre écoute. Merci Baptiste, merci les techniciennes souriantes derrière la vitre, chère Azad.
3: Merci Sydney.
2: Et Alice.

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1: Bonjour et bienvenue dans les rendez-vous de l'emploi. Et comme tous les jours, je vous propose 3 offres d'emploi accessibles sur le site France Travail. La première offre est un poste d'agent de police municipale de jour à Juvignac. Pour ce CDI de 35 heures, vous serez en charge de participer à la mise en œuvre des pouvoirs de police du maire en matière de prévention, tranquillité, sécurité et salubrité publique. Vous devez avoir l'esprit d'équipe et faire preuve de réactivité. 1 an d'expérience souhaitée. Le numéro de l'offre 209-VZNN. La deuxième proposition est un poste de réceptionniste de nuit polyvalent à Castelnau-le-Lez. Pour ce CDI de 35 heures, vos missions. Vous serez le premier contact des clients, assurant un accueil chaleureux et professionnel. Vous gérerez les formalités d'arrivée et de départ. 1 an d'expérience souhaitée. Il est demandé de faire preuve d'adaptation et d'être à l'écoute. Le numéro de l'offre 209-VRGQ. La troisième offre est un poste de conseiller de vente en boulangerie-pâtisserie à Montferrier-sur-Lez. Pour ce CDI de 35 heures, vous serez chargé de l'accueil, des conseils et de la fidélisation clientèle. Débutant accepté. Pour ce poste, il faut faire preuve de rigueur et de précision. Le numéro de l'offre 209-TJXX. Et voilà, c'est tout pour ces rendez-vous de l'emploi et je vous souhaite du courage dans vos recherches. À bientôt sur Radio Aviva.
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3: Bonjour à toutes et à tous, on est vendredi, on est dans Campus et on est avec Liliane. Bonjour Liliane.
4: Bonjour Baptiste, bonjour à vous tous.
3: Parlons de démographie scolaire, car le ministère publie pour la première fois des projections d'effectifs d'élèves à 10 ans, département par département.
4: C'est exceptionnel, parce qu'en effet, la direction de l'évaluation, de la prospective et de la performance, ce qu'on appelle la DEP du ministère de l'Éducation nationale, a publié un travail inédit. Ce sont des projections d'effectifs d'élèves à l'horizon, comme nous a dit Baptiste tout à l'heure, à 10 ans, à l'horizon 2035, déclinées pour chaque département. Ces projections confirment l'ampleur de la baisse démographique qui touche toute l'école française. Il y aura près de 1,7 million d'élèves en moins en 10 ans. Et dans ce cadre, le ministre de l'Éducation nationale, Édouard Geffray, entend faire de cette publication un outil de transparence et d'anticipation au service des territoires.
3: Est-ce qu'on peut voir comment on peut chiffrer cette baisse d'élèves d'ici 2035 ?
4: D'après le scénario de référence retenu par l'ADEP, la France compterait 1 676 800 élèves de moins en 2035 qu'aujourd'hui dans les écoles et dans les établissements publics et privés sous contrat, soit une baisse de 14,2% de la population scolaire. C'est beaucoup, 14,2. Cette diminution s'explique par la baisse continue des naissances, amorcée en 2010 et accélérée ces dernières années. En 2025, la France enregistre 645 000 naissance, soit 24% de moins qu'en 2010. Le premier degré sera le plus touché, avec 933 000 élèves en moins. Ça correspond à peu près à 15,2% de moins. Alors que le second degré perdrait, lui, de son côté, 743 000 élèves. Ça veut dire à peu près moins 13,2%. La baisse toucherait tous les niveaux successivement, d'abord la maternelle et l'élémentaire, puis le collège, et enfin le lycée. Alors on estime qu'il y aura plus de 160 000 élèves en moins, comme je vous ai dit, dès la rentrée 2026. Là on parle plus de 2035. Dès la rentrée prochaine, les effets de cette baisse seront sensibles. Le premier degré perdrait 125 400 élèves, le second degré 36 200 élèves, soit plus de, comme j'ai dit au début, soit plus de 160 000 élèves de moins au total. La baisse serait principalement portée par la maternelle ou l'arrivée des enfants qui sont nés en 2023. C'est la génération qui est nettement moins nombreuse, entraînerait à elle seule un recul de 46 500 élèves en petite section. Je me suis obligée à mettre des nombres qui finalement ne veulent pas, Baptiste, ne veulent pas dire grand-chose, mais c'est parce que ça permet de mieux comprendre cette fameuse baisse démographique. Parce que si on en avait parlé de façon générale, mais sans donner
3: mais
4: les chiffres, voilà.
3: On s'en rend compte, c'est plus palpable, j'ai envie de dire.
4: Tout à fait.
3: Est-ce qu'il y aura des disparités entre ces territoires ? Enfin, entre territoires, du moins.
4: Alors, l'un des apports majeurs de cette étude est sa déclinaison, comme on l'a dit, tu l'as dit tout à l'heure, je crois, dans le titre, sa déclinaison territoriale. Tous les départements ne seront pas touchés avec la même intensité. Dans le premier degré, les baisses à 10 ans s'échelonneront de 29 pour l'Académie de Paris. 29%, hein. 29% pour l'Académie de Paris, à moins simplement 4 pour Mayotte. L'Académie de Lille perdrait 20,7% de ses effectifs, alors que l'Académie de Nancy-Metz en perdrait 22,1%. Donc à l'inverse, les académies de Nice et Nantes connaîtraient des baisses plus limitées, autour de 12%. Mais il faut noter également que des écarts sont aussi marqués au sein d'une même académie. Parce que vous savez qu'une académie, regroupe, comme celle de Montpellier, par exemple, 5 départements. Donc, dans celle de Limoges, par exemple, la Creuse, un département, perdrait 20% de ses élèves, contre 7% pour la Corrèze. Dans l'académie de Rennes, les Côtes d'Armor reculent de 20%, contre 8% simplement pour Lille et Vilaine. Dans le second degré, les baisses les plus fortes concernent le nord et l'est. C'est-à-dire que Lille, par exemple, c'est moins 19%, Reims, moins 18%, Nancy-Metz, moins 17%. Donc, seules les académies de Guyane, plus, entendez bien, 5%, et Mayotte, plus 6%, verraient leur effectif s'augmenter. C'est incroyable, hein ? Comment il y a des disparités, comme tu as dit,
3: C'est fou en fonction de leur
4: territorial. Ouais.
3: Bien sûr. Alors, comment va-t-on utiliser cet outil au service de l'anticipation et du dialogue territorial ?
4: Oui, parce que ce qui est intéressant, c'est que ce travail inédit qui est arrivé, qu'on n'avait jamais vu, il faut quand même qu'il serve de levier. Alors, en publiant ces projections, pour la première fois à cette échelle, le ministère donne à chaque territoire les moyens de se projeter et d'anticiper les évolutions de son offre scolaire. Ces données alimenteront directement les observatoires des dynamiques rurales et territoriales, généralisés à tous les départements, qui permettent de partager un diagnostic entre l'État et les élus locaux et de construire ensemble une vision prospective de l'organisation scolaire. C'est bien de pouvoir anticiper. Le ministre rappelle que la règle selon laquelle aucune école ne ferme sans l'accord du maire sera reconduite, ça c'est beau, sera reconduite pour la rentrée 2026, parce qu'on pourrait penser qu'à partir du moment où ça baisse, on pourrait fermer l'école. Non, c'est le maire qui décide.
3: Ah oui, tout à fait. Merci beaucoup, Liliane, la synthèse des travaux de projection d'effectifs d'élèves réalisés par la DEPP est publiée sur le www.education.gouv.fr/DEPP.
4: Et voilà.
3: Merci beaucoup, Liliane.
4: Merci à toi, Baptiste. Au revoir à tous.
3: Au revoir.
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1: Bonjour à toutes et à tous et bienvenue dans votre agenda. Voici les événements et les sorties à venir. Le 6 juillet, venez découvrir ou redécouvrir un classique de Molière. Au château de Flaugergue à Montpellier sera en effet donné en extérieur Monsieur de Pourceaugnac, interprété par la troupe de l'Illustre Théâtre. La représentation débutera à 21h et sachez que le restaurant Folia ouvrira ses portes dès 19h30. Pensez donc à réserver. Un bar à vin sera également en accès libre gratuitement. Cette soirée sous les étoiles vous coûtera 25€ pour le tarif plein, 21€ en tarif réduit. Le 6 juillet, à nouveau, débutent les visites du site archéologique Latara. Tous les lundis des vacances, de 10h à midi, un guide vous fera découvrir les vestiges de la ville antique ainsi que la maison gauloise reconstituée. En cas de chaleur trop forte, les visites pourront être annulées. Vous pouvez réserver vos places auprès du service des publics au 04 99 54 78 24. Mardi 7 juillet, de 14h à 16h, les archives départementales de l'Hérault vous invitent à un atelier reliure. Venez apprendre à créer votre propre carnet de voyage. Une activité familiale amusante et gratuite pour toute la famille à partir de 8 ans. L'inscription obligatoire s'effectue en ligne sur l'agenda du site de Pierre Vive. Autre activité familiale, les 8 et 9 juillet, participez à l'atelier papier marbré qui aura lieu de 14h à 16h aux archives départementales. Vous y apprendrez les principes de base du papier marbré. Préparation des encres, manipulation des couleurs à la surface de l'eau et création de motifs uniques inspirés de formes naturelles et abstraites. Inscription obligatoire en ligne sur l'agenda du site de Pierre Vive. Et enfin le 8 juillet, l'Atara Apéro sera animé par les lectures électriques. À la manière d'une création radiophonique en direct, les lectures électriques se présentent comme une traversée de textes lus à voix haute. L'événement gratuit aura lieu de 18h30 à 20h15 au 390 route de Pérols à Latte. Ainsi s'achève l'agenda des sorties de Radio Aviva. 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À bientôt sur Radio Aviva.

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1: Bonjour à tous. La vague de chaleur qui a touché la France a officiellement pris fin. C'est ce qu'indique Météo France. Hier, l'indicateur thermique national est passé sous la barre des 22,4 degrés. Cet épisode a été particulièrement meurtrier. Au moins 2025 décès supplémentaires, selon la ministre de la Santé, en comparaison des chiffres habituels. Le nombre de décès a augmenté de presque 30% lors de la semaine du 22 juin. Stéphanie Rist annonce une enveloppe de 100 millions d'euros pour acheter des climatiseurs pour les hôpitaux. Et ce, alors qu'un nouvel épisode de forte chaleur est attendu dans les prochains jours. Avec ces températures, 6 départements de l'arc méditerranéen sont placés en danger très élevé de feux de forêt, des Pyrénées-Orientales aux Bouches-du-Rhône. À Canet-en-Roussillon, l'incendie a parcouru 30 hectares. Plus de 280 bungalows ont brûlé dans les campings, provoquant l'évacuation de 1700 vacanciers. Une enquête ouverte à Paris après un accident impliquant la voiture de Jean-Pierre Raffarin, conduite par son chauffeur. Enquête pour blessures involontaires par conducteur, une collision avec une moto. L'ancien chef du gouvernement a indiqué avoir agi dans le respect des règles. L'enquête progresse après l'explosion survenue à Monaco lundi soir. La principale suspecte est une Ukrainienne installée en Allemagne et connue pour ses liens avec la criminalité organisée. Une notice rouge Interpol a été mise pour permettre son interpellation. L'attaque a fait 3 blessés graves, un homme d'affaires ukrainien, son fils et sa compagne. En Iran, les funérailles d'Ali Khamenei se préparent à Téhéran. L'ancien guide suprême tué lors des premières frappes américaines il y a 4 mois. Les autorités iraniennes attendent entre 15 et 20 millions de participants pour cet hommage national de 3 jours qui commencera demain. Le successeur d'Ali Khamenei au poste de guide suprême, son fils Mojtaba, n'a toujours pas été vu en public. Et puis le foot, suite et fin des 16e de finale de la Coupe du Monde. Ce soir au programme Australie-Égypte, Argentine-Cap-Vert et Colombie-Ghana. Les 8e de finale de la compétition commenceront demain avec Canada-Maroc, suivi du match de l'équipe de France contre le Paraguay. Voilà pour l'info, excellent après-midi.
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2: L'armée israélienne et le Shin Bet ont annoncé avoir éliminé un terroriste du Hamas ayant participé au 7 octobre. Le terroriste avait pris part à l'attaque sur les kibbutz Nahal Oz, puis avait détenu plusieurs otages. Il figure également parmi les terroristes masqués du Hamas ayant participé aux cérémonies de libération des otages. Il continuait récemment à promouvoir des attaques contre les forces israéliennes opérant à Gaza. L'Égypte a de nouveau proposé au Hamas de lui remettre ses armes sous forme de dépôt plutôt que de procéder à un désarmement complet. C'est ce qu'a rapporté hier soir la chaîne publique israélienne Kan. Selon un responsable égyptien cité par le média israélien, le Hamas ne montre toutefois aucun signe d'assouplissement et chercherait au contraire à gagner du temps. Gideon Saar a accusé son homologue turc de tenir des propos relevant de l'incitation au génocide. Lors d'un entretien accordé à CNN turc, Hakan Fidan a en effet déclaré, je cite, « Israël est un problème pour toute l'humanité ». En réponse, Gideon Saar a appelé l'OTAN, dont la Turquie est membre, à condamner sans ambiguïté cet appel explicite à la destruction d'Israël. Et enfin en France, le plus gros incendie enregistré cette saison brûle toujours dans l'Aude et dans l'Hérault. Depuis mercredi, le ministre de l'Intérieur Laurent Nunez est attendu sur place pour soutenir les pompiers mobilisés depuis quelques jours. Attisé par le vent et précipité par les conditions climatiques de ces dernières semaines, l'incendie a déjà parcouru environ 900 hectares.
0: 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Tout de suite, retour des programmes sur Radio Aviva.

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0: Bonjour à toutes et à tous. Aujourd'hui, nous rencontrons François Dupouille, responsable communication du festival Les Déferlantes. Donc, nous allons parler de cette nouvelle édition 2026 qui se déroulera du 11 au 13 juillet au Barcarès. Donc, on va commencer par vous. Depuis combien de temps travaillez-vous pour le festival ?
1: Bonjour, merci de nous accueillir pour cette petite interview. Moi, je travaille sur le festival depuis 3 ans désormais en tant que responsable de la communication pour le festival Les Déferlantes, entre autres.
0: D'accord, merci beaucoup. Donc maintenant, on va parler du festival. Donc, est-ce que vous pourriez nous raconter son histoire, sa genèse ?
1: C'est un festival dont on va fêter la 20e édition dans quelques semaines. Toutes les équipes sont sur le pont pour bâtir cette nouvelle édition qui se présage plutôt très bien au vu de l'engouement.

0: autour de la billetterie, et même sur tous les plans techniques. Alors le festival, il est né dans les Pyrénées-Orientales, Argelès-sur-Mer. C'est un festival qui a grandi là-bas, dans le parc de Valmy, puis qui a déménagé plusieurs fois, une fois à Céret, puis au Barcarès, où on a trouvé notre port d'attache. Donc ça va être la quatrième édition désormais, donc dans les jardins du Lydia du Barcarès, qui reste donc dans les Pyrénées-Orientales, un cadre assez magique, une programmation qui a toujours été, il y en a vraiment pour tous les goûts. C'est un festival qui est quand même très familial et qu'on continue de bâtir aujourd'hui avec donc cette nouvelle édition, cette 20e édition qui va être, ma foi, je pense, assez exceptionnelle pour nous.
1: D'accord. Et du coup, le festival, il se déroule surtout en soirée?
0: Alors, c'est un festival qui se déroule en soirée, oui. On ouvre les portes en fin d'après-midi à partir de 16h. Les premiers concerts débutent généralement autour de 17h, voire des fois un petit peu plus tard, pour laisser le temps aussi à tout le monde de rentrer et de participer aux diverses activités, parce qu'il n'y a pas que des concerts, il y a aussi énormément d'activités à faire. On va bientôt dévoiler celle de cette année. Voilà, il y a plein de choses à faire sur le site du festival. C'est aussi le but de proposer une expérience complète aux festivaliers. Et donc, il y a des concerts de 17h en continu sur trois scènes, même quatre, vu qu'il y a une scène cachée cette année. On laissera les festivaliers la trouver sur le site du festival. Bon, ça sera assez facile. Mais voilà, il y a quatre scènes qui jouent en continu, donc de 16h jusqu'à 1h30, 2h du matin, où voilà, on ferme les portes derrière et les festivaliers rentrent chez eux ou au camping.
1: D'accord, et du coup ils pourront aussi aller à la plage la journée, si j'ai bien compris?
0: Bien sûr, c'est un festival qui est en bord de plage, donc sur le site mythique du Parc Arès et Jardin du Lydia. Il est assez reconnaissable, ce site-là, étant donné qu'il y a un paquebot énorme sur la plage qui est aussi accessible à certains festivaliers. Donc il n'y a pas accès à la plage directement depuis le festival, mais tous les gens qui sont autour, qui sont sur le camping, peuvent bien sûr la journée en profiter, aller à la plage, se baigner, l'après-midi après aller voir les concerts. Voilà, c'est vraiment un festival où les gens viennent comme ils viennent en vacances, en fait. C'est vraiment une destination de vacances. Et donc oui, il y a tout qui est réuni, il y a la Méditerranée, on a vu sur les montagnes aussi, il fait généralement très très chaud, hein. On est deuxième week-end de juillet, donc voilà, c'est vraiment un cadre assez spectaculaire pour un festival, et en plus de ça, il y a une programmation XXL, donc ouais, on en est ravis de ce cadre-là.
1: Mais magnifique, et du coup, justement par rapport à la programmation, vous attendez des artistes très reconnus et demandés, donc j'ai vu qu'il y aurait Aya Nakamura, Théodora le dimanche, Gims le samedi, ou encore Mickey et Damso le lundi. Donc vous avez grands noms de la scène pop et rap, mais vous avez aussi des artistes électro qui jouent à l'international, comme Sean Paul et Martin Garrix. Donc comment vous arrivez à réunir autant d'artistes d'une telle ampleur?
0: C'est un travail qui n'est pas le mien, étant donné que je m'occupe de la communication, mais je pense notamment à notre programmateur qui voilà, travaille plus d'un an à l'avance sur la programmation de ces artistes-là, voilà, c'est un travail qui est assez spécifique, passionnant, mais néanmoins qui reste très difficile. Voilà, c'est des échanges de longue haleine, de la négociation, et aussi l'envie des artistes de venir jouer sur ce festival-là. Mais c'est vrai que cette année, on a quand même un line-up, comme chaque année, j'ai envie de dire XXL, mais particulièrement fat cette année, qui d'ailleurs, on le voit, hein, sur l'engouement autour du festival de cette édition, de cette 20e édition, des remplissages aussi billetterie, c'est une édition qui est très attendue, et on a les gens qui vont venir, en fait, les festivaliers qui viennent cette année faire les 3 jours. Donc il y a aussi une certaine cohérence dans la programmation, bien qu'il y ait des grands noms de l'électro comme des grands noms de la pop ou du rap. Les gens veulent faire les 3 jours cette année. On va très certainement atteindre la barre des 10 000 passes 3 jours, donc c'est quand même assez marquant comme stat. C'est une stat qui n'a jamais été réalisée sur les différentes auparavant, donc on est très très heureux. Mais oui, c'est beaucoup de travail pour faire venir ces artistes là mais derrière, quand on voit l'engouement qu'il y a derrière cette édition, on en est ravis, bien évidemment.
1: Bah, félicitations. Donc justement, pour les billets, où est-ce qu'on peut les trouver et depuis quand ou jusqu'à quand?
0: Alors la billetterie est ouverte depuis un long moment maintenant. On a annoncé en novembre, comme je disais, voilà, il y a beaucoup de personnes qui vont venir sur les trois jours. À l'heure actuelle, on est complet sur les passes un jour pour le dimanche. Donc c'est une soirée qui est très très demandée. On reçoit encore beaucoup de demandes là-dessus, mais voilà, on est complet. On attend beaucoup de monde sur cette soirée. C'est la soirée forcément avec Aya Nakamura, Théodora, Kungs, Niska et bien d'autres, PLK aussi. Mais il reste des places pour le samedi, donc avec Gims, Afrojack, Timmy Trumpet et bien d'autres. Et aussi pour le lundi, donc le lundi 13, où on accueillera, comme vous l'avez dit, Damso, Martin Garrix, Armin Van Buren, Sean Paul, voilà, qui va être aussi de grosses journées. Mais il faut pas tarder, parce que comme sur le dimanche, beaucoup de gens nous envoient des messages comme quoi ils ont pas eu le temps de prendre leur place. Ça risque de faire pareil sur le samedi et le lundi. Donc voilà, si j'ai un conseil à vous donner, et si vous voulez venir faire le festival des Déferlantes, prenez votre place dès maintenant sur notre site internet ou sur notre application, et venez vous régaler, ça va être top.
1: Bah, d'accord, merci beaucoup. Donc j'espère que les auditeurs ont bien entendu. Donc je vous souhaite un très beau festival, et donc merci pour votre temps, et au revoir et à bientôt sur Radio Aviva.
0: Avec grand plaisir, merci beaucoup.
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1: Bonjour à toutes et à tous et bienvenue dans votre agenda. Voici les événements et les sorties à venir. Le 6 juillet, venez découvrir ou redécouvrir un classique de Molière. Au château de Flaugergue à Montpellier sera en effet donné en extérieur Monsieur de Pourceaugnac, interprété par la troupe de l'illustre théâtre. La représentation débutera à 21h et sachez que le restaurant Folia ouvrira ses portes dès 19h30. Pensez donc à réserver. Un bar à vin sera également en accès libre gratuitement. Cette soirée sous les étoiles vous coûtera 25 euros pour le tarif plein, 21 euros en tarif réduit. Le 6 juillet, à nouveau, débutent les visites du site archéologique Latara. Tous les lundis des vacances, de 10h à midi, un guide vous fera découvrir les vestiges de la ville antique ainsi que la maison gauloise reconstituée. En cas de chaleur trop forte, les visites pourront être annulées. Vous pouvez réserver vos places auprès du service des publics au 04 99 54 78 24. Mardi 7 juillet, de 14h à 16h, les archives départementales de l'Hérault vous invitent à un atelier reliure. Venez apprendre à créer votre propre carnet de voyage. Une activité familiale amusante et gratuite pour toute la famille à partir de 8 ans. L'inscription obligatoire s'effectue en ligne sur l'agenda du site de Pierre Vive. Autre activité familiale, les 8 et 9 juillet, participez à l'atelier papier marbré qui aura lieu de 14h à 16h aux archives départementales. Vous y apprendrez les principes de base du papier marbré. Préparation des encres, manipulation des couleurs à la surface de l'eau et création de motifs uniques inspirés de formes naturelles et abstraites. Inscription obligatoire en ligne sur l'agenda du site de Pierre Vive. Et enfin, le 8 juillet, l'Atara Apéro sera animé par les lectures électriques. À la manière d'une création radiophonique en direct, les lectures électriques se présentent comme une traversée de textes lus à voix haute. L'événement gratuit aura lieu de 18h30 à 20h15 au 390 route de Pérols à l'Atara. Ainsi s'achève l'agenda des sorties de Radio Aviva. 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À bientôt sur Radio Aviva.

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0: qui nous écoutez dans l'Hérault, le Gard, les Pyrénées-Orientales pour ce nouveau Café Santé. Et ici, à la Gazette Café, en public, le rendez-vous qui répond à toutes vos questions santé. Donc, comme je le disais, nous sommes en public ici à la Gazette Café à Montpellier. Vous êtes nombreux à être venus ce soir, ce qui dit que quelque chose vous intéresse sur ce sujet, qui vous touche, peut-être aussi vous questionne. Ce soir, nous allons parler de sexualité et plus précisément d'épanouissement sexuel. Alors, qu'entend-on précisément par épanouissement sexuel? De la façon dont on l'enseigne aux enfants, de la façon dont on la vit à 20 ans, à 40, à 70 ans, de tout ce que la société nous dit et de tout ce qu'elle tait encore. La sexualité n'est pas un sujet tabou ici, c'est un sujet humain qui nous préoccupe toutes et tous. Avec moi ce soir dans ce Café Santé, deux spécialistes que vous avez peut-être déjà croisés ou entendus ici même sur Radio Aviva. D'abord Antoine Clavero, bonjour Antoine.
1: Bonjour.
0: Vous êtes sexologue clinicien, thérapeute de couple et psychanalyste, diplômé de l'école de psychosexologie de Paris. Antoine, vous accompagnez des personnes et des couples face à leurs difficultés relationnelles et sexuelles depuis de nombreuses années. Vous n'hésitez pas à alerter également sur les mutations de notre société avec notre rapport à la sexualité, comme les écrans, la pornographie, on en parlera plus tard. On va y revenir. Bonsoir à vous.
1: Bonsoir.
0: À ses côtés, Florence Giraud, sexothérapeute et thérapeute psychocorporelle, dont beaucoup d'entre nous ont peut-être suivi l'émission L'amour sans tabou sur Radio Aviva et plus récemment Les Voix du bien-être. Florence travaille donc depuis 1996 à l'intersection du corps, de la parole et de l'énergie, avec une approche ouverte à toutes les identités, à tous les âges et à toutes les orientations. Bonsoir Florence.
2: Bonsoir.
0: Commençons par le début peut-être, si vous le voulez bien, au sens propre, l'éducation sexuelle. Alors ce mot-là provoque encore des frissons chez certains parents. Pourtant, tout le monde s'accorde à dire qu'elle est indispensable, cette éducation sexuelle. Oui, mais comment on fait concrètement? Comment on parle de sexualité avec un enfant? Et à quel âge on peut vraiment commencer à éduquer un enfant à la sexualité? Est-ce qu'on parle de la même chose à 4 ans, à 8 ans, à 12 ans, à 14 ans? Je vais vous donner la parole, Antoine, pour commencer. Qu'est-ce que, dans votre cursus, vous, de spécialiste, vous avez eu à rencontrer sur ce sujet-là?
1: Oui, effectivement, la sexualité chez les enfants a toujours posé problème. Freud s'est heurté très rapidement. Il a mis en avant l'aspect psychosexuel, les pulsions psychosexuelles de l'enfant. Et c'était très très mal perçu à l'époque. Et pourtant, on sait qu'effectivement, les enfants ont des pulsions, mais n'ont pas envie de rapport sexuel, c'est évident. C'est une forme de découverte qui peut poser problème pour l'adulte qui ne sait pas que c'est juste une pulsion, une entrée, mais rien de plus.
0: Donc vous, en tant que spécialiste, alors on ne le précise pas dans le pas avec les enfants, vous n'êtes pas spécialiste de l'enfant à ce niveau-là, mais qu'est-ce que vous répondriez à un parent un peu désorienté qui viendrait vous voir et qui vous dirait « je ne sais pas comment parler de sexualité avec mon enfant ?»
1: C'est vrai que ça ne touche pas, je dirais, ma clinique, mais je dirais que c'est vrai qu'il faut être le plus naturel possible. Et la grosse difficulté, c'est que l'enfant se rend compte si les parents sont à l'aise ou pas. Et c'est ça déjà ce qui les met un petit peu en alerte en disant « ça pose problème aux parents, donc il y a quelque chose à les creuser ». Et c'est là où la curiosité va commencer à se mettre en place et ils vont chercher par tous les moyens à développer leurs connaissances.
0: Alors justement, là je m'adresse à tous les deux. En tant que parent, on se sent toujours démuni justement, on a peur de trop en dire, pas assez. Qu'est-ce qui bloque? Comment on dénoue tout ça? Est-ce qu'il faut employer les termes précis? Ou est-ce qu'il faut paraphraser? C'est compliqué comme sujet, mais comment est-ce qu'on va dans le vif du sujet? Est-ce qu'on vient vers l'enfant? Est-ce qu'on le laisse venir? Comment on fait? Parce que lui aussi, il entend des choses en fait de son côté. Florence, peut-être?
3: Si justement on voit que son enfant ne vient pas demander des informations, mais qu'on sent que c'est le bon moment, après aujourd'hui il y a quand même une multitude de supports, que ça soit sur internet ou que ça soit par des livres. On parlait tout à l'heure de
0: le zizi sexuel de Titeuf,
3: voilà,
0: qui est un
3: classique mais qui est bien fait, mais il y a aussi plein d'autres supports. Et puis il y a aussi des professionnels spécialisés dans parler de la sexualité aux enfants.
0: Mmh. Pour vous, Antoine, utiliser des mots comme pénis, je ne sais pas, vulve, c'est un problème avec un enfant? Bon, ça peut dépendre peut-être de l'âge.
1: Oui, bon, peut-être pas à 3 ans, 4 ans,
0: oui,
1: mais très rapidement. Oui. Oui, c'est vrai que très souvent, les parents emploient des termes du style foufounette ou choses qui peuvent faire rire un petit peu, mais qui commencent à, à éveiller un petit peu la curiosité de l'enfant.
0: À sensibiliser en tout cas au sujet, sans dire que c'est un sujet tabou.
1: Effectivement, les parents ont toujours tendance à dire attention, il faut que les gens te respectent, touche pas ça, il n'y a que maman, papa qui peuvent te laver. Il y a des consignes, je dirais, de sécurité.
0: Alors, c'est la notion de consentement sur laquelle on va venir. Donc, c'est vrai que c'est une notion importante qu'on apprend dès le plus jeune âge. Vous, Florence, vous travaillez justement avec le corps, le toucher dans votre approche. Est-ce que justement la sexualité, ça passerait pas justement par l'éducation au corps, aux limites, au consentement ? Est-ce que ça ferait, c'est pas ça qu'on pourrait appeler éducation sexuelle justement ?
3: Ça en fait partie. Ce n'est pas que ça, puisque la sexualité, déjà, souvent on parle d'une sexualité, alors qu'en fait il y a des sexualités. Et le corps, évidemment, en fait partie, c'est-à-dire apprendre à connaître son corps, mais aussi apprendre à connaître le corps de l'autre et ses limites à soi et les limites de l'autre et des autres. Donc oui, c'est un passage important dans l'apprentissage des sexualités.
0: Alors, on va maintenant parler de ceux qui grandissent. Alors là, on a parlé des enfants, mais là, on va parler plutôt de jeunes adultes, de ceux qui rentrent vraiment dans une sexualité active dès les âges qui sont... On commence à y penser, en tout cas à le faire. Antoine, vous avez lancé une alerte. Il y a peu, plus d'un quart des 18-24 ans n'ont eu aucun rapport sexuel sur une année entière. Il me semble que c'était ça.
1: Oui, 24%.
0: Soit 5 fois plus qu'en 2006. Donc il y en a de moins en moins qui ont de relations sexuelles, si je comprends bien, dans ces jeunes.
1: Oui, ça touche toute la population. C'est une forme, on a l'impression qu'il y a une récession un petit peu de la sexualité. Mais bizarrement, c'est vrai que ça fait l'objet d'une étude récemment avec l'IFOP et le fabricant Lilou. Et ça, effectivement, ils se sont rendus compte que, on va dire qu'on est passé de 2009, où il y avait... on va dire 58% des personnes qui avaient un rapport sexuel par semaine, on est passé à 43%, à l'espace de 15 ans, un peu plus de 15 ans. C'est quand même assez important. Et pourtant, bizarrement, je dirais, c'est, il n'y a pas une insatisfaction tant que ça. Mais par contre, pratiquement 47% des gens disent « je vous faudrais que je fasse plus ». On se rend compte qu'effectivement, alors peut-être qu'on en viendra après, la souffrance n'est même pas tellement de la sexualité en elle-même, mais je dirais de l'écart qui entre ce que l'on croit être entre guillemets normal et ce que l'on vit, cette souffrance-là.
0: Et justement, c'est quoi la norme alors ? Parce que souvent, les personnes, il n'y en a pas, ça n'existe pas.
1: En sécurité, il n'y a pas de norme. Sinon, ça voudrait dire qu'il y a une stabilité, c'est-à-dire qu'il y a une uniformisation. On pourrait avoir l'impression de croire qu'il y aurait, une norme, une méthode et donc une satisfaction à obtenir. Cette satisfaction, c'est ça qui pose problème, cette recherche de performance.
0: Justement, je pense que les gens ont ce réflexe d'aller sur les moteurs de recherche et taper combien de fois faut-il faire l'amour par semaine, par exemple.
1: Oui, mais c'est vrai que c'est un problème qui revient assez régulièrement parmi ma patientèle, où il y a beaucoup de personnes qui disent, voilà, madame dit, voilà, je subis les assauts de monsieur sans arrêt, je fais un petit cliché comme ça, pour lui, au bout de 15 ans, le faire que 3 fois par semaine, c'est pas possible. Chez ses amis, c'est tous les jours. J'ai tendance à dire, et peut-être que les autres, c'est peut-être des menteurs aussi, peut-être. On enjolive un petit peu la réalité.
0: Et pour vous, Florence, qu'est-ce que vous constatez chez les personnes qui viennent vous consulter ? Est-ce que chez les jeunes personnes, il y a moins de besoins sexuels, d'envie, de désir ?
3: Alors, je dirais pas qu'il y ait moins de désirs, mais en fait, ils sont plutôt perdus. C'est-à-dire qu'ils viennent. Alors déjà, quel que soit l'âge, souvent la question c'est est-ce que je suis normale ? Effectivement, parce que les clichés, les statistiques, parce que quand on va sur Internet et qu'on tape combien de rapports, et on se dit moi je suis loin du compte. Mais là aussi, déjà, est-ce que les personnes ont répondu ce qu'elles avaient envie de faire ou vraiment ce qu'elles ont fait ? Il y a déjà de ça. Et puis, donc pour revenir aux jeunes, la plupart du temps, oui, ils sont perdus dans le sens où ils ont envie d'une sexualité. Ils savent que le porno, c'est faux. Et en même temps, c'est souvent la seule source qu'ils ont d'éducation sexuelle. Et donc, du coup, ils ne savent pas. Alors ça, c'est faux. Mais en fait, qu'est-ce qui est vrai ? Et du coup, ils ne le savent pas. Et finalement, quand ils se retrouvent dans l'intimité, sont tous les deux là, s'il n'y en a pas un des deux qui sait prendre une initiative, qui a une curiosité, qui a... Eh ben, donc, ça renvoie du coup à des peurs. Et finalement, ben, je préfère rester dans l'inertie, à rien faire, comme ça je ne suis pas confrontée à mes peurs, à mon ignorance. Et c'est ça qui fait aussi reculer les chiffres.
0: Alors j'aimerais rebondir sur ce que vous avez dit, sur la pornographie notamment. Mm-hmm. On dit souvent que c'est la première éducation sexuelle, ce qui est un peu malheureux parce qu'il y a une forme de performance. Alors je fais un biais de subjectivité, mais il y a une forme de performance dans ces contenus. Comment façonne-t-elle cette pornographie, le désir et l'image de soi des jeunes, et des jeunes femmes en particulier peut-être aussi ?
1: C'est vrai que l'image est complètement déformée. Il faut le voir comme un film de science-fiction. Malheureusement, c'est vrai que c'est fait par des personnes réelles, encore que dans pas longtemps, ça risque de changer. Mais effectivement, ça commence à faire naître, je dirais, un petit peu des complexes pour les garçons, en disant, waouh, surtout comme ils le voient de très très jeunes, ils sont même pas formés, ils voient ça, ils disent, waouh, je suis pas comme les autres. Et là, il y a un complexe d'infériorité qui commence à se mettre en place. Et effectivement, on voit dans les films, très souvent, c'est la fille dit non, et puis après, avec les assauts de monsieur, eh ben, ça finit par dire oui. Donc, c'est peut-être un schéma classique. Mmh. Et c'est comme ça qu'on déforme la réalité. Et on est dans une situation, je dirais, un comportement qui n'est pas adapté.
0: Et on se retrouve parfois avec un désir qui n'est pas le sien. C'est-à-dire qu'on voit des choses, on se dit c'est comme ça qu'il faut faire. Si on découvre la

0: Et pour vous, jeunes.
1: Et pour vous, Florence ?
2: Alors moi, j'ai pas des mineurs. Je prends toujours plutôt des majeurs, mais des jeunes majeurs, oui, j'en ai reçu. Et effectivement, c'est ce côté de, alors déjà la normalité de la taille du sexe, surtout pour les garçons. Pour la fille, ça va plutôt être autour de est-ce que c'est normal que j'ai pas des envies, justement, quand il y a des assauts. Comment est-ce que je peux faire respecter mon consentement. Et puis, chez les jeunes, il y a aussi ce côté de... quelle est la longueur d'un rapport normal? Qu'est-ce qu'on fait dans un rapport normal? Moi, j'ai vu sur les films porno que il y avait telle ou telle pratique. Est-ce que c'est vraiment normal? Voilà, où je veux demander ça à ma partenaire et ou mon partenaire, c'est plutôt ma partenaire. Voilà, mais elle veut pas. Donc, qu'est-ce que je peux faire pour qu'elle accepte? Ça va. Souvent, on reste dans le porno et l'éducateur. Et comment je peux essayer d'en tirer parti. Et c'est là, à mon sens, en tout cas pour moi, ma pratique, c'est de déconstruire cette croyance que non, le porno n'est pas la source d'éducation et qu'on va explorer, discuter ensemble de qu'est-ce que vraiment les sexualités.
0: Je rebondis sur, vous avez tous les deux parlé, j'ai l'impression, de libido peut-être différente entre les hommes et les femmes. C'est un mythe. Ou ça existe réellement, ceci?
3: Non, je dirais que j'ai autant de personnes hommes qui ont des problèmes de libido que les femmes.
0: Mm-hmm. Donc ça peut venir chez les deux, ce n'est pas génétique chez l'un ou chez l'autre.
3: Mais c'est vrai que c'est lié un petit peu aussi à la testostérone, et l'homme a 10 fois plus de testostérone que la femme. Donc l'homme va y penser davantage, et je dirais, mais j'aime pas généraliser, c'est-à-dire que l'homme, même s'il a des soucis, il va avoir envie d'avoir une relation sexuelle, ça va l'apaiser, ça va le calmer. Très souvent, chez beaucoup de femmes qui ont une charge mentale énorme, tant qu'elles n'ont pas vidé leur dossier, elles ne sont pas disponibles dans leur tête. Mais il faut pas en tirer des généralités.
0: Mm-hmm. Pour vous, Florence, c'est le même constat ?
2: Oui, je suis d'accord. Et je rajouterais aussi qu'il y a le côté je reviens aux formes de sexualité, c'est-à-dire qu'il y a des femmes qui des fois n'ont pas de désir parce qu'elles savent qu'avec leur partenaire, ça va être dans telle position, de telle manière, voire qu'elles ne vont pas, elles, arriver à leur plaisir alors que lui va y arriver rapidement. Et finalement, c'est pas qu'elle n'a pas de libido, c'est qu'elle sait déjà comment ça va se passer, donc ça la casse, en fait, ça lui donne pas envie.
0: Alors il y a aussi les écrans qui se retrouvent entre les jeunes aussi. On voit souvent les jeunes qui se retrouvent avec des écrans. Est-ce que ça aussi, ça peut éloigner du désir? Est-ce que vous avez un recul par rapport à ça, Antoine?
3: Pour les couples, oui, on le voit nettement avec les téléphones, les réseaux sociaux. Ils sont plongés sans arrêt dessus. Puis effectivement, ça crée un manque de connexion avec l'autre. On est beaucoup moins disponible pour l'autre.
0: Pour vous aussi, même constat?
2: Ah oui, et j'ai envie de dire, avant même les téléphones et les écrans, on disait déjà que la télé dans la chambre, c'était un tue-l'amour. Mmh. Donc maintenant qu'on rajoute les tablettes et les ordi et les téléphones, c'est encore pire, oui.
0: Et quelle solution il pourrait y avoir à ça? Enfin, à part poser le téléphone, mais c'est se réinventer dans un imaginaire ensemble, loin de ces écrans. Est-ce que c'est pas une manière de fuir? Qu'est-ce que vous en pensez?
3: Ça dépend de chacun, mais effectivement, c'est vrai que ça peut être une fuite. Je suis présent, mais je suis ailleurs dans ma tête. C'est une forme de fuite aussi, également. Donc ça peut peut-être traduire une difficulté relationnelle dans le couple. Mm-hmm. Ça peut être un signe. Hein.
0: Mm-hmm. Pour vous aussi, c'est...
2: Ah oui, tout à fait, d'accord.
0: Et en dehors des écrans, il y a eu aussi... On ne peut pas éviter d'en parler, mais le mouvement MeToo, qui a changé profondément les codes de la séduction entre les hommes et les femmes. Donc les jeunes hommes ont peur d'être trop cavaliers avec les femmes, et les femmes habituées à se faire peut-être entreprendre ou séduire ne savent plus comment initier la rencontre. Qu'est-ce que vous constatez, vous? Ça a eu tout de même un impact significatif sur les couples, sur la sexualité, sur le désir?
3: Oui, ces dernières années, oui, indéniablement. Il y a un frein, l'homme ne va plus aller tenter de séduire, parce qu'il y a toujours ce risque, est-ce que je suis trop lourd? Mm-hmm. Donc il y a un manque d'information de ce côté-là.
2: Mm-hmm. Oui, effectivement. Tout à l'heure, quand je parlais des jeunes qui sont un peu perdus, ça en fait partie, c'est-à-dire qu'on ne sait plus comment aborder l'autre, et ça va dans les deux sens. Puisque la femme, elle a aussi ce côté où elle a envie de se libérer, d'être indépendante.

0: Et donc, du coup, elle a envie d'aller draguer, mais l'homme n'a pas l'habitude d'être dragué, donc il ne sait pas que penser d'une femme qui prend les devants. Et puis, à l'inverse, eh ben, un jeune homme qui veut prendre les devants, mais qui ne sait pas comment aborder la fille. Enfin, effectivement, il y a un espèce de no man's land en ce moment dans lequel vivent les jeunes et qui les perturbe complètement et qui ne savent pas justement comment aborder. Et du coup, on peut aller dans des extrêmes avec, par exemple, je pense aux dick pics, les photos de pénis que les hommes envoient, pas par provocation, mais vraiment par séduction.
1: Oui, j'allais vous demander pourquoi, parce que c'est étonnant d'envoyer une photo de son sexe à une femme qu'on veut courtiser. Donc, pour eux, c'est quelque chose qui semblerait fonctionner. Enfin...
0: Alors, on n'a pas des statistiques pour savoir si ça fonctionne. Mais en tout cas, quand on leur a posé la question de pourquoi faire ça, ben, pour eux, il y a... c'est vraiment dans... Ils ne savent plus comment séduire. Voilà, ben peut-être que ma tête va pas lui plaire, peut-être que voilà, pas mon torse, mais j'ai quelque chose pour moi que je trouve beau, et du coup, et ben je l'envoie, et peut-être qu'elle va craquer là-dessus. Mais je trouve que c'est à l'image justement du corps qui est complètement désacralisé. Hein, ça fait des années que l'on voit des corps nus pour vendre un yaourt ou une voiture, et où effectivement, le corps n'a plus cette fonction de séduction. Et finalement, d'envoyer une photo de son sexe, c'est ce qui est encore légèrement un peu caché, parce que la loi nous interdit de montrer un pénis pour vendre une voiture, mais ça peut-être ne saurait tarder. Mais en tout cas, voilà, il y a quelque chose de « je te livre une partie intime de moi », puisque tout le reste ne l'est plus. Comme les femmes qui aussi font aussi des photos.
1: Peuvent envoyer leur poitrine en photo.
0: Exactement.
1: Par exemple,
0: oh oui, tout à fait. C'est des deux côtés.
1: Qu'est-ce que ça dit les dick pics pour vous, Antoine Clavero? C'est une offrande.
2: Non, c'est vrai que c'est quand même distorsion de la réalité. On peut pas le nier, mais c'est vrai que c'est quand même assez étonnant. Mais ça reflète bien le gérer l'écart entre ce que l'on fait, ce qu'on croit être, ce qu'on devrait faire. Donc j'en reviens dessus. Effectivement, le fait de dire elle va tomber, j'envoie une photo de sexe, elle va tomber à la renverse parce qu'il dit beau, j'admire mon sexe. Il y a peu de chances pour que ça marche. Hein.
1: On ne sait pas, mais en tout cas, ça n'a pas l'air très concluant pour l'instant.
2: Comme dit Florence, on n'a pas d'études, on n'a pas encore assez de recul, mais ça m'étonnerait que ça marche.
1: Et là, tous les deux, si vous aviez un jeune de 18-19 ans qui a déjà, peut-être comme la majeure partie, regardé déjà de la pornographie, qui était un petit peu perdu, qui ne sait pas comment entreprendre une ou un partenaire, vous auriez envie de lui dire quoi, Florence? Quel conseil vous aimeriez lui donner?
0: Ben c'est alors là il y a pas d'âge, mais en fait le premier conseil que je donne, c'est d'abord de se réunifier avec son corps. C'est déjà de réapprendre à l'apprivoiser, à le courtiser. Donc effectivement, prendre le temps de se regarder dans un miroir, habillé, nu, avec telle posture, telle grimace. Et puis ensuite, ça va être d'apprendre à le caresser. Et puis voilà, de voir ces zones érogènes et de le faire à plusieurs moments du mois, parce qu'on parle beaucoup des cycles pour les femmes, mais les hommes en ont aussi, c'est peu connu. Et en fait, qu'est-ce qui se passe quand en début de mois je me caresse dans le cou, et puis au milieu du mois et à la fin du mois, est-ce que finalement j'ai les mêmes sensations? Est-ce que quand je le fais le matin, le soir, est-ce que c'est des sensations différentes? Mais en tout cas, la clé d'une... Une des clés pour être un bon amant ou une bonne maîtresse, c'est déjà de bien connaître son corps.
1: La masturbation, notamment, peut faire partie d'une éducation sexuelle.
0: Tout à fait. Quand je parlais de caresse, corps, voilà, ça en fait partie aussi, bien sûr.
1: Et pour vous, Antoine, vous conseilleriez quoi à un jeune un peu perdu?
2: J'ai envie de dire qu'effectivement, ce que dit Florence, c'est vraiment le minimum. C'est ce que donne l'éducation sexuelle, déjà dans un premier temps. C'est une normalité, on n'aime pas ça, mais c'est vrai qu'on se rend compte que ça ne suffit pas, parce que justement, on est unique. On est en train d'opposer, je dirais, une norme d'éducation sexuelle qui serait valable pour tout le monde. Ça ne peut pas marcher. Donc ça a passé par une découverte. Je dirais surtout aussi être à l'écoute de ses sens. Qu'est-ce que l'on ressent? Et on est unique, donc on sait que ce qui est valable pour eux ne marchera pas pour une autre personne.
1: J'aimerais maintenant venir à ceux qui sont en couple depuis longtemps. Alors, on va rentrer plus dans votre patientèle, en couple ou pas, mais en tout cas des adultes qui traversent des moments difficiles, des pannes de désir, douleur, blocage, silence entre deux personnes qui s'aimaient et qui n'arrivent plus à se parler. Ce sont souvent des choses dont on ne parle à personne, puisqu'on en a honte, on ne sait pas comment aborder la question. Donc, pour tous les deux, quand quelqu'un pousse votre porte en consultation, quelle est la difficulté qui revient le plus et quelle est la vraie question derrière ce mal-être, Florence ?
0: Alors, dans les couples, vous avez soit le couple qui vient à deux, soit un des deux partenaires. Donc déjà, la demande ne va pas être abordée souvent de la même manière. Mais là, si je reste dans votre question, les couples, quand ils viennent, la plupart du temps, en tout cas en tant que sexothérapeute, c'est ils viennent pour un problème sexuel. Voilà, et très souvent, c'est moi j'ai envie et l'autre n'a pas envie. Donc comment on peut se remettre au diapason ?
1: Donc ça, c'est la raison la plus courante qui peut se passer dans un couple. Ça survient souvent rapidement, au bout de quelques années de vie commune. Il n'y a pas de règle sur la question ?
0: Non. Non, il n'y a pas de règle. Ça peut être au bout de 5 ans, 7 ans, comme il y en a, ça va être au bout de 30 ans.
1: Et c'est hommes et femmes confondus, donc encore une fois, pas forcément l'homme qui a plus envie ou la femme moins envie, ça peut être l'un ou l'autre.
0: Oui, puisque moi en plus je reçois des couples de tout genre, donc voilà.
1: Des couples LGBT aussi, donc
0: exactement.
1: Gays, lesbiens.
0: Donc voilà, donc là il n'y a pas, pas d'homme ou de femme, ça va être un problème de libido de l'un et l'autre, mais comme disait Antoine tout à l'heure, c'est souvent la sexualité en fait est le symptôme d'un problème qui est plus profond.
1: Et quel est ce problème qui se cache derrière tout ça alors la plupart du temps ?
0: C'est relationnel.
2: Mais la difficulté est là, justement, c'est là où on touche les limites de la sexothérapie, où sexothérapie, on va être dans une logique d'aide. Mais on sait que, on va essayer d'éliminer le symptôme, ce qui pose problème, mais on sait qu'il peut se déplacer, parce que le véritable problème, il est ailleurs. Donc on peut avoir un problème de désir, on arrive en tant que sexothérapeute à le faire, à mieux aller par des exercices, par quelque chose d'adapté, mais en réalité on sait que quelquefois inconsciemment, on y met en place un symptôme, parce qu'il y a quelque chose de plus important qui se cache derrière. Donc le symptôme peut se déplacer. D'un problème de désir, une fois que c'est réglé, ça peut se transformer en un trouble érectile, par exemple, pour un homme. Parce qu'à véritable question, on n'est pas réglé. Et c'est là où on aura peut-être de meilleurs résultats, avec une optique un petit peu analytique, où on va essayer de savoir qu'est-ce que vient dire ce symptôme, qu'est-ce qu'il dit de la personne, que dit ce symptôme sur le rapport de la personne à la sexualité, qu'est-ce qui se cache derrière tout ça.
1: Et pour quelqu'un qui n'aurait jamais consulté de thérapeute, alors là je parle de psychologue ou de sexologue, comment ça se passe quand, par exemple, vous Antoine, si je viens vous voir et je vous pose le problème que j'ai, comment vous fonctionnez ? C'est des discussions ? On essaie de remonter à la source ?
2: J'essaie de vraiment savoir qu'est-ce qui pose problème. Et puis là, c'est vraiment, je dirais, une aide ponctuelle pour un mauvais passage, pour dire, j'ai envie de retrouver ma libido que j'avais auparavant. On va essayer de travailler dessus. Par la parole, et puis c'est de mettre en place des exercices. Mais si on se rend compte que cette même problématique, elle est déjà arrivée il y a 2 ans, 3 ans, 5 ans, on s'est dit, il y a quelque chose quand même derrière. Donc ça vaut peut-être la peine de faire un travail en profondeur, qui passera effectivement par la discussion, et c'est de savoir de faire parler la personne.
1: Et parfois, il peut y avoir des causes absolument absurdes, comme un chat qui rentre dans la chambre, et ça peut... Enfin, des fois, vous découvrez des choses qui sont finalement pas très graves et qui peuvent être résolues facilement.
2: Oui, ou quelquefois, c'est vrai que c'est des choses qui durent des années, et puis on s'aperçoit que c'est pas grand-chose. Enfin, pas grand-chose. C'est une peur de ne pas être performant pour les hommes, qui vont être évitants pour les rapports sexuels, parce qu'inconsciemment, on se rend compte en travaillant avec eux, mais c'est la peur d'être jugé, la peur d'être abandonné. Si l'autre s'aperçoit que je suis mauvais amant, elle va me quitter, par exemple. Et donc, je mets en place un symptôme, perte de désir, et comme ça, je suis en difficulté, tu ne peux pas m'en vouloir, mais au moins, tu ne vois pas que je suis mauvais amant. Si tu t'aperçois, tu vas me quitter. Donc, vous voyez, il y a plein de choses qui peuvent se jouer, effectivement, derrière tout ça.
1: Et parfois, la personne qui rencontre le problème n'a même pas conscience, en fait, d'être dans ce cercle vicieux. Et il faut aussi faire un travail, j'imagine, en dehors du couple aussi, individuellement. Chacun doit un peu aller farfouiller dans ses problématiques personnelles.
0: Alors, pas obligatoire, mais fortement conseillé, parce que effectivement, ça peut, en tout cas, réveiller des croyances liées, à ce qu'on a
1: son image,
0: absorbé de la culture générale, de l'éducation familiale, de l'éducation à l'école. Effectivement, que nous ont transmis nos parents, nos grands-parents, notre entourage, et comment on a fait notre histoire avec ça, notre propre éducation. Hein. Je prends un petit peu à gauche, un petit peu à droite, mais ce que j'ai pris, c'était pas forcément bon. Si par exemple je reprends, comme disait Antoine, la performance chez l'homme. Moi, on m'a appris qu'un homme, ça doit être performant, donc je vais être performant. Et puis à un moment donné, je comprends pas. Parce que j'ai appliqué mes croyances et ça ne marche pas. Mais comment je fais ? Et donc là, oui, je vais voir une professionnelle pour essayer de comprendre comment je peux garder ma croyance et la refaire marcher. Mais c'est là où, justement, en général, on doit faire tomber ce pan de cette croyance pour mûrir, en fait. C'est juste une question de alchimique, de grandir pour accéder à quelque chose de plus beau et de plus grand.
1: Alors vous, Florence, votre approche, ça passe aussi par le massage thérapeutique. Comment le corps devient un outil de soin dans la sexothérapie ? Est-ce que vous pouvez nous expliquer votre approche, justement, pour retrouver le désir ? Quel process ?
0: Oui. Déjà, évidemment, ça va dépendre de là où en est la personne avec son corps. Hein. Si elle est très, très mal à l'aise avec son corps, je ne vais pas tout de suite lui demander de s'allonger. Ça peut être quelque chose qui vient petit à petit. Mais effectivement, je me sers beaucoup du média, du corps comme média, que ça soit par la respiration, par la visualisation, que ça soit par le toucher. Au niveau du massage, je suis plutôt dans le massage tantrique ou taoïste, où ce sont des massages qui sont très doux, très lents, et où justement, tout à l'heure, je parlais d'apprivoiser son corps. C'est une manière de pouvoir l'apprivoiser, et où justement on va aussi, pendant le massage, travailler avec la respiration, travailler avec le son, pour rester en présence de son corps, parce que on peut très bien pendant le massage faire sa liste de courses et ne pas être là. Et donc le but, c'est vraiment, en fait, d'être dans son corps.
1: Pour les non-initiés, massage tantrique, qu'est-ce que c'est exactement ? Parce qu'on le voit un peu utilisé à toutes les sauces, oui, en ce moment. Qu'est-ce que c'est ?
0: Tout à fait. Alors effectivement, le tantra, c'est une philosophie indienne qui, malheureusement, en France, a pris une connotation plutôt sexualisée, parce que c'est un massage qui se pratique entièrement nu. Évidemment, si la personne n'a pas envie d'être nue, je ne vais pas l'obliger. Mais c'est la particularité de ce massage par rapport à des massages suédois, par exemple. Et donc, la philosophie tantrique, c'est l'amour. Et c'est un massage où, moi, en tant que praticienne, pendant que je vais masser la personne, je vais vraiment être dans une intention d'aimer ce corps. Mais pas d'aimer d'une manière sexuelle, pas d'aimer d'une manière amoureuse. C'est aimer d'une manière... Alors ça fait un petit peu perché, oui, cosmique, voilà, c'est-à-dire quelque chose de bien plus large, qui est un amour d'un être humain à un autre être humain, où justement on n'est pas dans le jugement. Je suis pas là en train de regarder tous les diktats de la beauté du corps. Je l'aime comme il est, et c'est cette intention-là que je veux faire passer pendant le massage.
1: Alors vous, Antoine, vous pratiquez des approches très différentes. Vous êtes dans la TCC, c'est une thérapie comportementale cognitive, psychanalyse, sexo-fonctionnelle.
2: Oui, surtout, je dirais, comme outil essentiel, je dirais l'hypnose. Mm-hmm. Mais en sachant qu'en travaillant sur l'hypnose, on travaille sur le symptôme pur, sur le symptôme même, avec les risques de déplacement. Donc par contre, tout dépend, de l'attente de la personne. Si je veux résoudre ce problème rapidement, et puis dans quelques temps, on fera un travail en profondeur, il n'y a pas de souci. Mais sinon, effectivement, par exemple, sexo-fonctionnel, c'est se rendre compte que le corps, justement, il a certaines fonctions. Et quelquefois, je prends en tête des problèmes de troubles d'éjaculation rapide. On sait que c'est lié à un mauvais comportement du corps. Donc on essaie d'apprendre par un positionnement comment améliorer ça.
1: Et ça, ça fonctionne avec toutes les personnes, quel que soit leur âge, jeune, plus âgé.
2: Oui, oui, mais encore une fois, si j'ai mis en place un symptôme de déjection rapide, ça serait plus intéressant, je dirais plus intéressant, mais beaucoup de personnes recherchent plutôt la rapidité. Moi, je dirais que c'est quand même plus intéressant de se dire pourquoi j'ai amené ce symptôme, pourquoi mon inconscient m'a amené ça, pour éviter quoi exactement en réalité.
1: Et comment je sais qui je dois consulter? Parce que c'est vrai que quand on a un problème, que ce soit d'ordre relationnel ou sexuel, on ne sait pas forcément quels outils vont être les plus adaptés pour nous. Mm-hmm. Comment je sais à quel moment je décide de plutôt venir vous voir, vous Florence, ou plutôt vous Antoine, ou plutôt aller voir un psychologue? Comment je décide ça? Quels outils sont les meilleurs pour moi?
0: Effectivement, le problème va déterminer un petit peu la spécialité. C'est-à-dire que si je vois que j'ai un problème de moi avec moi, je vais plutôt aller voir un psychologue ou un psychanalyste. Si le problème que moi qui me pose, c'est autour de la sexualité, je vais plutôt aller voir un sexologue ou un sexothérapeute. Après, est-ce que je vais voir un sexologue psychanalyste ou une psychocorporelle? Là aussi, ça va dépendre un petit peu de qui on est. Est-ce qu'on préfère rester dans le verbe, dans la discussion, ou est-ce que je me dis, j'ai un problème avec mon corps et j'ai envie de m'y confronter et d'aller voir quelqu'un plutôt spécialiste du corps.
2: Enfin, c'est vrai que j'aurais tendance à dire, changeant un petit peu ce que dit Florence, je dirais, si j'ai un problème d'estime de moi, un problème vraiment corporel ou autre, c'est vrai que j'ai une mauvaise image de mon corps, mais j'irais plutôt voir une psychologue ou un psychologue qui va savoir me renarciser, me donner vraiment un entrain, une envie d'être en confiance. Par contre, je dirais, si jamais je m'aperçois que ce symptôme il revient sans arrêt, qu'il y a une compulsion, mais là je me dis qu'il y a quand même quelque chose d'autre à traiter, et là j'irai voir plutôt un psychanalyste.
1: Et une question, est-ce que la sexualité est obligatoire dans une vie? Parce que finalement, il y a des personnes qui sont aussi asexuelles, des personnes qui font l'amour des fois une fois par mois, des fois une fois par an. Est-ce qu'on peut s'épanouir quelque part, même sans sexualité dans sa vie? On parle souvent de vie sexuelle comme si c'était un besoin vital.
2: Il y a beaucoup d'injonctions derrière ça. Effectivement, c'est ce qui crée souffrance, c'est l'impression de ne pas vivre une vie, entre guillemets, normale, que la sexualité du voisin est beaucoup plus épanouissante que la nôtre. Derrière l'épanouissement, il faut faire attention à la norme qu'il y a derrière. Donc, je dirais, non, on n'en meurt pas. On a des besoins vitaux, manger, boire, dormir, et autre chose, qu'on peut pas dire à la radio, mais on sait qu'on en meurt si on le fait pas. Faire l'amour, on peut très bien vivre sans que ce soit un besoin vital pour nous, qu'on puisse être en danger. On peut très bien vivre sans sexualité, mais dans un couple, bien sûr, si les deux partagent la même envie. Mais très souvent, il y a plus une souffrance d'un des deux, très souvent.
1: Pour vous aussi, Florence, vous pensez qu'on peut vivre sans sexualité, que c'est quelque chose qui peut tout à fait s'accorder qu'une vie heureuse?
0: Alors, déjà, effectivement, comme dit Antoine, il faut que les deux partenaires soient OK et d'être sur la même longueur d'onde. Après, oui, effectivement, parce que la sexualité, en fait, l'énergie sexuelle, c'est l'énergie de vie. Donc, si on sait placer notre énergie de vie dans autre chose que la sexualité, on peut très bien s'épanouir dans l'art, dans la création de projets, sans avoir de rapport sexuel, parce que cette énergie sexuelle, cette énergie de vie, va passer dans quelque chose qui nous fait kiffer.
2: C'est une forme de sublimation, c'est exactement ça. L'énergie que je ne mets pas dans la sexualité, pour que ce soit un échappatoire, si je souffre parce que ma compagne n'a pas envie de sexe, ou pas souvent, il faut que je fasse une activité culturelle, sportive ou autre, il faut que je m'occupe l'esprit, il faut que je me vide un petit peu le cerveau en quelque sorte, si j'ose dire.
1: Alors, il y a un sujet qu'on aborde presque jamais dans les médias, c'est la sexualité après 60, 70 ans, ou voire en maison de retraite, comme si le désir avait une date de péremption. Antoine, Florence, qu'est-ce que vous observez, vous, de votre côté?
2: On se rend compte qu'on peut faire l'amour jusqu'à la fin de notre vie, jusqu'à 90 ans, 100 ans. Il n'y a pas de DLC, c'est évident. Mais ça pose plus de problèmes pour les enfants, de voir ses parents savoir qu'il y a une sexualité que... que je dirais que pour les personnes elles-mêmes.
1: Oui, c'est souvent tabou d'ailleurs de penser à des personnes âgées de la famille qui puissent continuer à avoir une vie sexuelle. Pourquoi ?
2: Oui, mais beaucoup de personnes me disent est-ce que vous imaginez vos parents faire l'amour ? Ben non, non, non, non.
1: Alors qu'on est là, donc, à Frivry.
2: Bien sûr.
1: Vous avez des personnes âgées, peut-être, qui viennent vous voir, Florence, des fois
0: Oui, tout à fait. C'est une bonne partie de ma clientèle, effectivement, des personnes au-delà de 70 ans qui viennent pour les hommes plus parce qu'ils veulent pouvoir être encore performants. Et puis, les femmes, ça va être plus... Alors, les femmes, c'est plus particulier. C'est en fait très souvent parce qu'elles refont leur vie ou parce qu'elles ont un amant. Et que, n'ont jamais ou rarement eu d'orgasme. Et que là, justement, cette nouvelle vie les amène à se questionner, à dire, maintenant, j'ai envie de jouir. Voilà. Alors, il y a ça. Et puis aussi, moi, j'ai passé une partie de ma carrière à travailler en EHPAD. Et justement, c'est aussi ce qui fait que je me suis amenée à me spécialiser en sexologie. Parce que dans les établissements, en fait, il y a beaucoup de sexualité. Mais c'est à vous. Donc, Alors, aujourd'hui, les lois font que on ne peut plus l'interdire. Mais moi, au début, de ma carrière, on interdisait les personnes âgées d'aller dans les chambres les unes des autres.
1: Pourquoi ?
0: Parce que ça se faisait pas, comme vous le disiez, c'était tabou, donc c'est sale, c'est pas bien, il pouvait y avoir aussi des questions de consentement, mais c'était plus dans le côté de « non, mais c'est pas normal ». Vous n'avez plus l'âge, donc vous ne devriez plus... Donc on ramenait ça à quelque chose de pervers, en fait. Et puis heureusement, les lois ont évolué. Pareil, là, il y avait aussi, vous parliez d'enfants. Moi, j'ai vu des enfants retirer leurs parents des EHPAD parce qu'ils commençaient à avoir une histoire amoureuse. Il ne fallait pas salir la mémoire du papa ou de la maman. Et puis, parce que ça parlait de câlins, ça parlait de sexualité. Alors, hors de question, donc on va la retirer. Aujourd'hui, heureusement, il y a les lois qui protègent, donc les professionnels doivent plutôt aider,
1: accompagner, oui.
0: à ce qu'ils aient une sexualité.
2: Mm-hmm. Je tiens aussi, ce qui est important, on se rend compte, vous savez, pour certaines femmes qui sont ménopausées, elles peuvent choisir un traitement substitutif hormonal, et on se rend compte que souvent, ça crée plus de désir que lorsqu'elles étaient plus jeunes. Quelquefois, ça crée même de la frustration. Où monsieur dit, avant, je pouvais, elle voulait pas. Maintenant, je peux plus, elle veut. Et ça
1: pose la testostérone change de camp. Change de camp, quoi.
2: Mais oui, c'est une question d'hormones.
1: Et forcément, on n'a pas les mêmes peut-être besoins à 70 ans qu'à 35 ans. Et encore, peut-être, j'ai cette idée complètement erronée.
2: Non, là encore, non, besoin, ça veut dire encore qu'il y a une norme, qu'on devrait tous fonctionner de la même façon. Non, certaines personnes, une fois qu'elles sont libérées, les enfants sont grandis, sont partis, le désir commence à revenir. Il est impalpable, le désir, en simple psychanalyse. On sait qu'il est très fragile, mais il peut se revenir à tout moment.
1: Et la ménopause, vous l'avez évoqué, il y a l'andropause également.
2: Oui.
1: Comment ça se passe ? Il y a une chute d'hormones à un moment donné qui est un peu violente.
2: Totalement brutale. À un moment donné, il y a une perte. On sait qu'on arrive à peu près au pic de la testostérone vers 26-30 ans. Et ensuite, après, il y aura un déclin de 1-2% chaque année. C'est quelque chose vers la cinquantaine, quand on a perdu pratiquement un quart ou un tiers de sa testostérone, ça va un petit peu moins bien marcher. Mais on sait que justement, on va peut-être pouvoir améliorer, je dirais, cette perte de testostérone par un imaginaire beaucoup plus grand, qui va être au secours pour notre imagination, et donc pour le désir. Mais on sait que, contrairement à la femme, où on sait que toutes les femmes pratiquement... on va dire toutes, sont ménopausées un jour ou l'autre, mais chez les hommes, ça sera un homme sur deux. On ne sait pas pourquoi.
1: Et pour la ménopause et l'andropause, vous avez, j'imagine, une patientèle aussi qui est confrontée. Comment on aborde ça ? Parce que ça, quand on a beaucoup de libido, tout d'un coup, on n'en a plus. Ça doit être violent, psychiquement.
0: C'est vrai, comme disait Antoine, c'est vrai que moi, ça va plutôt être des femmes qui, effectivement, sont en retour de libido, qui ne savent pas quoi en faire. Et les hommes, ça va être plutôt... ça peut être autour de la peur, de la crainte. C'est-à-dire que, bah, qu'est-ce qui se passe? Avant, voilà, elle ne voulait pas, maintenant elle veut, et qu'est-ce que j'en fais? Voilà, avec la peur bah, qu'elle aille voir ailleurs parce qu'il ne la satisfait pas, donc on revient sur la performance. Et là, c'est moi où j'aborde qu'il n'y a pas une, mais des sexualités. Et du coup, moi, j'ai mis en place des ateliers pour les couples où, justement, on est dans le pratico-pratique d'apprendre à se regarder autrement, à se toucher autrement pour explorer les sexualités.
1: Est-ce qu'il y a encore des dick pics chez les personnes âgées ou pas, du coup? Est-ce que c'est une pratique qui n'est que chez les jeunes personnes?
2: Non, j'ai pas l'impression. Ils sont très mal à l'aise avec la nouvelle technologie. Ils risquent de l'envoyer aux enfants.
1: C'est vrai que ça pourrait être...
2: Pardon, excuse-moi. Par contre, j'ai oublié de vous dire, oui, effectivement, pour un homme qui aurait une baisse de testostérone, c'est pas irrémédiable. On sait qu'il y a une pommade, un patch à poser sur le corps ou une piqûre dans les fesses une fois par mois et ça repart. C'est pas irrémédiable.
1: Et alors je rebondis, mais j'ai vu énormément de sujets en ce moment où les femmes prennent de la testostérone. Je ne sais pas si vous avez suivi ce qu'on appelle une trend un peu sur les réseaux sociaux. Beaucoup de femmes prennent de la testostérone pour avoir une libido décuplée.
2: C'est pas parce qu'elles sont en transition ?
1: Alors non. C'est uniquement pour agir sur la libido. Est-ce que c'est dangereux pour une femme de prendre de la testostérone ?
2: Mais déjà, c'est déconseillé déjà d'avoir un partenaire qui prend de la testostérone si elles sont en âge de procréer. Donc j'imagine que ça doit pas être quelque chose de très favorable pour la femme. Tout dépend de l'âge, je dirais, mais je ne vois pas trop l'idée. Donc c'est-à-dire qu'on répond encore à une injonction, il faut que je sois performante, il faut que j'ai plus envie. Donc pour ça, je suis prêt à prendre des hormones.
1: Alors on arrive à la fin, vous vouliez peut-être préciser
0: non, parce
1: quelque
0: que
1: chose
0: je suis
1: non
0: d'accord, voilà.
1: On arrive à la fin de cette émission. Est-ce que quelqu'un souhaite poser une question à Antoine Clavery ou Florence Giraud éventuellement dans le public? Oui.
3: Alors d'abord je voulais vous remercier pour la qualité de ces deux intervenants qui sont passionnants. Et moi, j'ai une question. Vous avez parlé d'ateliers de couple. J'en avais effectivement entendu parler, donc je suis ravie de savoir que vous pratiquez. Et je voulais savoir un peu plus en quoi ça consistait, parce que ça, c'est très intriguant, en fait. Et ça fait même un peu peur. On se demande ce que vous allez chercher. Et comme on est toujours en train de parler de pornographie, j'imagine évidemment qu'on n'est pas dans ce registre-là. Mais qu'est-ce qu'on peut réapprendre à deux grâce à vous? Et est-ce que vous avez, je vais poser une question con, des bons résultats?
0: Alors, il n'y a pas de question bête. Oui, effectivement, c'est... En tout cas, les résultats sont que ce sont des couples qui se reconnectent. Et c'est le but de mes ateliers. Ce sont donc des ateliers qui vont aller crescendo pour apprendre aux couples à se reconnecter l'un et l'autre. Et donc, ça passe par des exercices de regard, de toucher, de massage, de respiration, d'écoute, de se reparler, mais avec amour. Alors, le but n'est pas de faire des grands discours, mais simplement déjà de se susurrer des mots doux à l'oreille, chose que l'on ne fait plus. En fait, il y a beaucoup de choses qu'on a fait quand on était au début du couple, mais effectivement, la charge mentale, la vie du quotidien fait que on a oublié tout ça. Et en fait, moi, je viens réactiver cette mémoire-là. Voilà.
1: Une autre question pour finir, peut-être ? Non. Non, pas de question. Moi, j'en avais une, c'est... on parle de sexualité épanouie, alors pour vous, quelle serait la recette d'une sexualité épanouie, pour finir, Antoine ?
2: J'aime pas du tout le terme épanoui, parce que derrière, il y a toujours une norme. Une norme, donc ça veut dire que c'est facile à obtenir, ou en tout cas, en suivant une méthode, on est obligé d'être heureux, d'être bien. Et ça suppose aussi encore une échelle, par rapport à qui, par rapport à quoi. Donc c'est, j'ai l'épanouissement, je pense qu'on peut donner comme, pas des conseils mais des repères, toujours parler, communication, respect de soi, respect de l'autre, et puis laisser faire les choses, puis surtout voilà, je dirais beaucoup discuter.
0: Oui, je suis d'accord. C'est la communication entre les deux partenaires est le plus important, d'être libre, de pouvoir dire à l'autre où on en est, ce qu'on a envie, le projeter. Et voilà, et donc être à l'écoute de soi pour pouvoir le communiquer à l'autre et être à l'écoute de l'autre, de ce qu'il va dire. Et voilà, en tout cas, voilà, c'est un ping-pong entre les deux qui est très important à faire dans la douceur, dans l'amour et le respect.
1: Et merci, ce soir on a parlé des enfants, des jeunes, des adultes, des seniors, on a parlé de désir, de blocage, de corps, d'écran, de silence. Ah, il y a une petite question alors pour finir. Venez, venez, oui.
4: Merci pour cette belle émission. Vous aviez parlé, je crois que c'est Florence qui a parlé de la sexualité en maison de retraite. Mm-hmm. Alors, je voudrais juste savoir une chose. Vous avez dit que c'était, je crois qu'au début, c'était interdit pour les couples de se retrouver dans, en fait, pour des, comment on appelle ça, pour les personnes âgées, d'aller dans les chambres des autres. Mm-hmm. Et que maintenant, c'était autorisé, apparemment. Et alors, vous ne savez pas si c'est autorisé ou pas. Alors, je me dis, une maison de retraite, on peut y retrouver des couples. Alors, si un couple était déjà couple dans la vie et se retrouve à la maison de retraite, est-ce qu'ils ont le droit de poursuivre leur sexualité en maison de retraite? Ça, c'est de un. Et de deux, lorsqu'on fait une rencontre en maison de retraite, imaginons une personne qui a 85 ans, 90 ans, fait une rencontre. Et cette personne a des difficultés pour pouvoir éventuellement se glisser sous la couette de l'autre. Est-ce qu'elle a... Elle peut éventuellement demander de l'aide avec, comment on appelle ça, la pilule bleue. Mm-hmm. Est-ce qu'on peut lui offrir ou c'est à lui-même de se démerder pour pouvoir en trouver? Merci.
0: Alors, pour la première question, effectivement, quand c'est un couple légitime, là, personne ne s'y oppose. Déjà, même il y a quelques années, moi, je parlais plutôt des couples illégitimes, de ceux qui se faisaient après. Mais quand c'était légitime, la plupart du temps, d'ailleurs, ils ont une chambre commune. Donc, la question ne se pose pas. Pour votre... Pardon ?
5: Une chambre commune et des lits séparés.
0: Oui, c'est vrai. Et des lits séparés, oui. Alors, lits séparés, c'est plus pour une question voilà, de confort, de, comment dire, selon, voilà, selon l'état des corps aussi, des soins infirmiers à procurer. Voilà. Mais ils sont dans la même chambre, donc ils peuvent basculer d'un lit à l'autre. Et votre deuxième question, est-ce qu'ils peuvent se procurer la petite pilule bleue?
1: On va le dire, le Viagra. Hein.
0: Alors, il faut citer trois marques.
1: Ah, alors, d'accord, trois marques, pardon. Alors là, on va rester sur la pilule bleue.
0: Voilà.
2: Donc, deuxième Cialis, troisième Levitra.
1: Voilà. D'accord, voilà. On les a tous, comme ça, il n'y a pas de concurrence déloyale.
0: Et bien déjà, il y a un médecin généraliste dans l'EHPAD, donc effectivement, il peut le demander. Et là, ce sera le médecin qui décidera en fonction de la santé de la personne. Mais là aussi, tout va dépendre un petit peu de... On en revient un petit peu à tout ce qu'on a dit aujourd'hui, c'est-à-dire la performance. C'est est-ce que... en tout cas, moi j'insiste souvent sur ce point, c'est que c'est pas une sexualité, c'est des sexualités. Et pourquoi des sexualités? Parce qu'il y a des sexualités sans pénétration. Donc si monsieur ne peut plus être en érection pour fournir une pénétration, il y a d'autres formes de sexualité. Moi j'aime à dire que déjà se rouler une pelle, c'est déjà une pénétration, c'est déjà un acte sexuel. Et d'ailleurs, on peut ne pas avoir d'érection et quand même réussir à pénétrer une femme quand les sexes s'appellent. Mais là, c'est le facteur temps qui rentre en compte et on est dans une autre démarche. Antoine ?
2: Je dirais que c'est vrai qu'il y a aussi un élément important. Ça, où, je sais pas, on parle de médicaments. Et c'est vrai qu'en principe, on prend un médicament quand on a un problème physique. Pour beaucoup d'hommes qui sont en pleine forme, ben, on ne va pas trop l'utiliser. C'est-à-dire qu'il y a vraiment un blocage, quelque chose qui empêche d'avoir une érection. Mais ce qui est important, c'est que certaines personnes qui ont certaines pathologies ben, vont avoir du mal à prendre certains médicaments qui risquent de venir interférer avec d'autres médicaments qu'on pourrait prendre contre un infarctus ou autre. Mais il y a des produits, je dirais, comme des vacuums, des pompes, qui permettent ben, de gonfler en 5 minutes son sexe, et avec un anneau, on a une érection et on pendant 30 minutes, sans problème. Donc on n'est pas obligé de se diriger vers des médicaments. Normalement, un homme jusqu'à plus de 100 ans, il peut très bien avoir une érection normale, réelle ou artificielle, naturelle ou artificielle.
1: Il y a toujours des solutions oui. pour tout.
2: Quitte à choisir une prothèse aussi. Ça existe, ça marche très bien. Tous les 10 ans, à peu près tous les 10 ans, il faut changer. Oui.
1: Un immense merci Antoine Clavero et Florence Giraud pour avoir, nous avoir éclairé sur ce sujet de la sexualité ce soir. Et merci à vous, public présent également, pour votre présence et vos questions. Vous pouvez retrouver nos invités, leurs coordonnées seront sur le site de Radio Aviva et vous pouvez bien sûr échanger avec eux. À très bientôt pour un nouveau Café Santé. Merci.
0: Merci Claire.

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1: 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Voilà, bonjour à tous, chers auditeurs, ravi de vous retrouver pour une nouvelle émission de Notre Histoire, Notre Patrimoine. Et aujourd'hui, dans l'histoire et le patrimoine, ça va être à 25 km de Montpellier, calé entre le Pic Saint-Loup, le château de Montferrand. Donc, on va parler de l'histoire de Saint-Martin de Londres. Donc, mes invités, alors monsieur, ben là c'est les Luc. Luc Morel, qui est adjoint au maire chargé de l'environnement, mais qui est là à titre, on va dire, d'historien. Et monsieur Luc Boudon, d'une vieille famille de Saint-Martinois. Hein, et donc, qui est l'un des responsables de la section patrimoine et du conseil patrimonial. C'est ça. Bonjour messieurs, ravi de vous retrouver. Bonjour. Alors, je disais donc, situé à 25 km de Montpellier, au pied des Cévennes, au pied aussi du Pic Saint-Loup et de l'Ortus. À peu près 3000 habitants.
2: Alors, 2700, entre 2700 et 2800.
1: D'accord, ok. C'est la signification du village de Saint-Martin-de-Londres. Alors, je l'ai lu, appelé Dundras et après, avec le temps, Lundras. Est-ce que c'est vrai, messieurs ?
2: Alors, effectivement, il y a plusieurs hypothèses. La première, donc, Saint-Martin, c'est le saint de l'église du village. Et Londres, c'est le nom du vallon qui englobe plusieurs villages, dont le Mas de Londres, Notre-Dame de Londres et Saint-Martin de Londres. Voilà. Et donc Londres, alors la première hypothèse, c'est le fait que ça viendrait des Celtes, de la langue celtique, avec le mot Lund, qui aurait été transformé par les dialectes successifs, jusqu'à Dundras, Lundras, Dundrias. Alors on a des cartulaires de Gélone, quand l'église a été donnée au moine de Saint-Guillain-le-Désert, où effectivement il y a Saint-Martini des Dundras qui est mentionné dans le cartulaire.
1: D'accord. Et là vous parlez de à quelle époque on est là, Luc ?
2: Alors au 11e.
3: 11e siècle, oui. Mais il y a des familles, différentes familles de seigneurs locaux qui sont mentionnées Dundras. Alors, il y a bien sûr une interrogation sur ce point-là. Est-ce que le nom de Dundras viendrait d'une famille de seigneurs ou est-ce que ça viendrait du côté plutôt géologique et géographique, à savoir marécage ? Personne, à l'heure actuelle, n'a la réponse sûre. Voilà. C'est des hypothèses, et c'est peut-être mieux comme ça, des hypothèses.
1: Alors, c'est une histoire quand même, l'histoire de Saint-Martin, ça a plus de 2000 ans. Tout part pratiquement au 10e siècle, enfin tout s'emballe au 10e siècle. Et le rôle des seigneurs, comme vous disiez tout à l'heure, Luc, a joué un rôle important.
2: Oui, si je peux répondre.
1: Mais allez. Alors il y a deux Luc.
2: Hein, donc on va se compléter. Il faut remonter effectivement à l'époque carolingienne, au moment au 10e siècle où il y avait deux sortes de seigneuries, les seigneurs féodaux et les seigneurs ecclésiastiques. Et donc le pouvoir se partageait dans les villages en fonction des masses qui étaient en possession de ces seigneurs, qu'ils soient ecclésiastiques ou féodaux. Et donc c'est à partir du 11e siècle, suivant les conciles des évêques de Narbonne, de Saint-Tibéri et de Toulouse, où les seigneurs ecclésiastiques ont demandé aux seigneurs féodaux de rendre les biens qui avaient été usurpés pendant l'époque carolingienne.
1: D'accord.
2: Et donc c'est à partir de là que nous avons des ressources, je dirais, d'archives par rapport à ce 11e siècle.
1: D'accord. Donc au départ, ces terres étaient la propriété de l'Église.
3: Au départ,
1: ça se discute.
3: Ça se discute, pas tout à fait. Si vous voulez, si on reste aux alentours du 9e, 10e siècle, oui. Ensuite, aux alentours du 10e, 11e, 12e, il y a eu quand même, au niveau seigneurial, laïque, une prise de possession de cet ensemble-là. Donc, bien sûr, confrontation entre les deux pouvoirs, comme Luc Morel vient de le signifier. Simplement, je voulais préciser qu'on est dans une zone où l'apparition de l'homme, l'activité humaine est très ancienne. N'oublions pas que nous avons le village préhistorique de Cambous, nous avons la grotte de l'Ortus qui est la civilisation de Fombouis, nous avons beaucoup de dolmens et autres grottes qui ont été occupées dans notre secteur. Donc la présence humaine est très ancienne. C'est vrai que l'histoire médiévale occupe le centre de l'objet de notre rencontre aujourd'hui. Et effectivement, comme le disait Luc, l'époque carolingienne a structuré un peu le village. Et c'est vrai qu'on peut se déroger, est-ce que les premières habitations sur la colline de Saint-Martin datent du 6e, 7e, 8e siècle, 9e siècle? Bon, ça c'est à préciser. Mais aux alentours du 9e, 10e, on sait bien qu'il y avait un village bien implanté autour d'un lieu de culte et de l'église primitive.
1: À cette époque-là, des carolingiennes, donc Saint-Martin de Londres, c'était le village, mais est-ce que le Mas de Londres existait déjà?
2: Alors, tout à fait, il existait. Et donc, il y avait une seigneurie, c'était les Bérard, qui avaient la seigneurie du castel de Londres. Par contre, la seigneurie de Saint-Martin, c'était les seigneurs de Montarnon, qui étaient de la famille des Guillen, qui sont apparus à Montpellier.
3: En 1985,
2: voilà, tout à fait. Oui. Et donc tout ça était sous la tutelle du comte de Substantion, qui est devenu les comtes de Melgueil.
1: D'accord. Voilà. Et les comtes de Montarnon ont régné longtemps sur Saint-Martin.
2: Alors nous, sur les archives, effectivement, les comtes de Montarnon apparaissent du moment où il y a eu ces donations à l'abbaye de Gélonne, où il y avait plusieurs masses, puisqu'il y avait une quinzaine de masses dans un rayon de 2 km autour de l'église. Donc vous voyez la structure agraire qu'il y avait sur le vallon, avec sûrement de la culture de céréales, peut-être pour les animaux, avec des pâturages de l'agropastoralisme de moutons. Il pouvait y avoir aussi de la culture du bois, quoi. Enfin, voilà, il y avait pas mal de choses qui étaient organisées.
1: Est-ce qu'il y avait de la vigne? Parce que il y a quand même, ces dernières années, il y a une présence quand même importante, même s'il y a de l'arrachage, il y a quand même une présence importante de la vigne. Est-ce qu'il y avait beaucoup de vignes à l'époque?
3: Alors, il faut bien penser que la vigne est une culture, on va dire, même si elle est très ancienne dans ses origines végétales, physiologiques, au point de vue production agricole, on ne peut pas dire qu'à cette époque-là, il y avait une production de vigne pour réaliser du vin. Il y avait certainement quelques plantes de vigne pour faire une boisson, mais ce n'était pas une production qui engendrait une économie. L'économie était essentiellement de l'élevage. Car il faut le rappeler, nous sommes dans un substrat géologique calcaire, rocheux, où il y a une garrigue qui pousse, et cette garrigue a été exploitée essentiellement par le mouton en pâturage extensif. Et ça, depuis des millénaires. Donc, la base de l'agriculture et de l'élevage, c'est le mouton.
1: C'est ancestral.
3: C'est ancestral.
1: Est-ce qu'il y avait quand même la présence aussi de vaches? Ou pas?
2: Non, pas du tout.
1: Non, pas du tout. Non. Pas du tout. Malgré, pardon, je vous coupe. Allez-y, Luc.
3: La présence de vaches, on peut dire que c'est récent. C'est très récent.
1: C'est très récent.
3: Toujours parler en termes économiques. Il y avait toujours une vache pour faire du lait dans une famille, voire tirer une charrette, ou des bœufs, tout simplement. C'était de la force motrice, mais ce n'était pas de l'élevage tel qu'on peut le rencontrer maintenant. On peut dire que dans nos garrigues, il y a encore du mouton, heureusement, merci. Mais les bovins ont pris la place de l'élevage du mouton. On ne va pas rentrer dans le détail, pourquoi, c'est une autre émission.
1: Mais vous, en tant que, on va dire, quand même, adjoint au maire, oui. c'est intéressant d'avoir des moutons, puisque ça nettoie nos forêts. Et là, les forêts, la garrigue, et surtout la garrigue qui est proche du village.
2: Oui, effectivement, les trois quarts de la surface de la commune, qui fait 38 km carrés, est essentiellement de la garrigue et des bois. Alors, effectivement, les économies ont évolué. Dans les années 60, effectivement, la coupe du bois était importante, et derrière, nous avions plus de moutons que d'habitants. Il y avait plusieurs bergeries, tout ça nettoyait les forêts. Tout ça a disparu, bien sûr. Donc, des élevages de moutons, il y en a très peu. Et de la coupe de bois aussi, il y en a très peu. Donc, les milieux se referment. Et donc, nous, on est en train d'essayer de redynamiser ça pour essayer de réimposer de l'agro-pastoralisme. Alors, on a des producteurs locaux qui ont des petits élevages. C'est en train de reprendre, mais c'est compliqué.
1: Ok. Eh bien, écoutez, on va faire une première pause musicale et on se retrouve juste après sur Radio Aviva.

0: Après donc cette première pause musicale, donc on reprend. On a vu un peu donc l'histoire de Saint-Martin, enfin, le balbutiement de l'histoire de Saint-Martin au Xe siècle. On a vu le rôle des seigneurs. Et là, je vous pose la question, les deux Luc, le rôle de l'Église. On l'a vu un tout petit peu, mais il y a des évêques et puis il y a ce fameux pape Grégoire V. Alors qu'est-ce qu'il a fait de beau ce monsieur dans l'histoire de Saint-Martin de Londres? Est-ce que déjà c'était un pape qui vivait à Avignon ou pas? Ou celui-là? Est-ce qu'il faisait partie? Non, non. Il faisait pas partie de non,
1: c'était des sept papes.
0: C'était Grégoire V.
1: Avignon est venu après.
0: Avignon est venu après.
2: Alors, en fait, quand le pape intervient, c'est pour, valider les biens de l'Église par rapport au Seigneur. Et donc, il y a un rapport entre, comme je vous le disais, entre le pouvoir féodal et le pouvoir ecclésiastique. Et donc, dans la région, le pouvoir ecclésiastique était très fort. Et donc, le pape, quand il intervient, il va valider la seigneurie, toutes les seigneuries et les biens qui sont transférés à l'abbaye de Gélonne. Dans nos contrées à nous, de l'arrière-pays montpelliérain.
0: Vous dépendiez de l'abbaye de Gélonne et non pas, par exemple, de l'abbaye de Villeneuve-les-Maguelones, qui était fort puissante à l'époque aussi.
2: C'est pour ça que je vous dis, l'abbaye de Gélonne a joué un rôle important au Moyen-Âge, puisque ça venait de Guillaume, qui était qui accompagnait Charlemagne pendant ses croisades.
0: Qui avait
2: fondé l'abbaye de Gélonne autour de 804. Et donc, il avait ramené une relique de Charlemagne à l'abbaye de Gélonne, qui a pris de l'importance pour les pèlerins. Et donc, l'abbaye de Gélonne avait une aura assez importante pour effectivement récupérer tous ces biens des petites églises, des alentours, des villages.
0: D'accord. Luc, vous voulez rajouter quelque chose?
1: Oui, simplement, c'est pour retracer cette époque où il y avait une reprise de tous ces biens et qui a été confortée par l'action du pape. Mais déjà, il y avait au niveau local, dans plusieurs villages, qu'on parte de Montarnot, parce qu'on a oublié de parler de la maison de Sauve, Anduze Sauve, qui est une grande maison apparenté aussi avec les seigneurs de Montarnot.
0: Donc une superficie importante.
1: Oui, et c'était des gens tout puissants. Mais il faut pas oublier qu'à une certaine époque, et ils voulaient aussi, à partir d'un certain âge, sauver un peu leur âme. Donc

0: Il y avait également parfois des familles qui faisaient des dons à l'église. Alors c'était bien sûr pour accompagner un certain pouvoir, mais je pense que ça devait être des transactions un peu donnant-donnant.
1: Non, voilà. Alors justement, Luc parlait tout à l'heure un peu de la religion avec les croyants. Est-ce que le chemin de Compostelle à l'époque était très important?
2: Alors sur le chemin de Compostelle, c'était la voie de Arles.
1: C'est la voie d'Arles,
2: passait par Montpellier, Montarnon, dont nous on était un peu à l'écart de la voie de Compostelle, c'est-à-dire que les pèlerins passaient aller adorer la croix du Christ qui avait été ramenée par Charlemagne des croisades, qui avait été donnée par le sultan de Jérusalem à l'époque. Et donc Guillaume, en fondant son abbaye, avait cette relique. Et donc le chemin de Compostelle passait par Saint-Guyen-le-Désert. Alors il est possible qu'il y ait quelques pèlerins, puisque Saint-Martin détient une esquille de la croix, de la vraie croix qui a été donnée par l'abbaye de Gélonne à Saint-Martin pour vénérer la croix. Et donc peut-être il y avait quelques pèlerins qui passaient par Saint-Martin-de-Londres, mais c'était pas la majorité. Voilà. Donc d'accord. On était en dehors du chemin de Compostelle.
1: Je vous en prie.
0: Oui, justement, les pèlerins de Saint-Jacques ne passaient pas forcément ni par Saint-Martin ni par Saint-Guyen. Comme le disait Luc, souvent ils faisaient un détour pour vénérer la croix du Christ, mais ce n'était pas forcément la route de Saint-Jacques.
1: Mmh. Aujourd'hui, est-ce que sur le chemin de Compostelle, les gens viennent à Saint-Martin ou passent leur chemin?
2: Non.
1: Puisque, comme vous le disiez, ce n'était pas le chemin, c'est pas l'itinéraire préconçu.
2: Non, ce n'est pas un chemin de Compostelle, il n'est pas reconnu comme cela, et puis il ne passe pas par chez nous. Non.
1: La géologie a été quelque chose de très important donc, à Saint-Martin. Alors je vois Luc là déjà qui s'empare du micro.
0: Non,
1: quand je dis Luc, je ne prends pas de risque.
0: Hein. Oui, vous ne prenez pas de risque, bien sûr. Je connais de Luc. Non, simplement, la géologie, c'est intéressant. On a l'habitude de dire, Luc tout à l'heure expliquait le pic Saint-Loup, le pic Ortus. C'est les petites montagnes qui nous barrent, on va dire, le sud de jusqu'à la Méditerranée. Et de l'autre côté, c'est les Cévennes. On est sur une voie de passage entre ces deux monts, la Serranne et le Pic Saint-Loup. D'ailleurs, souvent, on appelle notre pays le Val de Londres, mais entre Serranne et Pic Saint-Loup. Saint-Martin a été une voie de passage parce que on était justement au pied de ces collines. Ce qui est intéressant à voir au niveau géologique, c'est l'unité géologique. On est un calcaire sédimentaire et jurassique de différentes époques, avec une grande puissance, une grande profondeur. Et c'est ce qui a bâti quand même un peu toute l'histoire de Saint-Martin autour des garrigues, de ce val un peu fertile. Et il ne faut pas oublier cette voie de communication qui était mer-montagne. N'oublions pas que la 986, la route actuelle, part de Palavas et se termine à l'observatoire Montaigual.
1: D'accord.
2: Oui, si je peux préciser, effectivement, aujourd'hui, le Pic Saint-Loup, c'est notre seigneur du moment. Il se voit de partout. Et,
1: c'est la montagne mythique de l'Hérolté.
2: Oui,
1: du moins du Mont-Pelirain.
2: Voilà, même il y a un pèlerinage le 19 mars à l'abbaye de Saint-Gérald qui est au bout
1: du... Vous pouvez en dire un peu plus, Luc, là, puisque le 19 mars, c'est bientôt. Hein, c'est dans moins de deux mois.
2: En fait, le Pic Saint-Loup, donc il y a une petite chapelle en haut du Pic Saint-Loup. Et effectivement, toutes les paroisses faisaient un pèlerinage. Alors, il était beaucoup plus suivi dans les années 60 et 70, et où tous les habitants de tous les alentours du Pic Saint-Loup se réunissaient au bout du Pic Saint-Loup, et même il y a eu des mariages, enfin bon, voilà, il y a des petites histoires comme ça. Mais simplement, nous, on continue la paroisse à faire le pèlerinage au Pic Saint-Loup le 19 mars.
1: D'accord. Et vous partez d'où alors?
2: De Saint-Martin.
1: De Saint-Martin.
2: Et pour les plus courageux.
1: Pour les plus courageux.
2: Il y en a qui s'avancent à Casevieille et puis qui font que la montée du Pic Saint-Loup.
1: D'accord. Luc?
0: Voilà, je pense que l'histoire de ce pèlerinage remonte aussi un peu dans les temps anciens. Et il faut savoir que le 19 mars, c'était tous les villages autour du Pic Saint-Loup, hein, Saint-Mathieu et autres. Et pourquoi il y avait beaucoup de monde? Parce que c'était la première sortie à la suite de l'hiver, 19 mars. Et il y avait beaucoup de jeunes gens, c'était leur première sortie, ça leur permettait de se rencontrer, que ce soit Saint-Mathieu, Saint-Martin, Viol-le-Fort, Péchabon et autres. Donc, on a des premières photographies qui datent de 1900. où vous avez une foule immense en haut du Pic Saint-Loup. On n'imagine pas maintenant une foule comme ça. Au niveau sécurité, ça ne serait pas possible. Et il y avait, on connaît aussi ces histoires-là, les bistrotiers, on va dire, qui montaient la veille avec les ânes, les boissons pour tout ce monde, hein, que ce soit de Saint-Mathieu ou de Saint-Martin, parce que c'était une vraie...
1: On parlait au début du 19e siècle.
0: Voilà, 19e.
2: Oui, jusqu'aux années 70. Oui. 70.
1: On en parlera tout à l'heure. Est-ce que ça peut correspondre avec, on va dire, un peu l'exode rural? La baisse de participation
2: Non, ça n'a rien à voir.
0: C'était simplement, à l'époque, tous les pèlerinages étaient suivis, à la fois parce que la religion était très importante. Religion catholique, mm-hmm. oui, qui était importante dans les villages ruraux. Mais c'était aussi, il y avait un lien social autour de ces pèlerinages, les gens se rencontraient. Il faut bien penser qu'il n'y avait pas de... Les gens se promenaient à pied ou en charrette. Hein. Donc, pour rencontrer, ne serait-ce que votre future épouse, c'était peut-être là que vous allez la rencontrer. Hein. Il n'y avait pas d'Internet.
1: Il nous reste quelques secondes pour arriver donc à notre deuxième pause musicale. Je voudrais que vous parliez alors brièvement. Vous avez parlé tout à l'heure du Pic Saint-Loup. Il y a le massif de la Sérane. Et il y a aussi le château de Montferrand. Le château de Montferrand est plus sur donc Saint-Mathieu de Tréviers, l'autre versant. Mais est-ce que c'était aussi important à cette époque-là?
2: Le château de Montferrand. À l'époque carolingienne, effectivement, les châteaux étaient habités. Hein, donc les seigneurs, pour se protéger des vandales, se construisaient des châteaux. Et puis les populations des villages, quand ça marquait mal, montaient, ils étaient protégés par le seigneur qui avait le château. Voilà, donc c'était à l'époque, je dirais, des croisades, à cette époque-là. Et après, on a eu les deuxièmes vagues de châteaux qui étaient dans la plaine, dont le castel de Londres et puis le château de Notre-Dame de Londres.
1: D'accord. De rajouter, Luc?
0: Je pense qu'il y a également, il ne faut pas oublier de parler du château de Biburès, qui est en face du château du Val de Montferrand. Hein, vous avez deux châteaux qui se font face, qui n'étaient pas du tout de la même famille et pas du tout de la même seigneurie. Mais c'est un château qui est également de la même époque et qui est surtout très bien conservé.
1: Très bien. Nous allons faire notre deuxième pause musicale et on se retrouve quelques minutes après. On est toujours sur Radio Aviva. À tout à l'heure.

0: Voilà, donc après cet intermède musical, on revient. Donc, nous sommes toujours avec mes deux invités, Luc Morel et Luc Boudon, donc Saint-Martinois. Hein, et l'on parle donc de l'histoire du village de Saint-Martin jusqu'à aujourd'hui. Alors, on a parlé du rôle des seigneurs, du rôle de l'Église. En parlant de l'Église, il y a quand même un joyeux de l'art roman chez vous, dans votre village. Il y a aussi une croix, il y a aussi un cimetière qui est assez important.
1: Oui, alors si vous voulez, sur l'Église de Saint-Martin, avant le 11e siècle, il existait une chapelle ou une petite église qui appartenait au seigneur Guillaume de Montarnon. Et cette église, elle a été transformée, où elle a été reconstruite sur un plan tréflé de l'art du premier art roman, et on a deux versions de qui a construit cette église. Donc il y a une première version qui est de dire que c'était la maison de Sauve qui était des puissants seigneurs et qui aurait construit l'église au milieu du 11e siècle et qui aurait été qui a été dédicacé sur une date. C'est pour ça que on a pris plusieurs dates, et c'est pour cela que l'année 2025 a été consacrée au 1000 ans de l'Église.
0: D'accord.
1: En fonction de cette dédicace. Donc ça, c'est la première version. La deuxième version, c'est à la donation de la famille Guillaume de Montarnon, qui possédait une maison, ça s'appelait un mas à l'époque, l'église et le cimetière, l'ancien cimetière, qui aurait été donné à l'abbaye de Gélonne, en concurrence que un membre de la famille soit accepté dans l'ordre de l'abbaye de Gélonne. Et donc, à partir de là, l'abbaye de Gélonne possédant l'église aurait transformé et aurait bâti l'église sur le plan tréflé qui correspond à la Sainte Croix. Il voulait la dédicacer, la Sainte Croix. Ça n'a jamais été fait, donc c'est resté Saint-Martin, mais l'église était pour la vénération de la croix.
0: D'accord.
1: Et ça a été bâti sur l'art roman qui est venu s'ajouter l'art lombard.
0: Et qui... Alors là, vous parlez de quelle année sur
1: Alors, c'est début du XIIe siècle, c'est-à-dire en 1200, au début année 1200, puisque la donation a été faite en 1088, ce qui correspond donc, les travaux auraient pu débuter à la fin du XIe siècle et auraient fini au début du XIIe siècle. Et là, effectivement, l'abbaye de Gélonne, c'est la version, je dirais, officielle, avait les architectes qui avaient transformé l'église, l'abbaye de Gélonne, puisque il y a une partie de l'architecture de l'abbaye de Gélonne qui ressemble fortement à l'église de Saint-Martin de Londres. Voilà. Donc il y a ces deux hypothèses. On n'a pas tranché, nous on n'est pas là pour trancher, mais l'église, la nouvelle église, celle qui existe aujourd'hui, serait apparue entre le milieu du 11e siècle et le début du 12e siècle.
0: Pratiquement 1000 ans, voilà, d'histoire. Luc, vous voulez rajouter quelque chose ?
2: Oui, simplement, c'est surtout la qualité de la construction qui aussi peut-être peut nous orienter. On s'aperçoit que pour construire ce joyau, parce que c'est un joyau, ceux qui ont la chance de visiter cette église qui est ouverte tous les jours.
0: Vous accueillez aussi des concerts de musique classique, hein.
2: Absolument.
0: Parce que j'ai eu l'occasion
2: de venir. Sûr. Et oui, parce que l'acoustique, bien sûr, est très intéressant. Mais je pense que, pour construire un édifice comme ça, si soigné, n'oublions pas que c'est un plan tréflé avec une coupole qui part d'un carré et qui finit en coupole. Donc, il y a des techniques de construction qui on ne retrouvait pas ça partout, premièrement. Et surtout, il fallait un financement. Le financement, je veux bien que les seigneurs locaux aient une puissance financière. De là à les mettre dans une église de haut de gamme pour ce petit village, on a tendance à penser que ça serait plutôt la maison de Saint-Guyen qui aurait pu s'imposer petit à petit sur cette partie des garrigues où ils avaient déjà beaucoup de masses qu'on appelait le manse avant. Et donc beaucoup de revenus. C'était aussi pour dire, il y avait cette notion d'extension de pouvoir et de pouvoir religieux, bien sûr. Voilà. Mais plusieurs hypothèses, donc deux, trois hypothèses. Je pense que toutes les archives ont été épluchées par beaucoup d'historiens. Nous, on en a que le résultat. À moins qu'un jour, on ait la chance de trouver quelque chose de plus précis, peut-être dans les archives du Vatican, on ne sait pas.
0: Et est-ce que cette église, donc qui a pratiquement 1000 ans, est-ce qu'elle a été quand même améliorée dans le temps ou pas, ou elle, on va dire, par rapport à aujourd'hui, il n'y a pas eu grand-chose de plus, on a laissé sur ces fameux trésors.
1: Il y a un fait important, c'est que l'église qui a été construite, elle faisait un peu écho avec le seigneur féodal du village. Et en fait, il y avait un peu une concurrence à Montéo. Donc, la première église avait un clocher qui était très haut. Et la volonté du seigneur féodal avait imposé aux prieurs de ne pas faire une tour carrée. Et c'est pour cela que le prieur avait fait faire une tour en forme de clocher.
0: D'accord.
1: Voilà. Donc il y avait déjà cette concurrence au niveau du Moyen-Âge. Et ensuite, donc, aux années après la Révolution, dans les années 1800, ce clocher était en mauvais état, il a été détruit, et on a remonté un clocher qui existe aujourd'hui.
0: Voilà. Donc qui a 300 ans.
1: La dernière campagne, c'est la campagne de rénovation de l'église qui a été faite dans les années 89, et où on a épuré tout ce qui était à l'intérieur, puisqu'il y avait beaucoup de mobilier, et qui est devenu, je dirais, pur art roman de l'époque.
0: Mmh. Donc, il y a la croix, il y a aussi, Luc, le cimetière. Qui date de quand, ce cimetière? À peu près.
2: On peut penser que ce cimetière date de l'époque que l'Église. Bien sûr, puisque avant on enterrait les défunts auprès de l'Église, ça c'est certain. On connaît ensuite la date, ça c'est souvent après une question d'hygiène et puis de nombre de personnes ensevelir, date du premier cimetière qui a été construit hors les murs. Hein, ça se dit hors les murs, puisque nous avons la chance à Saint-Martin d'avoir autour de l'Église un village médiéval avec trois ancêtres successives suivant les époques et l'importance du village. Et ensuite, à une époque, bien sûr, dès que la poudre et le canon sont apparus, les constructions se sont réalisées hors les murs. D'où la sortie également du cimetière en dehors du village. Ce que je voudrais peut-être préciser, c'est qu'il y a eu un allongement de la nef en 1800 et quelques, car l'église était un peu petite. Donc ils se sont dit, on va agrandir cette nef, et donc il y a eu une petite extension avec la tribune actuelle, mais qui n'ont, même si ça a été fait correctement, ça n'a rien à voir avec l'église primitive. C'est une modification importante quand on la visite maintenant, mais il faut savoir qu'il y avait une travée de nef à moins à l'époque médiévale. Voilà. Il faut reconnaître que le fait d'avoir enlevé les peintures et autres stalles en bois donne à l'ensemble un cachet remarquable. Hein, quand on est dans cette église que de pierre, justement, on peut décorer en feuilles de fougère, vraiment, il y a quelque chose de fini et d'extrêmement fin pour cet édifice religieux. Même Saint-Gaël-Désert, mais bien sûr, la pierre n'est pas tout à fait la même, n'a pas ce même aspect à l'intérieur.
0: D'accord.
1: Ce que je voudrais préciser, par rapport au cimetière, la question c'est sur le cimetière. Oui. Effectivement, l'église primitive d'avant le XIIe siècle, il existait le cimetière. C'est pour ça que la donation parle de la donation de l'ancienne église, du cimetière et de la maison qui est devenue la maison prioriale une fois que le prieuré a été constitué. Et aux fouilles de 1989, on a retrouvé dans le cœur de l'église des tombes qui était sur le cimetière ancien.
0: D'accord.
1: Donc ça veut dire que l'église, la nouvelle église du XIIe siècle a été construite en partie sur l'ancien cimetière. Voilà. Et donc aujourd'hui le sol a été classé. du cimetière, donc c'est le sol qui est devant l'église, hein. C'était le cimetière. Aujourd'hui, c'est une place. Alors, on fait pas attention. Dans les dernières fouilles qui ont été faites, qui ont été réalisées, puisqu'on est en train de rénover le sol de l'église, on a retrouvé des ossements qui sont passés au carbone 14. Donc, on n'a pas encore les résultats, mais effectivement, peut-être ça va parler au niveau des datations.
0: D'accord, très bien. Luc, vous voulez rajouter quelque chose?
2: Non, non, simplement, au niveau du cimetière, il faut savoir qu'il y avait à l'époque également des sépultures qui se faisaient à l'intérieur, comme le disait Luc, à l'intérieur de l'église, dans les jardins, et voilà, on était dans une époque où tout n'était pas complètement codifié.
0: D'accord. Voilà, c'est sur ces belles paroles des deux Luc que se termine notre première partie d'émission consacrée à l'histoire de Saint-Martin. Voilà, l'émission est terminée, je vous souhaite une agréable journée. Je vous retrouve la semaine prochaine pour une nouvelle émission de Notre Histoire et Notre Patrimoine.
1: Et voilà. Merci pour votre accueil.
0: C'est moi, merci messieurs. Au revoir. L'histoire de Montpellier et de son patrimoine sur les ondes de Aviva.
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1: Bonjour à tous. La France vient de vivre le mois de juin le plus chaud de son histoire. C'est ce que nous apprend Météo France, avec une température moyenne de 22,7 degrés, supérieure de près de 4 degrés aux normales saisonnières. On bat les précédents records de 2003 et 2025. Cet épisode de chaleur a été particulièrement meurtrier. Au moins 2025 décès supplémentaires, selon la ministre de la Santé. Stéphanie Rist annonce une enveloppe de 100 millions d'euros pour acheter des climatiseurs pour les hôpitaux. Et ce, alors qu'un nouvel épisode de forte chaleur est attendu dans les prochains jours. Dans ce contexte, l'avertissement du ministre de l'Intérieur, 9 feux sur 10 sont d'origine humaine. Laurent Nunez, en déplacement dans l'Aude, appelle les Français à la plus grande vigilance. 6 départements de l'arc méditerranéen sont toujours en danger très élevé de feux de forêt, des Pyrénées-Orientales aux Bouches-du-Rhône. À Canet-en-Roussillon, l'incendie, désormais fixé, a parcouru 30 hectares. L'enquête progresse après l'explosion survenue à Monaco lundi soir. La principale suspecte est une Ukrainienne installée en Allemagne et connue pour ses liens avec la criminalité organisée. Elle aurait bénéficié de complicité. Une notice rouge Interpol a été émise pour permettre son interpellation. L'attaque a fait 3 blessés graves, un homme d'affaires ukrainien, son fils et sa compagne. 10 kilos de kétamine retrouvés dans des paquets de croquettes pour animaux. 4 personnes ont été interpellées dans les Alpes-Maritimes. Les enquêteurs ont identifié une organisation structurée fournissant notamment le milieu des rave parties. Plusieurs perquisitions ont eu lieu cette semaine permettant la saisie de plus de 18 kilos de drogue. 2 rafales survoleront Paris ce soir dans le cadre des 250 ans de l'indépendance des États-Unis. La France participera directement aux festivités demain en envoyant la patrouille de France survoler les gratte-ciel de New York. La parade bleu-blanc-rouge sera similaire à celle organisée le 14 juillet chez nous. Et puis en judo, on connaît l'équipe de France qui disputera les mondiaux en octobre à Bakou. Retour des stars Clarisse Agbenienou et Teddy Riner. En revanche, Amandine Buchard, double médaille olympique, n'a pas été retenue. Voilà pour l'info. Excellent après-midi.
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1: Bien, bonjour à toutes et bonjour à tous. Et aujourd'hui, c'est vraiment un super grand plaisir d'être avec mon invité qui est Michel Aurier. Bonjour Michel Aurier.
2: Bonjour.
1: Alors, vous le connaissez, vous l'avez déjà entendu moult fois sur Radio Aviva, c'est le directeur du nouveau festival de Radio France, Montpellier-Occitanie. Et Michel Aurier, chaque année, il nous propose et des concerts et des événements qui sont, ce qu'on peut dire, du feu de Dieu. Alors, juste un petit bilan de 2025, plus de 70 000 spectateurs, et vous avez surtout renouvelé le public avec un taux de 60% de spectateurs présents pour la première fois, et je crois 17% de plus au niveau de la billetterie. Michel Aurier, c'est superbe, dans un moment où on a écouté le maire de Montpellier, le président de la métropole, où les élus ne vous lâchent pas, les collectivités, l'Occitanie ne vous lâche pas, au contraire. C'est vraiment paradoxal. Qu'est-ce qui est en train de se passer? Est-ce que les gens aiment? Vous renouvelez donc les spectateurs. Est-ce qu'ils vont aimer? Est-ce qu'ils aiment de plus en plus la musique classique, le jazz, voire l'électro? Est-ce que c'est ce qui se passe dans le nouveau festival de Radio France?
2: Moi, ça me touche beaucoup parce que, vous savez, tant que vous faites de la programmation, c'est comme vous préparez un repas pour des amis. Il faut qu'à la fin, il faut qu'ils soient contents et qu'ils vous en remercient. Sinon, ça n'a pas beaucoup de sens. Et la façon d'être remercié par le public, c'est qu'effectivement, chaque année, on touche davantage de gens. Et c'est ce qui s'est passé pour la dernière édition. Et je suis vraiment très, très heureux de ça, parce que ce sont des éditions qui sont très, très heureuses. On sent la joie qui est partagée par le public, les artistes qui sont très, très heureux d'être venus ici, d'avoir rencontré tous ces gens passionnés, etc. Donc oui, pour nous, c'est formidable.
1: Alors, on s'était dit qu'après Yua Jiang, William Christie, ou la messe à 40 voix, le boléro de Ravel, qu'on avait déjà atteint des sommets, et puis c'était des classiques, de la musique classique, l'opéra Actéon, qui était juste magnifique, avec la maîtrise de Radio France, tous les jeunes solistes, le jazz, Joé Lovellano, Michel Benita, Jean Haddad et Arthur Toboul, c'était déjà formidable. Et pour cette année 2026, donc vous arrivez avec, il y a de la symphonie, il y a aussi des opéras, et vous nous avez parlé tout à l'heure de cet opéra qui est mis en scène ici, et qui est l'opéra en trois actes de Richard Wagner, Tristan et Isolde, en version concert. Et là, ça va être, et vous nous avez dit, l'événement du festival.
2: Oui, parce que on va donner Tristan comme on ne l'entend quasiment jamais. Il va être en version de concert, donc on va entendre toute la richesse de l'orchestration de Richard Wagner, avec une distribution de chanteurs et de chanteuses qui est directement issue du festival de Bayreuth, enfin Schwarzkelton, Anja Kempe, enfin, qui sont vraiment des très très grands Wagneriens. Dirigé par Jaap van Zweden, qui est le nouveau directeur musical de l'Orchestre Philharmonique de Radio France, avec l'Orchestre Philharmonique de Radio France qui a déjà joué Tristan à plusieurs reprises, notamment avec Chung, avec Mikko Frank, etc. Donc ça va être un très grand moment de musique. C'est au milieu du festival d'ailleurs. Et puis ce qui est formidable avec Tristan, c'est que c'est un opéra en trois actes, vous venez de le dire, et qui est d'une très grande simplicité. C'est-à-dire que dès le début, vous êtes happé par la musique. C'est écrit, je ne vais pas rentrer dans la technique des choses, mais Wagner a inventé une forme qui vient vous prendre par la main et qui ne vous lâche qu'au bout des trois actes. C'est-à-dire que vous avez toujours envie de connaître la suite, même si l'histoire est connue. Hein. Tristan aime Isolde, qu'il ne peut pas aimer, qui aime Tristan, qu'elle ne peut pas aimer, et finalement, voulant l'empoisonner, puisque il lui ennuie, elle lui donne un filtre d'amour, et elle se donne un filtre d'amour, etc. etc. Donc, cette histoire d'amour impossible, c'est une des légendes les plus fortes de la littérature amoureuse, et la musique de Wagner, elle est absolument incroyable. Ça a une force, une puissance, une capacité d'attraction qui est redoutable. Et voilà. Et donc, je suis très très heureux qu'on puisse l'offrir aux Montpelliérains à ce niveau de qualité.
1: Alors, on va démarrer le festival avec René Capuçon et avec la direction de l'orchestre de Budapest Orchestra, Ivan Escher. Et véritablement, déjà avoir René Capuçon, c'est fantastique. Et pourquoi démarrer avec René Capuçon, justement? Est-ce que pour vous, ça représente un symbole? Parce que ce sera, je crois, le lendemain de ce qu'on aura vu au bord du Lez, la fameuse grande soirée, 16 000 spectateurs l'an dernier, 12 000. Et on n'exagère pas. Mais moi, j'y étais, il y avait beaucoup de monde. Et cette année encore, ce sera des musiques de films. Et là, c'est René Capuçon, qui démarre la deuxième journée du festival. C'est un choix, c'est pourquoi?
2: Oui, alors, le choix, c'est le Budapest Festival Orchestra, qui est un des 10 meilleurs orchestres au monde, qui est l'orchestre d'Ivan Fischer, qui est très très bel orchestre hongrois, qui va venir nous faire le deuxième concerto pour violon de Mendelssohn, qui est une des plus belles pièces lyriques pour violon, qui va être interprétée par Renaud Capuçon. Et après, ils vont nous interpréter la troisième symphonie de Robert Schumann, qui s'appelle La Rhénane, et qui est une sorte de chant d'amour au Rhin, au paysage des bords du Rhin, qui a été écrite dans la période la plus heureuse peut-être de Robert Schumann, qui est vraiment une très très belle pièce romantique, très facile d'accès. Enfin, on se pose, on écoute, et c'est d'une beauté sublissime. Et voilà, et je trouve ça c'est vraiment une très belle façon d'entrer dans le festival.
1: Alors, on va prendre un peu de temps pour écouter de la musique, et sûrement de la musique classique, le temps de revenir sur le déroulé de ce 41e festival de Radio France et de Montpellier, Occitanie, de ce nouveau festival qui véritablement va nous enchanter, parce qu'il y aura même des concerts en direct, des balcons de la Gazette,

0: Alors, vous avez choisi, je pense, avec votre équipe aussi, de nous faire écouter des symphonies. Donc, on aura la symphonie pastorale de Beethoven, la symphonie pathétique. J'ai vu qu'il y avait aussi la cinquième symphonie de Mahler avec l'Orchestre National de France. Et surtout, la présence de la contralto canadienne Marie-Nicole Lemieux, première lauréate de concours musical international de la reine Élisabeth de Belgique dans les années 2000. Et là, ça va être aussi un événement, parce que peut-être que Marie-Nicole Lemieux, c'est quelqu'un qu'on n'a pas trop l'habitude de voir ou surtout d'écouter à Montpellier.
1: Oui, c'est une très grande mezzo, Marie-Nicole. Et elle va chanter les Wesendonck-Lieder. Et les Wesendonck-Lieder, Mathilde Wesendonck était la muse de Wagner au moment où il écrivait Tristan. Il était fou amoureux d'elle. Et ses cinq chansons sont cinq chansons d'amour à Mathilde Wesendonck. Donc si on ne peut pas écouter Tristan, on peut venir écouter les Wesendonck-Lieder, qui est une formule très abrégée de Tristan, d'une certaine façon, puisque ça dure à peu près 20-25 minutes. Et derrière, on va le faire avec Marie-Nicole de Mieux, qui encore une fois est une très très grande mezzo, contralto plus exactement. Et on va derrière donner la cinquième symphonie de Mahler, avec cette partie qui s'appelle l'Adagietto, que beaucoup de gens connaissent parce que c'est la musique du film Mort à Venise. C'est une partition déchirante, très belle, très lente, cette partie-là, et c'est un des plus beaux chants d'amour qu'on puisse entendre.
0: Alors l'an dernier, vous nous avez régalé dans la 40e édition, donc l'anniversaire du festival, grâce à Bertrand Chamaillou du Tour Ravel. Et cette année, vous avez missionné Bertrand Chamaillou sur quelque chose qui est de Mendelssohn à John Lennon. Ça va être aussi une soirée formidable pour les mélomanes.
1: Oui, absolument. J'ai demandé à Bertrand, avec lequel le festival a une très longue complicité, de composer un programme sur le thème de l'amour. Et il a fait un programme extraordinaire qui, effectivement, va de Mendelssohn à John Lennon, qui est quand même, pour un pianiste classique, inhabituel, mais avec une très grande fluidité, une très grande évidence dans les pièces qui sont choisies. Je pense que ça va être un moment très très fort du festival, à l'Opéra Comédie.
0: Michel Aurier, dans cette programmation 2026, il y a aussi de la musique contemporaine, donc la chanteuse Camille, qui devient Camille Symphonique, parce que avec l'aide de l'Orchestre National de Montpellier, elle va se produire au Théâtre d'Eau. Elle a été primée dans la bande, grâce à la bande originale du film Emilia Pérez, c'était la première fois, l'Oscar de la musique originale, la Best Original Song, qui s'appelait Elmar. Et ça va être aussi un grand moment, parce que marier un orchestre symphonique à une artiste comme elle, c'est un nouveau regard peut-être vis-à-vis de son style de musique.
1: Oui, alors Camille est quelqu'un qui a une très grande palette artistique. Il vit, son compagnon, c'est Clément Ducamp, qui est son arrangeur également. Mais c'est eux deux qui ont fait la musique du film Elia Pérez, qui leur a valu un Oscar. Là, le concert, ça lui permet de revisiter l'intégralité de son répertoire. Elle ne va pas jouer tout son répertoire, mais des grandes pièces, des pièces importantes, parce qu'elle a envie de jouer en ce moment, en les ayant réécrites pour un orchestre symphonique. On a créé ça dans le cadre de l'Hyper Weekend Festival au mois de janvier dernier à Radio France. C'est une merveille. Ça a été le grand retour de Camille sur la scène. Et de la voir comme ça, ça nous montre à quel point c'est vraiment un personnage central aujourd'hui de la scène française. Et je suis très content qu'on puisse la présenter à Montpellier.
0: Si on parle du jazz, on va parler de ce qui se passe à l'Amphio avec Charles Loyal Quartet, qui était musicien de Miles Davis à une époque, et aussi de Snarky Puppy, qui est un groupe de fusion instrumentale de Brooklyn. Vous présentez donc de la musique, enfin du jazz, et de la musique qui sonne différemment. Est-ce que vous pensez qu'aujourd'hui, le public du jazz, justement en venant écouter le jazz à Montpellier, se rapproche aussi de la musique classique et vienne écouter les concerts à Berlioz ou à l'Opéra Comédie?
1: Ouais, je pense que le public aujourd'hui, il est comme nous tous. Enfin, il y a des gens qui aiment plutôt un style qu'un autre et qui vont ne venir écouter que du classique, que du jazz, que de la musique électronique, que de la chanson, etc. Et puis il y a des gens qui ont besoin de tout pour vivre, c'est un peu mon cas, et qui ont autant de plaisir à aller écouter une très belle symphonie de Mahler ou la pastorale de Beethoven que d'aller écouter quelqu'un qui a le talent de Camille, ou comme cette jeune chanteuse somalienne qui s'appelle Alani, ou bien qui vont aller écouter, comme vous y faisiez référence, Charles Lloyd, qui est un des derniers monstres sacrés du jazz, qui est ce son de ténor absolument incroyable. Donc voilà, tout ça, c'est, ça fait partie de la même, du même bain sonore, un endroit de ce qu'on a envie d'écouter quand on est un mélomane un peu ouvert. Mais encore une fois, tout le monde peut pas, chacun peut pas aimer non plus tous les styles. Et je pense que ce qu'on a essayé de faire, c'est de donner pour l'ensemble des publics la capacité d'aller découvrir ou entendre ou réentendre des choses et des partitions qui leur sont importantes ou bien à découvrir, et c'est tout l'enjeu de ce festival.
0: Michel Aurier, pour terminer, est-ce que vous pensez qu'un directeur de festival comme vous, c'est fait d'un mélange d'intranquillité, de passion et d'une ambition de qualité à surprendre et à enchanter avec une équipe de professionnels, donc un large public? Est-ce que c'est ça un directeur? C'est un mélange d'intranquillité, de passion et d'ambition?
1: D'intranquillité, c'est sûr. Enfin, oui, c'est vrai, de passion, d'ambition. Oui, je pense que ça fait partie c'est la base même de notre métier. Enfin, l'intranquillité, c'est important parce que il faut toujours douter de ce qu'on fait, sinon on s'enferme dans des certitudes et c'est jamais bon pour le public. La passion, c'est évident. C'est des métiers de passion. On peut pas faire sans ça. Ça c'est très important.
0: Écoutez, merci beaucoup. On rappellera à tous ceux qui nous écoutent aujourd'hui sur Radio Aviva qu'il y aura aussi deux masterclass pour ceux qui sont musiciens et qui veulent comprendre et entendre la musique d'une certaine manière. L'abonnement, il y a des abonnements à partir de 3 spectacles avec une remise de 15%. Beaucoup de gratuité parce qu'on est présent et vous êtes présent sur toute la métropole. Il va y avoir plein de concerts et que c'est devenu maintenant l'étape incontournable dans la cartographie des festivals. Donc Montpellier, ça devient un festival majeur, incontournable. Et quand on est du côté d'Avignon ou d'Aix, on vient à Montpellier, on vient voir ce festival, écouter et être heureux à Montpellier. Michel Aurier, on vous remercie.
1: Merci à vous.
0: Et à très très vite, merci.
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3: Bonjour à toutes et à tous et bienvenue dans la chronique patrimoine de Radio Aviva. Notre dernière chronique s'intéressait à l'assurance vie française, un outil simple, efficace, le fameux couteau suisse de l'épargne. Mais aujourd'hui j'ai une question pour vous. Et si ce couteau suisse avait une version luxe, plus protectrice, plus flexible, plus internationale? Direction le Luxembourg. L'assurance vie luxembourgeoise, on en parle beaucoup. On la décrit souvent comme la haute couture du patrimoine. Mais est-ce vraiment justifié? Pourquoi ce petit pays attire-t-il autant d'épargnants, parfois très fortunés, mais aussi de plus en plus de particuliers prudents? Surtout dans un monde incertain, instabilité politique, tensions économiques, inflation persistante. Alors forcément, on cherche des solutions solides. Et c'est exactement là que le Luxembourg entre en scène. Premier point, et c'est le pilier central, la sécurité. Je vais être très claire, au Luxembourg, la protection de votre argent est une obsession. On parle même d'un mécanisme unique au monde. Son nom, le triangle de sécurité. Mais concrètement, qu'est-ce que ça veut dire? En France, votre argent est inscrit dans les comptes de l'assureur ou de votre banque. Au Luxembourg, non. Il est séparé. Totalement séparé. Déposé dans une banque indépendante, distincte de l'assureur. Et surtout, contrôlé par les autorités. Résultat, si l'assureur fait faillite, votre argent ne disparaît pas avec lui, il reste à part, protégé. Et mieux encore, vous êtes prioritaire, on appelle ça le super privilège. En cas de crise, vous passez avant tout le monde. Avant les créanciers, avant l'État, c'est une protection extrêmement rare. Alors posez-vous la question, aujourd'hui, votre épargne est-elle aussi bien protégée? Deuxième point, plus discret mais tout aussi stratégique, la liberté. Avez-vous déjà entendu parler de la loi Sapin 2? C'est une loi française. Elle permet en cas de crise grave de bloquer temporairement les retraits sur les assurances vie. Son objectif, éviter un effondrement du système. Mais pour vous, cela signifie une chose simple. Vous ne pouvez plus accéder à votre argent, même si vous en avez besoin, même en urgence. Au Luxembourg, cette règle ne s'applique pas. Votre capital reste disponible, accessible, quoi qu'il arrive. Et dans un contexte de tension ou d'incertitude, cette différence devient majeure. C'est une sécurité, mais aussi une liberté fondamentale. Troisième avantage, la diversification. Et là, on entre dans une logique beaucoup plus globale. Avec un contrat luxembourgeois, vous élargissez votre horizon. Vous accédez à plus de supports, plus de stratégies. Vous pouvez investir dans des actifs non cotés et accéder à des fonds dédiés de grandes sociétés de gestion. La gestion des portefeuilles leur est alors entièrement déléguée. Ces fonds dédiés proposent des expositions à des actions internationales, européennes, américaines, voire suisses. Ils permettent aussi de se positionner sur des tendances structurelles comme la transition environnementale, les innovations technologiques ou la transformation des sociétés. Mais surtout, vous pouvez gérer votre contrat en plusieurs devises. Et ça, c'est essentiel. Aujourd'hui, tout est lié, les économies, les monnaies, les marchés. Alors imaginez, si l'euro baisse fortement, si une crise touche l'Europe, votre patrimoine est-il prêt? Avec un contrat luxembourgeois, vous pouvez répartir une partie en euros, une autre en couronne norvégienne, en francs suisses, sur des comptes à terme, souvent mieux rémunérés qu'en France. C'est simple, mais extrêmement puissant. Vous ne dépendez plus d'une seule monnaie, vous réduisez votre exposition au risque, bref, vous reprenez le contrôle. Quatrième point, la fiscalité. Et ici, il faut casser une idée reçue. Non, le Luxembourg n'est pas un paradis fiscal, ce n'est pas l'objectif. Le principe est différent, on parle de neutralité fiscale. Qu'est-ce que cela signifie? Très simplement, votre contrat s'adapte à votre situation. Si vous vivez en France, vous êtes imposé en France, avec les règles françaises, les avantages et les contraintes. Mais imaginons maintenant, vous partez travailler à l'étranger, vous changez de pays, que se passe-t-il? Votre contrat vous suit, sans être clôturé, sans perdre son antériorité. Il s'adapte au nouveau cadre fiscal. C'est ce qu'on appelle la portabilité. Et dans un monde où les carrières sont de plus en plus internationales, c'est un atout considérable. Alors faisons le point. Pourquoi choisir une assurance vie luxembourgeoise? Pour trois raisons principales. D'abord, une sécurité renforcée. Ensuite, une liberté totale sur votre capital. Enfin, une ouverture à l'international. Mais attention, ce n'est pas un produit pour tout le monde. On parle généralement de montants plus élevés, souvent à partir de 250 000 euros. C'est donc un outil de structuration patrimoniale, pas un simple produit d'épargne du quotidien. Alors en conclusion, l'assurance vie française reste incontournable, accessible, polyvalente, efficace. Mais l'assurance vie luxembourgeoise, c'est une autre logique. Une logique de protection maximale, une logique de mobilité, une logique d'anticipation, c'est en quelque sorte un confort. Pensez pour ceux qui veulent sécuriser et projeter leur patrimoine au-delà des frontières. Dernière question pour vous. Dans un monde incertain, votre épargne est-elle vraiment à l'abri? Restez à l'écoute pour notre prochaine chronique où nous explorerons les supports d'investissement en assurance vie. Très belle journée à toutes et à tous et merci d'être avec nous sur notre antenne. À très bientôt pour la suite des chroniques patrimoine sur Radio Aviva.
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1: Bonjour à toutes et à tous et bienvenue dans votre agenda. Voici les événements et les sorties à venir. Le 6 juillet, venez découvrir ou redécouvrir un classique de Molière. Au château de Flaugergue à Montpellier sera en effet donné en extérieur Monsieur de Pourceaugnac, interprété par la troupe de l'illustre théâtre. La représentation débutera à 21h et sachez que le restaurant Folia ouvrira ses portes dès 19h30. Pensez donc à réserver. Un bar à vin sera également en accès libre gratuitement. Cette soirée sous les étoiles vous coûtera 25€ pour le tarif plein, 21€ en tarif réduit. Le 6 juillet, à nouveau, débutent les visites du site archéologique Latara. Tous les lundis des vacances, de 10h à midi, un guide vous fera découvrir les vestiges de la ville antique ainsi que la maison gauloise reconstituée. En cas de chaleur trop forte, les visites pourront être annulées. Vous pouvez réserver vos places auprès du service des publics au 04 99 54 78 24. Mardi 7 juillet, de 14h à 16h, les archives départementales de l'Hérault vous invitent à un atelier reliure. Venez apprendre à créer votre propre carnet de voyage. Une activité familiale amusante et gratuite pour toute la famille à partir de 8 ans. L'inscription obligatoire s'effectue en ligne sur l'agenda du site de Pierre Vive. Autre activité familiale, les 8 et 9 juillet, participez à l'atelier papier marbré qui aura lieu de 14h à 16h aux archives départementales. Vous y apprendrez les principes de base du papier marbré. Préparation des encres, manipulation des couleurs à la surface de l'eau et création de motifs uniques inspirés de formes naturelles et abstraites. Inscription obligatoire en ligne sur l'agenda du site de Pierre Vive. Et enfin, le 8 juillet, l'Atara Apéro sera animé par les lectures électriques. À la manière d'une création radiophonique en direct, les lectures électriques se présentent comme une traversée de textes lus à voix haute. L'événement gratuit aura lieu de 18h30 à 20h15 au 390 route de Pérols à l'Atara. Ainsi s'achève l'agenda des sorties de Radio Aviva. 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À bientôt sur Radio Aviva.
2: 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Bonjour, au programme de votre soirée télé de ce vendredi 3 juillet sur TF1, les 12 coups, la summer party, divertissement. Jean-Luc Reichmann donne rendez-vous pour une summer party exceptionnelle aux côtés d'Emilien, Cyprien, Xavier et Bruno, les emblématiques maîtres de midi. Sur TMC, Bohemian Rhapsody, la vraie histoire de Queen, documentaire. Avec plus de 300 millions de disques vendus à travers le monde, Queen reste l'un des plus grands groupes de rock de tous les temps. Queen a su traverser les décennies avec un style unique et des tubes intemporels. Sur France 3, la belle histoire de la chanson française, documentaire. Sur France 5, les trésors de Marie-Antoinette à Versailles, documentaire. Marie-Antoinette a passé son règne à tenter de vivre une autre vie que celle à laquelle elle était destinée. Elle s'est fabriqué un écrin sublime à Versailles. Sur W9, enquête d'action, magazine présenté par Marie-Ange Casalta sur le thème Roissy, Orly, autoroute, les douaniers ne lâchent rien. Sur France 2, César Wagner, série avec Gilles Alma. Et puis sur TFX, Connasse, princesse des cœurs, film avec Camille Cotin. Très belle soirée télé à tous.

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1: Bonsoir à tous. 6 départements de l'arc méditerranéen toujours en danger très élevé de feux de forêt. Des Pyrénées-Orientales aux Bouches-du-Rhône. Hier, 26 incendies étaient en cours simultanément. C'est dans l'Aude que les flammes ont été les plus féroces. Elles ont dévoré près de 1000 hectares à Pouzol-Minervois. Le feu est désormais fixé. Cet après-midi, le ministre de l'Intérieur était sur place. Laurent Nunez a souligné la situation critique actuelle.
2: Nous sommes évidemment très inquiets sur cette période de saison de feu. On a un mois d'avance là, sur les départs de feu. 9 feux sur 10 ont une origine humaine. Donc voilà, il faut vraiment que nos citoyens fassent extrêmement attention. Les conditions sont propices au développement de feux importants. Donc il y a tous les gestes de prévention habituels, évidemment de ne pas faire de barbecue, d'éviter des randonnées dans les secteurs quand ils sont fermés à l'usage pédestre. Faire attention évidemment aux jets de mégots. Voilà, tout un tas de mesures sur lesquelles nous communiquons énormément, mais qui doivent être appliquées avec beaucoup de vigilance.
1: Le risque de feux de forêt restera encore très élevé ce week-end. Des incendies alors que la France vient de vivre le mois de juin le plus chaud de son histoire. C'est ce que nous apprend Météo France, avec une température moyenne de 22,7 degrés, supérieure de près de 4 degrés aux normales saisonnières. Le scandale des airbags Takata continue. On apprend la mort d'un conducteur survenu au mois de janvier en Haute-Savoie après l'explosion de son airbag. Le bilan passe à 3 morts en métropole. La campagne de rappel des voitures concernées se poursuit. Du monde sur les routes à quelques heures du début des vacances. Bison futé voit rouge dans le sens des départs à hauteur du nord-est. C'est orange partout ailleurs. Demain, c'est le nord-ouest qui sera en rouge. Et puis le foot, suite et fin des 16e de finale de la Coupe du Monde ce soir. Au programme Australie, Égypte, Argentine, Cap-Vert et Colombie, Ghana. Les 8e de finale de la compétition commenceront demain avec Canada-Maroc, suivi du match de l'équipe de France contre le Paraguay. Voilà pour l'essentiel de l'actualité. Passez une excellente soirée.
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3: Bonsoir à toutes et à tous. Cette nuit, il fait plus frais. Le mercure est redescendu à 23 degrés à Montpellier ainsi qu'à Montagnac. En revanche, on relève 27 degrés à 7. Demain samedi, Météo France prévoit une journée d'été classique avec des maximales de l'ordre de 35 degrés à Béziers et Montpellier. Passez une très belle soirée à l'écoute des programmes de Radio Aviva.

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1: Bonjour à toutes et à tous. Aujourd'hui, les femmes du fil rouge s'occupent d'environnement, s'occupent de développement durable, de climat, de transition écologique, en partie d'ailleurs, et aussi elles soutiennent et valorisent l'action des femmes, bien entendu. Je veux parler de Geneviève Tapier. Bonjour Geneviève.
2: Bonjour.
1: Et nous avons aussi Émilie Varro, sa filleule. Bonjour.
3: Bonjour.
1: Alors on va commencer par la marraine, à tout seigneur, tout honneur. Alors vous, Geneviève Tapier, vous avez un parcours tout à fait intéressant puisque présidente de l'Assemblée des femmes et de l'Observatoire régional de la parité en Occitanie. Alors c'est un rôle important.
2: Alors oui, mais je pense que le titre même détermine l'action.
1: Oui.
2: Hein. En fait, ce que nous cherchons, c'est l'accès des femmes à tous les postes de décision et de pouvoir. Voilà. Et donc, nous faisons des études, de la recherche,
1: des analyses,
2: des colloques, des conférences. Et nous avons une action internationale très forte, notamment avec l'Allemagne.
1: Donc, c'est important, c'est quelque chose de concret. Il faut dire que vous avez aussi, vous êtes exploitante agricole et viticultrice à Nissan-les-Anserunes. Vous continuez votre activité professionnelle ?
2: Alors, c'est une activité professionnelle secondaire, la viticulture. Je viens d'une famille de viticulteurs et je suis la 8e génération.
1: Voilà.
2: Et donc, je continue l'activité, à toujours à Nissan-les-Anserunes, mais ce n'est pas moi, c'est mon neveu qui est le 9e dans
1: quotidien.
2: La vie et qui est chef de culture. Mais j'y suis quasiment toutes les fins de semaine. Je dis que je vais serrer des boulons dans les vignes.
1: Bon, exact. Mais c'est important de garder le lien au territoire et aux choses concrètes de la production et autres. Est-ce que c'est important pour vous ?
2: Oui, c'est important parce que ça permet, si vous voulez, de mesurer un peu le décalage entre, il y a un mode de vie différent entre Montpellier. Moi, j'habite le cœur de ville de Montpellier au Triangle. Et ensuite, le village, la viticulture. Par exemple, moi, quand je sors le soir tard de chez moi pour vaquer à une occupation, bref, enfin, etc., je suis sidérée de l'absence de monde, c'est vide. Alors qu'à Montpellier, il y a du monde partout.
1: Bien sûr, je comprends. Et donc, ça vous repose un peu.
2: Alors, oui, ça repose intellectuellement, mais peut-être après, c'est pas du repos, mais non, c'est un autre type d'exercice.
1: Autre chose, question de dose.
2: Oui, ça fait de la mobilité intellectuelle. Mais là aussi, vous savez, moi j'ai œuvré avec mon défunt frère pour agrandir, on dit chez nous, la propriété. Et parce que j'étais une femme, j'avais d'immenses difficultés pour avoir l'accès au foncier. Hein. C'est-à-dire que le foncier se négocie entre hommes. Et j'ai dû un peu m'imposer pour avoir accès à un certain nombre de terres.
1: Ça a persisté.
2: Il n'y a pas 300 ans de ça.
1: Ça a persisté, j'allais dire, c'est assez récent.
2: Non, mais
1: donc c'est incroyable, ça persiste encore.
2: Ça persiste. C'est-à-dire les bonnes terres, on se les échange par-dessous le manteau en secret.
1: D'accord.
2: Et s'il n'y avait pas eu un vigneron qui avait trouvé à ce moment-là, je le dis de manière tout à fait gentille, s'il n'y avait pas un vigneron qui n'avait pas trouvé que j'avais des beaux yeux et puis qui avait estimé, qui avait dit à mon frère, de toute façon, j'ai confiance parce qu'elle me paiera, je n'aurais eu jamais accès à ces terres.
1: Oui, c'est ça. Donc, on est loin de la parité.
2: Mais c'est certainement la même chose dans la conseilliculture, Émilie le dira.
1: Oui, on va voir ça tout à l'heure, justement. Et donc, il y a encore du travail sur la parité sur le terrain.
2: Tout à fait.
1: Alors, vous êtes aussi, Geneviève Tapier, vous êtes au CESER, donc le Conseil économique, social et environnemental régional. Vous êtes conseillère. Alors, que fait ce CESER ?
2: Alors, le CESER est la deuxième assemblée de la région.
1: Oui.
2: La région est constituée de deux assemblées. Le conseil régional présidé par Carole Delga, qui est élu au suffrage universel. Et ensuite, le CESER Occitanie, Conseil économique, social, environnemental, régional d'Occitanie, est une assemblée désignée par décision conjointe du préfet et de la présidente de région. Et je ne vais pas rentrer dans le détail de la plomberie, mais il y a tout un tas de règles, enfin, etc. Il y a 80 organismes.
1: Non, on ne peut pas rentrer dans le détail, simplement, c'est dire que c'est une assemblée qui est constituée un peu d'expertise croisée pour pouvoir, justement, au niveau économique, social et environnemental, avancer, faire des propositions qui peuvent, après, faire l'objet de textes votés. C'est bien ça?
2: Il donne des avis. Il donne des avis au Conseil régional. Il peut aussi s'autosaisir. Mais le Conseil régional peut suivre les avis, mais il est tout à fait habilité à ne pas les suivre.
1: Bien sûr, bien sûr. Il y a une totale liberté. Je vais préciser que vous êtes chevalier de la Légion d'honneur et que...
2: Officier,
1: pardon. Donc, chevalier est déclaré par, décoré par Édith Cresson et... officier, ensuite, ok, décoré par François Hollande, excusez-moi du peu.
2: Non, c'est pas grave.
1: Donc, vous avez on voit bien que c'est un parcours de femme engagée, engagée professionnellement, engagée socialement, engagée aussi au niveau de la parité. On va découvrir à présent votre filleule, Émilie Varro.
3: Bonjour.
1: Alors, Émilie, vous avez un master de relations publiques de l'environnement, une formation universitaire d'abord. Et puis actuellement, vous êtes directrice du CPIE Bassin de Thau, à savoir le Centre Permanent d'Initiative pour l'Environnement.
3: C'est ça.
1: Alors, quel est le rôle de ce centre?
3: Alors, les CPIE, c'est un label d'abord, un label national qui est décerné à 80 structures associatives en France, très hétérogènes. Donc, le mot important, je trouve, c'est initiative, puisque notre rôle, c'est vraiment sur un territoire de permettre le développement et la valorisation d'initiatives pour la transition écologique du territoire sur lequel on est implanté. Donc, nous, on s'appelle Bassin de Thau, donc notre aire de jeu principale.

0: de la conchyliculture, puisqu'au sein de ma structure, on retrouve aussi les structures qui bâtissent le territoire, comme la conchyliculture, la pêche, les structures de médiation scientifique ou de préservation de la biodiversité. C'est vraiment la richesse de mon association.
1: Et c'est aussi, ce sont les leviers, hein, les secteurs avec, qui sont des leviers pour la transition écologique, des secteurs à sensibiliser et à former. Vous avez une action pédagogique aussi, donc c'est vrai qu'une fois qu'on a décidé, il faut la formation pour faire cette transition. C'est quelque chose qui est important pour vous ?
0: Pour moi, ce qui est alors, il y a deux axes qui sont très différents pour moi, et je dirais que d'abord, je suis tombée dans l'axe effectivement de l'éducation et de l'émerveillement. C'est que je pense qu'on oublie souvent de re-regarder son territoire et ce qui nous entoure avec des yeux d'enfant. Donc, j'œuvre beaucoup là-dessus, moi, dans ce qu'on mène en fait dans ma structure sur la transition écologique, puisque les sujets sont souvent difficiles et durs, et que pour moi, le béaba, c'est d'abord de s'émerveiller sur les choses qui nous entourent. Voilà ce que signalait un peu Geneviève. Voilà, quand elle va encore, voilà, en campagne sur des choses simples et qui sont magnifiques autour de nous et qui font le territoire magnifique.
1: Et ça donne envie de le préserver.
0: Exactement. Pour moi, c'est le premier pas pour avoir envie de préserver les choses. Et ensuite, la formation, je préfère dire l'accompagnement parce que c'est vrai que je trouve que les acteurs font beaucoup de choses. Ils essayent de faire beaucoup de choses, donc je suis plutôt quelqu'un qui est tourné définitivement vers le positif, donc plutôt vers l'accompagnement d'envie de changement des acteurs, puisque voilà, que ce soit les conchyliculteurs, les pêcheurs, mais voilà, tous les acteurs du territoire, du littoral ont envie de modifier certaines pratiques. Donc nous, on va plutôt être là pour les accompagner, même les collectivités territoriales, hein, on travaille beaucoup avec les élus aussi de territoire, pour les accompagner dans ce changement nécessaire.
1: Donc c'est un accompagnement, c'est important, c'est un soutien, une aide, parce que ça ne s'improvise pas. Je voudrais dire que vous êtes aussi membre du Césaire comme Geneviève Tapier, et que vous avez déjà été primée deux fois par une fondation, à la fois pour votre engagement en faveur de la transition écologique et pour votre engagement en faveur pour les femmes qui œuvrent pour la planète, donc le côté féminin aussi. On va faire une petite pause musicale et on reviendra sur les valeurs qui vous rapprochent toutes les deux et aussi les liens.

0: Émilie Varro, vous êtes les deux femmes du fil rouge du Midi Libre qui sont relayées sur Radio Viva aujourd'hui dans le cadre de notre partenariat avec Midi Libre. Alors, vous êtes toutes les deux impliquées à la fois sur la planète et puis aussi sur la cause féminine, je dirais, l'égalité, la parité. C'est important de le savoir. Vous êtes toutes les deux au Césaire. Je voudrais savoir, est-ce que c'est ça que vous vous êtes connues au Césaire ?
1: Oui, c'est ça. On s'est connues au Césaire.
2: Oui, tout à fait. Enfin, j'ai repéré Émilie au Césaire.
0: En disant, tiens, il y a quelqu'un d'intéressant, c'est ça ?
2: Voilà.
0: Et donc, vous avez appris à vous connaître, vous faites des choses ensemble ?
2: Non, nous siégeons... Émilie, je te coupe la parole, peut-être ? Non, allez, vas-y.
1: Vas-y.
2: Non, mais je voulais simplement dire que nous siégeons dans la même commission.
0: Ah, la même commission, oui.
2: Les conseillers sont distribués en une dizaine de commissions. Nous siégeons dans la commission, pour faire court, je dirais, de la mer.
0: Voilà. D'accord.
2: Et c'est une commission qui a quand même la particularité, c'est la commission la moins féminisée du Conseil économique et social et dont le bureau de la commission est extraordinairement constitué de trois messieurs. Voilà. Donc, il y a un terrain de déploiement d'un certain nombre de remises de choses en ordre, je dirais.
0: Et avec
2: Émilie, mais gentiment. C'est pas un théâtre d'opération de combat, mais gentiment et fermement, nous recadrons un peu les choses dans un milieu. Le milieu de tout ce qui touche la mer et l'économie de la mer, Émilie le dira certainement mieux que moi, qui est très peu féminisé.
0: Bien sûr. Voilà, alors Émilie, vous confirmez, c'est peu féminisé ce milieu de la mer, les lagunes, les marins.
1: Oui, moi je confirme. Alors c'est vrai qu'en plus, je pense que j'évolue dans un milieu, moi, on va dire sur la transition écologique ou l'éducation, donc c'est plutôt très féminin en fait. Donc c'est vrai qu'on travaille sur, par contre, un territoire et des métiers, autour de métiers qui sont très masculins.
0: Ouais.
1: Donc quand je suis arrivée au Césaire, c'était une découverte pour moi d'une nouvelle instance et d'un nouveau mode de fonctionnement. En plus, je pense, hein, clairement, Geneviève, tu confirmeras, mais des personnes comme moi, on est monté sur la dernière mandature parce que justement, on était des femmes, des jeunes femmes.
0: Ouais.
1: Et presque ça m'a... Alors à la fois, ça m'a... Comment dire, c'est très gratifiant de pouvoir monter dans une instance comme ça et très intéressant. Et en même temps, ça m'a piqué au vif parce que je trouve que voilà, il a fallu aussi prouver que on monte pas uniquement parce qu'on est une femme jeune.
0: Dans
1: on monte
0: le cadre
1: aussi parce
0: de
1: qu'on
0: la...
1: a des compétences.
0: D'accord.
1: À défendre.
0: Vous n'êtes pas sur la discrimination positive, hein. On a compris.
2: Si vous permettez, ce que je voudrais souligner, c'est que jusqu'en 2018, dernier renouvellement du Césaire Occitanie, la représentation féminine était inférieure à un quart. Parce que le Césaire évoluait dans un domaine où il n'avait aucune contrainte légale.
0: D'accord.
2: Donc il y a, si vous voulez, une action qui a été menée par notamment l'Observatoire de la parité, auprès de l'Assemblée nationale et de la Commission des lois. Moi, j'ai été auditionnée par la Commission des lois et j'ai mis le doigt là-dessus. Et la Commission des lois a préparé un amendement et donc a contraint la désignation du Césaire à un certain nombre de règles pour qu'il soit féminisé. Et je comprends que des jeunes femmes comme Émilie, qui sont tout à fait compétentes et qui ont beaucoup de valeur, puissent quelque part être gênées en disant « Ah mais oui, je suis là parce qu'il y a eu une contrainte légale et la parité ». Non, il faut s'enlever ça de la tête.
0: Exactement.
2: Parce que s'il n'y avait pas eu la contrainte légale, eh bien, le Césaire aurait continué à ronronner à des moins de 25% de femmes.
1: Ah oui, ça, je te rejoins totalement, mais le sens de mon propos, c'était que j'ai ressenti justement ce besoin aussi de s'affirmer à l'intérieur
0: là.
1: De l'instance,
0: voilà.
1: Et de montrer nos compétences fortes. Et d'ailleurs, c'est voilà, Geneviève dit qu'elle m'a repérée, mais elle m'a surtout beaucoup appuyée, en fait, parce que je me rappelle, tu es venue me voir, je pense, dès la première assemblée. Et ça fait partie des gens qui m'ont donné la force et qui m'ont fait me sentir légitime aussi pour très rapidement pouvoir m'affirmer à l'intérieur de l'instance.
0: Bien sûr. Donc, toutes les deux, vous avez à cœur de montrer que vous êtes là et que vous avez un apport dû à votre compétence et non pas seulement au fait que d'une règle législative sur les parités.
2: Je dirais, si vous permettez, je dirais que, mais je ne peux pas parler à la place d'Émilie, mais qu'on ne l'a pas à cœur. On est obligé de le subir.
0: C'est ça.
2: Quand vous arrivez dans une instance comme cela, mais ailleurs, hein, dans d'autres endroits, on commence par vous regarder un peu en disant bon, elle est là parce que il fallait des femmes, on l'a trouvée, bon, enfin, etc. Et donc, vous êtes contraint. En face, si vous voulez, de ce qu'on pourrait penser qui est de l'extrême suffisance, hein, de montrer que vous n'êtes pas insuffisante et donc de déployer des vos compétences et de montrer que vous êtes beaucoup plus compétente. Et ça, c'est pas juste.
0: C'est pénible. C'est pénible. Hein, voilà. On comprend bien que ça vous a aussi rapproché que d'avoir cette dynamique-là, bien entendu.
2: Non, mais tout à fait. Tout à fait, parce que cette jeune femme, il fallait la conforter et puis il fallait la pousser. Elle y est arrivée parce que en 2000, je sais pas en quelle année, était nommée en 2018, Émilie, mais je pense que 2 ans après, elle a été élue au bureau du César. Elle a été élue rapporteur d'un rapport important. Hein, ça prouve que, elle a été reconnue par ses pairs et reconnue par l'institution. Et ça,
0: absolument,
2: c'est bien.
0: Absolument. Alors, toutes les deux, on entend bien hein, votre regard croisé sur et complémentaire sur cette thématique hein, de parité de compétences, de reconnaissance de compétences, d'affirmation d'un rôle par compétence. Hein, on entend bien ça dans vos convictions. Est-ce que pour vous, la solidarité est une valeur importante ?
2: Moi, je dirais que la solidarité, c'est un des piliers fondamentaux d'une valeur qui est imprescriptible me concernant, et la démocratie. Hein. S'il n'y a pas de solidarité, il n'y a pas de justice sociale. S'il n'y a pas de solidarité, il n'y a pas d'égalité entre les femmes et les hommes. Et s'il n'y a pas de solidarité, il n'y a pas quelque chose de fondamental qui n'est pas du tout achevé, c'est la légitimité du partage du pouvoir entre les femmes et les hommes. Parce que actuellement, s'il y a une égalité de représentation dans les assemblées, 20 ans après, à peu près, hein, les assemblées sont paritaires, il y a quand même un différentiel important au niveau du partage du pouvoir et au niveau de l'accès des femmes au plus haut niveau de la gouvernance et des postes de commandement.
0: Bien sûr, on a un retard à rattraper. Voilà. La société a un retard à rattraper.
2: Émilie Varro, en politique et ailleurs.
0: Voilà, Émilie Varro, vous partagez ce diagnostic ?
1: Ah ben bien sûr.
0: Et vous partagez cette importance de la solidarité ?
1: J'allais dire, elle est centrale parce que voilà. Enfin, moi, ce qui m'anime tous les jours, c'est l'intérêt qu'on peut porter aux autres et à tout un chacun et comment on peut ensemble porter le changement, en tout cas dans mon métier. Donc la solidarité, c'est le principe de base. Et en plus de tout ce qu'a cité Geneviève, sur les grands enjeux de demain, qui sont nos enjeux voilà, de climat et qui m'animent sur les sujets environnementaux, ben, sans solidarité, on n'y arrivera pas.
0: Donc, on
1: va renforcer des clivages encore plus importants.
0: Bien sûr. Donc, solidarité pour la transition écologique, solidarité pour sauver la planète, pour changer nos habitudes, pour justement ensemble bâtir une autre façon de gérer notre planète et d'y vivre. Je trouve que ce sont de belles valeurs que vous partagez toutes les deux. Vous avez découvert les deux femmes du fil rouge du Midi Livre, Geneviève Tapier, qui est la marraine d'Émilie Varro, toutes les deux impliquées au niveau de la transition écologique, de la planète, au niveau du César régional et bien sûr au niveau de la parité sur le rôle des femmes dans la société, dans les institutions et sur la reconnaissance de ce rôle. Je vous ai découverte dans les colonnes du Midi Libre et en podcast sur notre site. Merci à toutes, merci Geneviève Tapier, merci Émilie Varro.
1: Merci à vous.
2: Merci à vous.
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2: Bonjour et bienvenue sur Radio Aviva, le 88 FM, disponible en DAB+ et sur le site www.radio-aviva.com. Dans cette émission, nous retrouvons aujourd'hui Jean-Marc Jancovici. Bonjour Jean-Marc.
3: Bonjour.
2: Donc vous êtes ingénieur, enseignant et conférencier spécialisé dans les questions de l'énergie et du climat. Vous êtes également président de The Shift Project et vous êtes à l'origine du bilan carbone. Demain, vous êtes présent aux Univers Shiftés à Montpellier. Première question, vous allez parler de la Méditerranée. Qu'est-ce qui est important pour le pourtour méditerranéen?
3: Le réchauffement climatique qui est actuellement en cours, en fait, il va avoir des conséquences absolument partout. Mais à tout seigneur, tout honneur, comme on est à Montpellier, on a choisi d'ouvrir l'univers Shifté, qui est l'université d'été des shifters. Les shifters, c'est tous les bénévoles qui aident l'action du Shift Project, qui sont à peu près 30 000 en France. Et donc les shifters montpelliérains, c'est eux qui ont largement organisé cette université d'été que nous faisons à Montpellier. Et la table ronde qui va l'ouvrir s'appelle donc la Méditerranée aux avant-postes du réchauffement climatique. Et on s'est dit que c'était pertinent et légitime d'avoir un focus sur ce qui se passe, dans la région et plus au sud, dans le cadre du réchauffement climatique qui est en cours, et également dans le cadre des tensions croissantes qui peuvent apparaître à cause de l'approvisionnement énergétique européen qui devient de plus en plus contraint. Donc, c'est pour ça qu'on a décidé de prendre cet angle. Le réchauffement climatique étant partout, donc il y a des choses à dire sur tout, y compris sur ce qui se passe sur le pourtour de la Méditerranée.
2: Donc, j'imagine qu'il sera question de stress hydrique également pour une région comme le Languedoc-Roussillon qui est très touchée par ce fait-là.
3: Oui, tout le monde a en tête le fait que les Pyrénées-Orientales ont cruellement manqué d'eau et encore aujourd'hui du reste sur les années qui viennent de s'écouler. Tout le monde a également en tête que l'eau peut également être un problème quand elle arrive en excès, avec des épisodes cévenols qui peuvent être parfois extrêmement marqués, ou des précipitations violentes sur les contreforts sud des Alpes qui peuvent arriver également de plus en plus fréquemment, j'ai envie de dire, enfin pas fréquemment, mais avec de plus en plus d'intensité désormais. Et puis vous avez également tous les pays qui bordent la rive sud de la Méditerranée, qui peuvent également subir un stress hydrique croissant, avec une population en augmentation, ce qui enclenche derrière des mouvements migratoire éventuellement. Voilà, donc il y a beaucoup de choses à dire sur ce qui se passe sur le pourtour de la Méditerranée. Et dans cette table ronde, on va avoir un angle agronomique, on va avoir un angle écosystémique, on va avoir un angle géopolitique, on va même avoir un angle spatial, la Méditerranée vue de très haut. On va avoir un angle hydrique avec l'eau. On va avoir des croisements de points de vue sur la question.
2: Vous évoquez le spatial, demain il y aura Thomas Pesquet. Est-ce qu'on peut associer climat et espace et course à l'espace, progrès justement?
3: L'espace aujourd'hui, quand on regarde à quoi servent les satellites qui sont lancés par les fusées, la première utilisation est de très loin. Elle est très bien connue de tous les gens qui nous écoutent, c'est les télécommunications. Donc il y a plein d'applications qui, par exemple, quand vous passez un coup de fil à l'étranger, quand vous utilisez Internet, quand vous regardez la télévision, etc., ça utilise des satellites de télécommunications et Starlink, ça ne servira, qui va lancer des dizaines de milliers de satellites, c'est-à-dire à lui tout seul, Starlink va lancer, j'avais le chiffre en tête, entre 50 et 80% de tous les satellites ayant jamais été lancés dans le monde, c'est un réseau de télécom. Mais là-dedans, vous avez quelques satellites qui servent aussi à l'observation de la Terre. Aujourd'hui, par exemple, on ne pourrait pas faire la météo moderne sans satellites qui mesurent en permanence et en continu, pardon pour la répétition, la température partout sur la Terre et partout sur les océans surtout, et qui mesurent tout un tas d'autres paramètres. Ce qu'on vous raconte sur l'étendue de la banquise, par exemple, c'est des observations par satellite. Ce qu'on vous raconte sur la composition, sur la température et la salinité de l'océan, c'est transmis par satellite avec des balises qui sont partout dans l'océan. Sans satellite aujourd'hui, on ne serait pas capable de faire la science moderne concernant le climat. Mais c'est une toute petite partie de l'utilisation des satellites.
2: Donc aujourd'hui, le progrès, il soutient aussi l'idée qu'il y en a besoin pour faire des expériences sur le climat, en quelque sorte. Est-ce qu'il faut arrêter le progrès, justement, ou il faut continuer le progrès pour le climat?
3: L'homme a la particularité d'être une espèce curieuse. Vous savez, nous cherchons, nous sommes comme ça depuis qu'on s'aventure en dehors des cavernes pour aller voir ce qui se passe ailleurs, s'il n'y aurait pas un truc à becquer ou une caverne plus sympathique à aller habiter à côté. Donc comme on est une espèce curieuse, ce qu'on a coutume d'appeler le progrès, en fait, ça n'est que les conséquences du fait qu'on cherche en permanence si on ne pourrait pas faire des choses nouvelles, faire des choses différemment, etc. Ça, on ne va jamais l'arrêter parce que c'est dans notre nature. Donc on ne peut pas arrêter ce qui est un truc qui est dans notre nature. Par contre, ce qu'on peut faire et ce qu'on doit faire à l'avenir, c'est d'encadrer cette curiosité. Alors il y a quelques gras cas de figure dans lesquels on a accepté d'encadrer la curiosité. Par exemple, on a interdit les recherches sur le clonage humain. On pourrait dire, c'est outil de notre curiosité, on pourrait très bien dire, tiens, on va regarder ce que ça donne de cloner des individus pour voir si je pourrais pas avoir plus de voisins agréables et moins de voisins qui m'emmerdent, donc par exemple. Mais on le fait pas. On a considéré qu'au nom de notre valeur morale, enfin globalement, hein, on n'allait pas faire ça. Donc la question qui se pose à nous aujourd'hui, c'est pas d'arrêter le progrès, ça n'aurait pas de sens. C'est d'encadrer le progrès, d'encadrer notre curiosité pour que ça soit globalement compatible avec des objectifs sociétaux qu'on se donne par ailleurs, comme par exemple de pas essayer de violer les limites planétaires, parce qu'on sait que si on essaye de faire ça, in fine, ça va très mal se terminer pour nous et on n'a pas envie que les choses se terminent mal. Voilà. Donc c'est ça le débat aujourd'hui, et c'est un débat compliqué parce que le progrès globalement, ça ne veut rien dire. Ce qui veut dire quelque chose, c'est qu'est-ce qu'on fait en particulier comme recherche et comme action dans tel domaine, est-ce qu'on se donne des limites, oui, non, etc.
2: Vous évoquez la curiosité. Alors la semaine dernière sur France Inter, on vous a entendu parler de 4 vols par vie. Vous avez un petit peu, on va dire, choqué votre monde comme ça. Qu'est-ce que ça évoque ?
3: La question qu'on m'avait posée, alors ça fait longtemps qu'on me l'a posée sur France Inter, c'était si l'aviation doit prendre sa part à l'effort collectif pour limiter le réchauffement climatique à 2 degrés de hausse, qu'est-ce que ça veut dire sur la fréquence avec laquelle on a le droit de prendre l'avion ? Alors j'ai fait un rapide calcul d'ordre de grandeur, j'ai dit ben voilà, ça veut dire que la quantité de vols est divisée par 3 d'ici à 2050, c'est ça que ça veut dire, hein, si on... parce que tout simplement les émissions doivent être divisées par 3 d'ici à 2050, et il faut bien voir que tous les substituts auxquels on peut rêver, l'électricité, l'hydrogène, les biocarburants, etc., l'huile de friture usagée, ça ne va jamais remplacer le pétrole en quantité, les ordres de grandeur n'y sont absolument pas. Quand on fait les calculs, on se rend compte que c'est juste impossible. Et donc ça veut dire qu'en gros, la consommation du transport aérien doit être divisée par 3, alors vous rajoutez un peu d'efficacité des moteurs derrière, ça veut dire que le nombre de vols doit être divisé par 3, et si vous dites qu'un Tanzanien, un habitant d'Argentine, un Argentin, un Français, un Chinois, etc., ont le même droit à voler dans une vie, bah, un petit calcul, une règle de 3 vous dit que ça partait rien, ça vous donne 4 vols dans une vie. Voilà, c'est ça. Donc c'est le calcul que j'ai fait. J'ai pas dit faut empêcher les gens de prendre l'avion. À titre personnel, je pense que collectivement, ça serait bien qu'on se le dise, ça, mais ça c'est un souhait, c'est pas, j'ai pas proposé de le faire, et j'ai pas dit demain matin, je vais devenir dictateur du monde, je vois pas comment j'y arriverai, et je vais imposer ça à tout le monde. C'est le résultat d'un calcul. Voilà. Et ça illustre simplement le fait que limiter les émissions de gaz à effet de serre de manière significative, c'est quelque chose qui va demander des efforts. Et donc le débat derrière, c'est qu'est-ce qui se passe si on n'est pas prêt à ces efforts de façon volontaire ? Est-ce qu'on va garder le monde actuel ou est-ce qu'on va avoir des efforts involontaires qui vont nous être imposés par les limites du monde ? Moi, malheureusement, je pense la deuxième chose. Donc il y aura, malheureusement, je pense qu'il n'y aura pas de repas gratuit pendant longtemps. Si on accepte cet effort collectif, comment est-ce qu'on s'organise ? Est-ce que, par exemple, si on demande aux gens de moins prendre l'avion, à cette occasion, on interdit encore plus fortement les vols, les très gros consommateurs d'avions, les gens qui ont des jets privés, etc., ou pas ? Enfin, voilà. Donc, on peut discuter des modalités. Moi, je voulais juste attirer l'attention des gens sur le fait qu'aujourd'hui, on est très au-dessus de ce qui va pouvoir durer longtemps.
2: Ben, merci, Jean-Marc Jancovici, pour cette première partie d'émission. On se retrouve après une pause musicale.

0: est de retour sur Radio Aviva, le 88 FM, toujours avec Jean-Marc Jancovici. Alors maintenant, on va évoquer un petit peu l'Europe. Alors, on parle de réarmement, où les guerres sont de retour. Est-ce que l'Europe va tenir ses promesses en termes d'écologie? Qu'est-ce que l'Europe peut faire aujourd'hui?
1: L'effort de guerre, c'est ce que les économistes appellent un effort non productif. Vous savez, dans l'économie, on aime bien investir quand ça va augmenter la production derrière. Vous rajoutez des machines dans une usine, un investissement, ça va, vous construisez une usine, tout ça doit servir à augmenter la production derrière. Vous investissez dans la formation, ça veut dire que derrière, les gens vont être plus compétents, ils vont être plus productifs et ça va vous augmenter la production. Donc ce qu'on adore faire dans l'économie, c'est investir dans des choses qui sont productives. La défense, ça fait partie des choses qui sont pas productives. Faire la guerre à ses voisins, ça augmente pas la production. Ça a plutôt tendance à la diminuer. Et il se trouve que l'environnement, c'est exactement pareil. C'est des investissements pas productifs. Si vous investissez dans l'isolation d'un logement, vous n'avez pas plus de mètres carrés derrière. Si vous investissez dans le changement d'une voiture à pétrole par une voiture électrique, vous n'avez pas plus de voiture derrière. Vous avez changé de la nature de votre voiture. Donc en fait, les investissements dans l'environnement, comme c'est des investissements non productifs, ils sont de fait en compétition dans l'économie avec les investissements qu'on pourrait faire dans la défense. Donc c'est très clair que si on investit de plus en plus dans la défense, on peut craindre que ça se fasse au détriment des investissements qu'il faudrait faire. Alors vous allez me dire, si c'est pas productif, pourquoi est-ce qu'on investit? Et la réponse, c'est qu'en fait, on investit simplement pour garder ce qu'on a. Je reprends l'exemple des logements. Si vous avez des logements chauffés au gaz et au fioul, et que dans un pays comme la France, qui importe 99% de son pétrole et 100% de son gaz, il n'y a plus assez de production de gaz et de pétrole dans le monde pour qu'on puisse importer de quoi chauffer les logements, bah, si vous avez gardé votre chauffage au gaz et au fioul, en fait, vous ne vous chauffez plus. D'accord ? Donc, vous avez déprécié la valeur patrimoniale de votre logement. Donc, en gros, vous allez devoir investir pour garder ce que vous avez. D'accord ? C'est ça l'idée. Mais il ne faut pas penser que si on n'investit pas, on va quand même garder ce qu'on a. On va déprécier ce qu'on a si on n'investit pas. Donc, aujourd'hui, on a un choix difficile à faire qui est de savoir quels sont les investissements qu'on fait pour garder ce qu'on a, parce que c'est quand même comme ça que ça se présente dans un certain nombre de domaines. Et les investissements dans la défense, il faut les faire exactement dans le même esprit. À quoi ça sert pour garder ce qu'on a? Il faut bien voir par ailleurs qu'aujourd'hui, l'armée française, ce n'est pas une armée de conquête. La capacité de projection en dehors des frontières de l'armée française, c'est 30 000 personnes. D'accord ? 30 000 personnes. C'est la population d'un quartier de Montpellier. Et c'est vraiment pas grand-chose. Est-ce que si on investit des milliards, on va faire passer ça à 300 000 personnes? La réponse est non. Donc la question, c'est on investit pourquoi? Voilà. Alors là, on va rentrer dans un débat qui nous éloigne très fortement de l'environnement. À titre personnel, moi, je ne crois pas une seconde que Poutine ait envie d'occuper la France. Ça, c'est un fantasme pour moi. Ce qui est sûr, donc la question, c'est on investirait pourquoi? On veut faire quoi? Et dernier point, investir dans les moyens militaires, c'est consommer des ressources. Ça demande de l'acier, ça demande du cuivre, etc. Tout cet acier, ce cuivre et ces cervelles qu'on utiliserait, on ne les mobilisera pas, de fait, pour faire des voitures électriques, des pompes à chaleur ou des transports en commun. Donc là aussi, la question, c'est où est-ce qu'on a envie d'allouer préférentiellement les ressources qui nous restent? Et ce que je trouve dommage dans cette histoire, c'est qu'on ne prenne pas le temps de la réflexion, et je trouve qu'on agit de manière trop précipitée dans cette histoire. Le temps s'accélère, on n'aura pas la possibilité de faire essai-erreur 25 fois dans cette histoire, et là je pense qu'on dégaine un peu vite, c'est le cas de le dire, dans la gestion de nos priorités.
0: Vous évoquiez les transports, justement, dans le financement pour l'écologie. On sait qu'en France, la ZFE, et donc à Montpellier, a été supprimée récemment. C'est une défaite pour vous dans cette bataille?
1: C'est surtout la marque d'un débat qui s'est mal emmanché. C'est-à-dire que les deux arguments sont recevables. D'un côté, la lutte contre la pollution locale est un argument recevable. Le fait de vouloir préserver les gens de la pollution, qui sont en plus souvent les plus vulnérables, qui sont exposés à la pollution, parce que c'est les gens qui ont le moins facilement accès au logement de qualité, là où vous en êtes loin. Vous connaissez probablement, historiquement, la raison pour laquelle les quartiers bourgeois sont à l'ouest dans les villes. Je ne sais pas si vous connaissez l'explication.
0: Non, justement non.
1: Tout simplement parce que c'est là où vous êtes au vent, alors que les quartiers à l'est sont sous les vents dominants. Et donc c'est là que vous récupériez la pollution des usines et la pollution des moyens de transport. Donc vous regarderez dans toutes les grandes villes, les quartiers bourgeois à Lyon, à Paris, etc. Les quartiers bourgeois sont à l'ouest. Donc c'est bien la preuve que... C'est bien la preuve que les gens les plus exposés à la pollution de tout temps ont toujours été les plus modestes. Donc la ZFE qui vise à prémunir contre la pollution, elle a une légitimité, y compris pour les plus modestes. Mais les plus modestes vous disent également, ce qui est tout à fait légitime, nous on a quand même besoin de se déplacer, notamment pour aller bosser, et si on est modeste, on n'a pas les moyens de changer notre moyen de transport juste parce que la collectivité a décidé qu'on devait moins polluer. Donc comment on fait si on nous prive de notre liberté de déplacement alors qu'on en a besoin pour aller bosser, pour etc. Les deux arguments sont recevables, lutter contre la pollution, etc. Et donc ce que montre cette suppression des ZFE, c'est que il y a un compromis qui a été pas suffisamment solide pour qu'il résiste à l'envie de récupération, parce qu'à un moment il y a quand même eu une récupération politique dans cette histoire, à l'envie de récupération qui a toujours existé en démocratie, où une fraction du monde politique à un moment s'empare d'un truc de façon un peu démagogique en disant nous vous allez voir, on va faire votre bien et on va vous servir. Non, en supprimant les ZFE, on a juste renversé l'arbitrage. Effectivement, ça sera plus facile de circuler en voiture pas terrible, et ça sera plus difficile de se prémunir de la pollution. Est-ce que c'est une bonne ou une mauvaise chose? Ça dépend des points de vue. Est-ce qu'on pouvait s'y prendre autrement? Sûrement oui. Et en fait, la leçon qu'il faut en tirer de cette histoire, j'insiste quand même sur un point, la ZFE, c'est pas un problème de climat. Moi, je m'intéresse surtout aux questions de climat. C'est pas un problème de CO2, c'est un problème de pollution locale, de particules fines, d'oxyde d'azote, d'ozone, etc. Mais est-ce qu'il y avait moyen de s'y prendre autrement? Sûrement. Et moi, je ne sais pas, par exemple, combien de ZFE ont été précédés d'une concertation où on met autour de la table les gens qui ont besoin de se déplacer et qui ont des vieilles voitures pourries, les gens qui ont besoin de respirer un air pur, etc. Et on regarde comment est-ce qu'on peut s'y prendre pour que tout ça flotte à peu près. Voilà. Je ne sais pas si ça a été fait ou pas fait. C'est pas un domaine que je connais suffisamment bien pour être capable de vous dire ce qui a été fait. Mais par contre, ça invite à faire ça la prochaine fois qu'on prendra une mesure, parce que toutes les contraintes, toutes les difficultés doivent être entendues. Et par ailleurs, les préoccupations se croisent, et quelquefois chez les mêmes personnes. C'est-à-dire les mêmes qui disent « nous, on veut pouvoir se déplacer », peuvent aussi les mêmes dire « nous, on a envie de respirer un air pur ».
0: Vous évoquiez donc les transports. Ça a bien évidemment une incidence sur le bilan carbone. Demain, vous serez aussi à la tête d'une table ronde sur le bilan carbone et l'influence des influenceurs aujourd'hui sur ce bilan carbone. Quelle importance ils peuvent avoir pour vous sur certaines décisions, sur certaines entreprises aussi?
1: J'ai eu une expression taquine une fois en ce qui concerne les influenceurs. J'ai dit c'est les hommes sandwich des temps et les femmes sandwich des temps modernes. Je sais pas, vous êtes jeune, mais je sais pas si vous vous rappelez de ce qu'étaient les hommes et les femmes sandwich. C'était avant l'appareil. Les gens qui nous écoutent, s'ils sont jeunes, je sais pas s'ils s'en rappellent. C'était des gens qui se baladaient dans la rue avec des grands panneaux en bois devant et derrière sur lesquels il y avait des réclames. C'était ça les hommes sandwich. Donc c'était la publicité de l'ancien temps. C'était la version avant. J'ai presque envie de dire avant les prospectus qu'on vous distribue à la sortie des transports en commun, là, avec les promotions sur le fast-food du coin, c'était ça. Donc, c'est des gens qui sont prescripteurs des habitudes de consommation, les influenceurs. Alors, c'est pas aussi simple que ça, parce que vous en avez qui se mettent dans cette catégorie, et c'est pas exactement ça. Par exemple, Hugo Décrypte, qu'on va mettre dans les influenceurs, en fait, il fait de l'information. Donc, c'est plus un média qu'un influenceur. Mais en gros, c'est quand même des gens qui sont pour partie, tous les gens qui vous déballent la dernière livraison de telle boîte de cosmétiques, de telle boîte de fringues, devant la caméra avec un air enchanté, eux ils sont prescripteurs d'habitudes de consommation. Et donc la question c'est, est-ce que ces gens-là se sentent investis ou pas d'une responsabilité dans la façon dont on se comporte? Est-ce que les gens qui nous parlent de fringues, qui nous parlent de recettes de cuisine, qui nous parlent de sport, qui nous parlent etc., est-ce que Thibaut InShape il considère qu'il a un rôle ou pas à avoir pour que les gens aient un comportement plus vertueux sur le plan environnemental? Donc on va pas leur dire vous devriez, on va leur poser la question, est-ce que vous considérez que ça fait partie de votre job ou pas de faire ça?
0: Eh bien merci beaucoup Jean-Marc Jancovici, on vous retrouve donc aux Univers Shifté le 7 et le 8 juin. Merci beaucoup.
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1: Bonsoir à tous. 6 départements de l'arc méditerranéen toujours en danger très élevé de feux de forêt. Des Pyrénées-Orientales aux Bouches-du-Rhône. Hier, 26 incendies étaient en cours simultanément. C'est dans l'Aude que les flammes ont été les plus féroces. Elles ont dévoré près de 1000 hectares à Pouzol-Minervois. Le feu est désormais fixé. Cet après-midi, le ministre de l'Intérieur était sur place. Laurent Nunez a souligné la situation critique actuelle.
2: Nous sommes évidemment très inquiets sur cette période de saison de feu. On a un mois d'avance là sur les départs de feu. 9 feux sur 10 ont une origine humaine. Donc voilà, il faut vraiment que nos concitoyens fassent extrêmement attention. Les conditions sont propices au développement de feux importants. Donc il y a tous les gestes de prévention habituels, évidemment de ne pas faire de barbecue, d'éviter des randonnées dans les secteurs quand ils sont fermés à l'usage pédestre. Faire attention évidemment aux jets de mégots. Voilà, tout un tas de mesures sur lesquelles nous communiquons énormément, mais qui doivent être appliquées avec beaucoup de vigilance.
1: Le risque de feux de forêt restera encore très élevé ce week-end. Des incendies alors que la France vient de vivre le mois de juin le plus chaud de son histoire. C'est ce que nous apprend Météo France, avec une température moyenne de 22,7 degrés, supérieure de près de 4 degrés aux normales saisonnières. Le scandale des airbags Takata continue. On apprend la mort d'un conducteur survenu au mois de janvier en Haute-Savoie après l'explosion de son airbag. Le bilan passe à 3 morts en métropole. La campagne de rappel des voitures concernées se poursuit. Du monde sur les routes à quelques heures du début des vacances. Bison futé voit rouge dans le sens des départs à hauteur du nord-est. C'est orange partout ailleurs. Demain, c'est le nord-ouest qui sera en rouge. Et puis le foot, suite et fin des 16e de finale de la Coupe du Monde ce soir. Au programme Australie, Égypte, Argentine, Cap-Vert et Colombie, Ghana. Les 8e de finale de la compétition commenceront demain avec Canada-Maroc, suivi du match de l'équipe de France contre le Paraguay. Voilà pour l'essentiel de l'actualité. Passez une excellente soirée.

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1: Bonsoir à toutes et à tous. Cette nuit, il fait plus frais. Le mercure est redescendu à 23 degrés à Montpellier ainsi qu'à Montagnac. En revanche, on relève 27 degrés à 7. Demain samedi, Météo France prévoit une journée d'été classique avec des maximales de l'ordre de 35 degrés à Béziers et Montpellier. Passez une très belle soirée à l'écoute des programmes de Radio Aviva.

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1: Bonjour à toutes et à tous, chers auditeurs, auditrices de Radio Aviva, que vous soyez dans les Pyrénées-Orientales, dans le Gard ou dans l'Hérault, on va vous faire revivre finalement cette belle version du Festival International Montpellier Danse. Alors, un festival merveilleux et je voudrais partager ce bilan du festival avec vous. Et pour cela, nous avons Dominique Hervieux et Pierre Martinez. Bonjour.
2: Bonjour.
1: Bonjour Dominique, bonjour Pierre, merci d'être avec nous et de nous éclairer. Alors, nous sommes au cœur de l'Agora de la danse et dans cette merveilleuse cour Montanari au bar de l'Agora de la danse. Alors, un bar qui a eu un succès fou.
3: Oui, on peut le dire. C'est la première année, il faut dire d'abord que
1: oui,
3: c'était la première fois.
1: C'est une création.
3: Qu'on inaugurait un bar dans la cour tous les soirs pour accueillir à la fois les artistes et les professionnels, mais aussi le tout public. C'était oui. Un bar ouvert à tout le monde.
1: On pouvait venir au bar sans avoir été au spectacle avant.
3: Absolument.
1: Et donc, si vous avez raté le bar, préparez-vous pour l'année prochaine.
3: Ah, vous pouvez encore ce soir et demain soir. Il y a encore deux soirs.
1: Pierre Martinez, c'est quelque chose qui va être renouvelé.
3: Bien sûr.
1: Bien sûr. Alors, Dominique Hervieux, vous êtes chorégraphe, vous êtes danseuse aussi, bien sûr, directrice artistique. Et on ne peut pas donner tout votre curriculum vitae. Vous avez été à la source de beaucoup de directions de plusieurs centres chorégraphiques nationaux avec effectivement un CV qui en impose. Et j'aimerais préciser que vous partagez avec justement Pierre Martinez le fait d'avoir participé aux Jeux Olympiques tous les deux.
2: Tout à fait.
1: Ah oui, à la direction artistique, enfin pas comme sportif, bien sûr.
3: Non, on aurait bien aimé.
2: C'était
3: trop tard.
2: C'était un programme qui s'appelait l'Olympiade culturelle. C'est un programme qu'on doit donner pour le CIO.
1: Oui.
2: Et s'est développé sur toute la France avec plus de 3000 projets et 100 000 événements. Donc, une grande aventure
1: bien sûr.
2: Démocratique.
1: Bien sûr. Alors, Montpellier Danse, 46e année. Un festival qui a finalement inséré la danse dans le cœur, la danse contemporaine, dans le cœur des Montpelliérains. On voit qu'ils ont la culture, ils réagissent, ils sont là. Et c'est grâce à ce festival magnifique. On ne peut pas commencer sans évoquer Jean-Paul Montanari, un ami qui a créé ce festival et qui a eu cette belle idée de vraiment insérer ici cette danse contemporaine qui est devenue synonyme de Montpellier.
3: C'est un des héritages de Jean-Paul, je crois. Vraiment, en tout cas, c'est un des héritages qu'on revendique. Dit très clairement de Jean public, un public.
1: Pierre Martinez, c'est un public qui accepte des créations un peu audacieuses, qui dérangent.
3: Bien sûr.
1: Et ça, c'est le fruit de cette habituation, comme ça, cette culture qui est restée, qui est rentrée. Les mœurs. Alors, un petit mot de l'Agora, si voudrait de vous deux vous nous en parler. Parce que c'est resté l'Agora de la danse, on a beaucoup par chorégraphique national à côté, etc. Alors,
2: en fait, c'est totalement un nouveau projet. Le fait d'avoir fusionné ces deux institutions crée une nouvelle ambition, crée une envergure différente et crée surtout une chaîne où on peut arriver à l'Agora de la danse comme amateur, puis rentrer dans les formations, que ce soit Boost ou la formation Exerce, ensuite travailler comme jeune chorégraphe et pourquoi pas être invité à Montpellier Danse. Vous voyez, c'est tous les maillons de la chaîne pour tous ceux qui aiment la danse. Et ça, c'est unique.
1: Vraiment développé dans différentes villes de la métropole et jusqu'à 7. Alors, c'est important que tout le territoire fête la danse ensemble.
3: Oui, c'est important aussi que... Ce qu'on aimerait, c'est que la population de Montpellier et du territoire se sente appartenir à cette aventure et que oui. Ce lieu dédié à la danse et que ce festival de création soit aussi un peu le leur.
1: Voilà. C'est pour eux. pour eux et avec eux.
3: Bien sûr.
1: Bien sûr.
3: Absolument.
1: Alors, un premier festival sans Jean-Paul Montanari, on a dû vous le dire très souvent. Je vais vous faire une confidence. Quelques jours avant son décès, il m'a dit « Je suis très confiant pour la suite. Nous avons fait quelque chose d'important. La danse contemporaine va rester au cœur de Montpellier. » Il était confiant. Il était confiant du bébé qu'il vous confiait. C'est merveilleux comme...
2: Oui, mais nous, on a été très heureux de, en effet, de cette transmission, et il nous a fait savoir que c'était pour lui le bon choix. Donc voilà, c'était à la fois une responsabilité et en même temps, moi je connaissais quand même bien Jean-Paul. Il venait à Lyon quand je dirigeais Lyon. Je venais chaque année à Montpellier. Donc on avait quand même une complicité aussi sur le plan artistique.
1: Et puis il était intuitif, donc il y a des choses qui se sentent. Alors, ce festival, 91% de remplissage, c'est possible ça ?
3: Oui, c'est possible. La preuve. La preuve.
2: C'est vrai, c'est le vrai remplissage. Hein.
3: C'est du vrai remplissage. Et en même temps, c'est pas totalement nouveau. Hein. Le festival remplit à plus de 90% depuis déjà quelques années.
1: Oui, oui.
3: Voilà, mais c'était important de vérifier lors de cette première édition, pour ce qui nous concerne, cette nouvelle direction, que le public serait présent de nouveau. Parce qu'effectivement, l'attachement à Jean-Paul et l'incarnation de Jean-Paul sur cette manifestation était très forte.
1: Ce qui est resté de ce goût de la danse contemporaine. Alors, vous avez fait beaucoup d'événements gratuits et puis des tarifs spéciaux. C'est la règle un peu à Montpellier pour que pour que tout le monde ait accès à la culture. C'est un credo ici, hein, on laisse la culture à la portée de chacun. Alors, c'est facile d'équilibrer un festival comme ça, avec autant de tarifs. 83% des spectateurs à tarifs réduits ou gratuits.
3: Ben, c'est une de nos missions. Hein. Nos missions, on le rappelle, on est un service public de la culture.
1: Exactement.
3: Et une de nos missions principales, c'est quand même l'inclusion, la démocratisation, et donc pouvoir proposer des tarifs privilégiés, parce qu'on entend quand même de temps en temps que la culture c'est cher, etc.
1: Exactement.
3: Et c'est probablement vrai, je pense, pour certaines personnes, effectivement, ça reste cher. Donc on a vraiment à cœur de proposer une politique tarifaire, comme on dit, qui permet aux personnes, même les plus démunies, de malgré tout d'accéder.
1: Chacun
3: et donc effectivement, 83%, je crois, du public de Montpellier Danse a accès aux manifestations via un tarif réduit.
1: Gratuit, donc là, c'est aussi une approche importante. Alors, 14 créations et première en France, mais c'est impressionnant.
3: Voire première mondiale, voire même première mondiale.
1: Qui se sont déroulées à Montpellier, quoi. C'est quand même, ça n'est pas rien. Comment vous êtes ?
2: En fait, dans nos parcours, on a des affinités avec certaines équipes, avec certains artistes, avec des fidélités.
1: Une grande famille.
2: Une grande famille avec des artistes qui étaient très heureux de participer à cette première édition-là. Il faut par rapport aux chiffres dont vous parliez tout à l'heure, on est exactement de Jean-Paul Montanari. Donc on est vraiment dans dans ce même nombre de spectateurs et d'engouement. Donc pour nous, c'était quand même un défi. Et donc on est très heureux en effet, parce qu'il y a plus de la moitié des artistes qui sont nouveaux, qui n'étaient jamais venus à Montpellier. Donc ça aussi,
1: première pour eux aussi.
2: Ouais, pour plus de 50%.
1: Donc sait que quand on vient à Montpellier, on y revient.
2: Voilà. On espère que ça sera le cas.
1: Vous avez investi pour le futur là. Alors j'aimerais que justement il y a eu des grands temps forts importants. Dites-nous Pierre un peu quels sont les temps forts qui vous ont marqué, que vous avez préféré. On va mettre mal avec la moitié des chorégraphes. Hein.
3: Non, mais il y en a un ou deux et de travers. Et le spectacle Histoire de danse qui permettait de retraverser l'histoire de la danse. et qui permettait aussi d'ouvrir l'ensemble de ce lieu et de promener un petit peu les gens dans un petit peu tous les espaces de l'Agora. Voilà. Je pense que la faculté de cet événement a tissé des liens, a retissé des liens avec l'histoire.
1: Et ça devient des co-créations.
3: C'est, ah oui,
1: avec
3: oui.
1: le spectateur, finalement, il participe.
3: C'était une participation. Un des moments forts, et le deuxième moment fort pour moi, c'était important, c'est aussi d'inscrire la relation.

0: Brain the Fed, c'était deux moments de vraie communion avec le public. Vraiment.
1: En fait, un état des lieux et dans ce sens important. Les clivages, même les polémiques. Ouais. Et donc, par exemple, deux spectacles qui ont été marquants dans ce sens-là, c'est le spectacle de Darmin Okmi, l'artiste iranien, et le spectacle, la création, dans les deux cas, de création mondiale de la Horde.
2: La Horde, c'était incroyable.
1: Et donc, en fait, le public n'est pas d'accord. On sent, bon, ils ont été bien accueillis par des applaudissements chaleureux, etc. Mais on sent le débat en sortant de la salle. Et ça, c'est extrêmement important. Parce qu'on est aujourd'hui dans une époque de...
2: Être dérangé, c'est réfléchir. Hein.
1: Être dérangé, c'est réfléchir. Et aussi, on est dans une époque d'indécision, de perte de repères. Et je trouve qu'on ne suit plus une seule ligne. Il y a beaucoup, beaucoup de propositions très contrastées. Tout est possible aujourd'hui dans les choix esthétiques des artistes. Et donc, du coup, de se positionner en tant que spectateur, je trouve que c'est un très bel exercice. Et nos spectateurs ont pu le faire.
2: Donc, vous avez aimé cette symbiose avec les spectateurs et leurs réactions.
1: Les discussions, pourquoi on aime, pourquoi on n'aime pas, pourquoi ces artistes-là...
2: Mais peu importe, ça fait réagir. Exactement. Et ça fait discuter, échanger.
0: C'est le propre de la démocratie, c'est le débat quand même.
2: On va le rappeler quand même, le propre de la démocratie, c'est laisser une culture ouverte, laisser le débat s'installer, ne pas le polariser vers des extrêmes. Bon, c'est bon de le répéter, de le rappeler.
0: Et puis on est une agora, on est une agora au sens propre du terme.
2: Échange.
0: Voilà,
2: oui,
0: donc
2: exactement.
0: un lieu du débat, de la discussion, de l'échange. Même si au bout on cherche tous le consensus, mais ça doit passer par le débat.
2: Alors, vous le savez sûrement, mais vous êtes une des conférences de presse les plus fréquentées. C'est à chaque fois frappant parce qu'il y a énormément de journalistes nationaux, internationaux et régionaux qui se déplacent. C'est un vrai succès.
1: Oui, c'est un grand succès. Il y a 33% de plus de journalistes qui sont venus cette année. Donc on est très heureux de ça. C'est aussi le travail de Maïwenn Rebourg qui nous accompagne aussi sur la presse et une partie de la programmation.
2: C'est une fée.
1: Voilà. Elle l'a démontré une fois de plus. Et puis, bon, voilà, il y a toujours une curiosité quand il y a un changement de direction, de toute façon. Et puis, c'est un lieu qui compte mondialement. Un artiste du New York Times, à l'instant, nous vraiment rappelle ce statut de capitale mondiale de la danse, du point de vue du New York Times, c'est quand même pas rien. Et donc, du coup, c'est ça, les nouvelles tendances. C'est pour ça qu'il faut qu'il y ait à la fois cette convivialité, les familles, pour tout le monde, etc. Et la totale exigence artistique, y compris dans des choses qui demandent sans arrêt de se re-questionner.
2: L'excellence et les amateurs qu'on tire.
1: Exactement.
2: C'est ça ?
1: C'est ça.
2: Et donc, vous allez avoir bientôt des pépites qui vont sortir de ces amateurs, je suppose.
0: Alors, les pépites, elles vont venir notamment d'un programme, parce qu'en fait, on parle du festival, mais c'est extrêmement connecté à l'Agora qui vit toute l'année, qui est un lieu ressource.
2: C'est important de le rappeler.
0: Oui,
2: il y aura constamment
0: des
2: danseurs en résidence, des chorégraphes en résidence, des échanges, des débats.
0: Et surtout des jeunes et des jeunes en formation.
2: Oui.
0: On a un master en chorégraphie qui est unique en France, mais aussi une toute nouvelle formation qui démarre au mois de septembre prochain. Une formation plutôt destinée là aux autodidactes, aux personnes qui sont très souvent d'excellents danseurs qui ont des niveaux techniques et dans des esthétiques très différentes. On voit des vitalités très fortes à l'endroit, par exemple, même des danses traditionnelles, des danses vernaculaires, la danse basque, la danse occitane, etc. Mais aussi dans tous les champs de ce qu'on appelle les cultures urbaines, etc. Et donc l'idée là, c'est d'avoir une formation vraiment consacrée aux autodidactes qui sont en dehors des circuits de formation académique ou universitaire traditionnel, à qui on va donner l'opportunité de vivre pendant un an une formation très intense dans ce chaudron qu'est l'Agora, où l'on croise à la fois des artistes en résidence, où il y a la possibilité d'assister à des spectacles tout au long de l'année et pendant le festival, de participer à la possibilité de lire, d'avoir un regard critique, de développer un regard critique sur les spectacles et les pratiques artistiques. Et donc c'est là que surgiront les pépites.
2: On sent que vous êtes fiers de ce côté-là. Bon, les spectateurs ne vous voient pas, mais vous avez tous les yeux qui brillent, là, tous les deux.
1: En fait, je pense que cette formation qui

0: s'ouvre à des nouveaux profils. C'est-à-dire qu'aujourd'hui, la danse est un art extrêmement vivant, extrêmement jeune, et qui invente sans arrêt. Il y a toujours des nouvelles esthétiques, et beaucoup grâce aux danses urbaines. Et donc, comment faire pour qu'une institution de haut niveau accueille ces nouveaux profils, qui sont quelquefois des gens exclus aussi des circuits de formation académique, etc. Ouais. Et ils ont envie d'apprendre.
1: Très élitiste, en fait.
0: Très élitiste. Ouais, ouais. Donc c'est ça, c'est comment on désinstitutionnalise notre agora pour que des talents totalement inattendus, de continuer d'être à l'écoute de cette jeunesse qui invente des nouvelles façons de danser, et il faut qu'ils soient avec nous.
1: Ça devient effectivement accessible à chacun, et je pense que les 122 journalistes qui sont venus pendant ce festival, vous faites là des porte-voix pour Montpellier.
0: Oui, et d'ailleurs, tout à l'heure...
1: Vous avez eu une couverture dans tous les journaux nationaux, internationaux, spécialisés, grand public.
0: Ouais.
1: C'est une très belle revue de presse, bravo.
0: Oui, oui, bah, écoutez, en tout cas, ils ont été convaincus à la fois, en fait, de l'idée de prolonger et de l'idée d'innover, ce que je disais tout à l'heure, 50% des artistes qui n'étaient jamais venus, mais on garde la démarche que moi j'avais aussi à Lyon et que Jean-Paul Montanari avait ici, c'est-à-dire cette espèce d'ouverture entre les œuvres populaire, fédératrice et les œuvres expérimentales.
1: Très bien. Alors, vous avez prévu un prélude au festival. Mmh. Pourquoi ? Une mise en bouche comme ça ?
2: Vas-y, Dominique.
0: Non, en fait, le prélude, si vous voulez, c'est
1: alors,
0: que
1: pour Dominique nous, Hervieux.
0: Pour nous, ce qui est important, c'est à un moment donné de dire voilà, on fait tout ça toute l'année et pendant une semaine, on le partage en fait. On le rend visible, on le partage. Et donc, c'est le travail des amateurs, en effet, oui. Qu'on peut voir dans les rues, qu'on peut voir sur les places, etc. Ou à l'Agora. C'est un symposium universitaire international avec Bennington College qui vient des États-Unis, avec Barcelone, et il y aura d'autres pays bientôt.
1: Bien sûr.
0: Donc, vraiment, où c'est des réflexions sur la recherche artistique. C'est Ophé Schechter qui a fait un workshop international avec les gens qui se sont battus.
1: Il a dû avoir du succès. Voilà. Hein. Je pense qu'il a fallu réguler.
0: Voilà. Les gens qui se sont battus pour faire partie des 40 qui ont eu le plaisir de travailler avec lui. Donc voilà, tout ça, c'est dire ce moment-là, venez le partager avec nous parce que c'est des savoirs, c'est des expériences, c'est du plaisir et vous êtes les bienvenus.
1: Alors, Dominique Hervieux, Pierre Martinez, quand on a un premier enfant très successful, comment on fait sur le deuxième pour pas avoir le trac?
2: Vous connaissez l'histoire.
1: Comment
2: mère
1: se
2: ou un
1: crée,
2: père qui a un enfant, deux enfants, c'est pas l'amour qu'on partage, c'est l'amour qui grandit.
1: Exactement, voilà. Bravo.
2: Donc l'amour va continuer de grandir pour les années et les éditions suivantes. Mais on se projette pas déjà... si, en fait, la programmation 27, elle est quasiment
1: Je pense que vous avez déjà en tête la programmation,
2: Elle est quasiment bouclée. Mais on se pose pas la question en termes de track par rapport à ce qui serait le succès de cette année, est-ce que l'année prochaine on aura... D'abord, on a confiance.
1: C'est un coup de cœur.
2: Oui, puis on a confiance. Ouais. On a confiance dans ce festival, on a confiance dans l'histoire de ce festival, on a confiance dans le public qui est fidèle, qui est initié et qui participe. On a confiance dans les artistes l'on choisit, dans la qualité de leur travail, dans ce qu'ils ont à dire, dans l'engagement qui est le leur pour ce qu'ils ont à dire à la société et au monde d'aujourd'hui. Donc, moi, je suis dans une relation de confiance avec tout ça et je suis relativement serein.
0: En fait, Dominique, quand on crée un festival, c'est une construction. C'est une construction, il y a un prélude, il y a une fin, la fin est extrêmement festive. Au milieu, il y a un moment avec beaucoup de professionnels. Il y a le noyau dur, voilà. Il y a le noyau dur, le noyau de haut risque. Tout n'est pas des chefs-d'œuvre. Et donc, du coup, quand la construction, on sent qu'elle est solide et que surtout, il y a une adhésion, il y a des spectateurs, ça donne plus de confiance, mais aussi plus d'audace. Et on va aller plus loin, on va approfondir cette construction.
1: Mais tous les deux, comme organisateurs, justement, de ces choix, vous sentez que ça va s'équilibrer, ça va marcher.
0: Ah ben on
1: vous
0: espère.
1: Sentez quand vous êtes... Non, mais je suppose que vous équilibrez entre ce qui est très avant-gardiste...
2: Non, mais bien sûr. C'est un métier. C'est quand même un métier.
1: Évidemment que c'est un métier. Donc, heureusement que c'est un métier.
2: Oui, bien sûr, évidemment.
0: En fait, c'est vraiment ce qu'on appelle l'éditorialisation et que ces équilibres, et puis surtout une attention très particulière au public. La première des missions, c'est de faire venir les gens à la danse. Donc ceux qui aiment, évidemment, reviennent et on a besoin d'eux. et d'élargir. Et une partie de la programmation est liée à cette nouvelle mission.
1: Pierre, est-ce que les jeunes publics sont venus beaucoup ?
2: Alors, c'est surtout une particularité et une nouveauté de cette année. C'est pour la première fois une offre de spectacle en famille. Voilà, la possibilité de venir en famille. Pas forcément des spectacles identifiés comme jeunes publics, mais comme pouvant...
1: Un groupe venir partager quelque chose.
2: Voilà, exactement. Donc, deux œuvres. Fabrice Lamargaud, qui a présenté Pulse ici, dans le Théâtre de l'Agora. Ouais. Et puis, ce soir et demain soir encore, au Théâtre Jean Villard, à La Mosson, Wasco, cette compagnie belge pilotée par Lisbeth Gruves, qui est une danseuse et une chorégraphe absolument magistrale, et qui fait, avec une dizaine d'enfants, entre 6 et 12 ans, et c'est pas un spectacle pour enfants, c'est un spectacle performé par des enfants, mais c'est des enfants mis dans un état de liberté, de création, et qui font une création collective avec de la peinture,
1: de
2: la musique.
1: Ils ont l'air de s'amuser en plus.
2: C'est juste,
1: ils ont l'air de s'amuser.
2: C'est juste jubilatoire. Donc ce soir et demain soir.
1: Donc il y a encore demain soir, encore ce soir à Jean Villard.
2: Absolument.
1: Pour ceux qui nous écoutent, vous pouvez effectivement partager ce magnifique spectacle avec les enfants qui sont toujours merveilleux. Je crois qu'ils n'arrêteront jamais de nous étonner. Alors, dites-nous un petit mot sur justement vos envies maintenant.
0: Peut-être
1: on veut
0: que...
1: tout savoir. Hein.
0: Bon, les envies, c'est de continuer. Si vous voulez, c'est comme un premier jet, on pourrait dire, qu'on a fait cette année. Et d'être de plus en plus sophistiqué, élaboré, aller plus loin dans l'audace, aller plus loin dans, justement, par exemple, en famille, moi, ce qu'il faudrait, c'est que tous les gens qui ont des enfants et qui se disent mince, on peut pas aller au spectacle là à 19h le dimanche dans le magnifique lieu, ils sont attendus et ils font partie de la fête. Donc l'idée, c'est à la fois d'élargir et d'approfondir une vision qui est la vision de la pluralité, en fait,
1: des esthétiques. Des nouvelles tranches de spectateurs, nouvelles personnalités, nouvelles tranches d'âge.
0: Toujours.
1: Je vois que c'est important de partager ça à Montpellier.
2: C'est extrêmement important. Et puis, moi, j'aimerais qu'on renoue avec le sens étymologique premier de festival. Hein. Festivus, ça veut dire la fête. Ouais. Et la danse et l'art, d'une manière générale, soient des moments de fête.
1: Bien sûr.
2: Ça me semble extrêmement important dans une époque, dans un moment où on remet beaucoup en question.
1: On est un peu morose.
2: On remet quand même beaucoup en question les politiques publiques en faveur de la création et de l'art.
1: On voit
2: bien que tout cela est extrêmement fragilisé, et c'est un élément pourtant tellement important du vivre ensemble, de l'éducation, de l'accompagnement dans les familles, etc. Par l'art, beaucoup de choses, de la formation à la vie et au regard qu'on peut porter sur le monde passent par là.
1: Vous avez gardé le soutien des collectivités locales,
0: bien sûr.
1: Du ministère de la Culture, bien sûr.
0: Bien sûr.
1: C'est fondamental,
0: on les remercie, et il y a un très bon dialogue pour que ce projet justement rayonne le plus possible, se déploie le plus possible, et artistiquement aussi il y a une attention très particulière sur les trentenaires, vraiment les jeunes chorégraphes qui ont 30 ans aujourd'hui, qui pour certains ont fait des formations formidables et qui sont en train, je pense, de réinventer des champs d'exploration à la fois du mouvement, des imaginaires, des fictions. Ils sont totalement libres et très, très virtuoses pour beaucoup d'entre eux. Et donc, du coup, ils auront une belle place en 2027.
2: Et quand même, on peut prendre le temps, parce que dans un moment, justement, où c'est beaucoup remis en question les financements de la culture, on peut prendre le temps de les citer, nos trois partenaires principaux, qui sont en premier lieu, évidemment, la ville métropole de Montpellier, la région Occitanie et l'État via les services déconcentrés de la DRAC.
1: C'est important
2: de
1: les
2: nommer parce qu'ils font preuve
1: d'un vrai soutien, d'une vraie fidélité. C'est fondamental parce que si ces soutiens ne se font pas, on retombe dans une culture inaccessible.
2: Exactement.
1: Ou anglais.
2: Exactement.
1: Donc c'est tout à fait important. En tous les cas, je voudrais, au nom de tous les Montpelliérains, de tous nos auditeurs, vous remercier pour cet enchantement et vous dire à quel point bien on attend la version suivante.
2: Alors, on a déjà fini
1: pour
2: celle-là,
1: vous qui nous écoutez,
2: il nous reste encore un jour complet.
1: Sachez que justement, nos invités Dominique Hervieux et Pierre Martinez vont se précipiter Place de l'Europe, ouais, à 20h, pour un spectacle, une fête chorégraphique de Mazel Frater, et à 20h, un extrait du spectacle, d'un spectacle Rêve Lucide.
2: Alors, les Mazel Frater, il faut en parler deux secondes, parce que comme ça, probablement que ça ne se résonne pas à l'oreille, ouais, de quiconque. Et en fait, tout le monde connaît les Mazel Frater. Les Mazel Frater, on se projette deux ans en arrière, juillet 2024, 18 juillet 2024, on se souvient de la cérémonie d'ouverture des Jeux Olympiques. Exact. Et on a ce moment où on a cette barge, cette péniche sur, ouais, la scène.
1: Complètement.
2: Qui rutile de mille couleurs, avec une bande de jeunes qui dansent comme des fous sous la, ouais, pluie. C'était eux, les Mazel Frater. Voilà. Alors là, ils ne vont pas être sous la pluie, et vous êtes dans la chaleur, mais ça va être la fête avec eux, Place de l'Europe, tout à l'heure à 20h.
1: Eh bien, en tous les cas, merci infiniment. Merci Dominique Hervieux, merci Pierre Martinez, et merci au Festival Montpellier Danse, et à l'année prochaine.
2: À l'année prochaine, merci.

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1: Bonjour à toutes et à tous et bienvenue dans ce vendredi sportif. Demain c'est le week-end et je suis avec Sydney, on va vous annoncer un peu les résultats sportifs.
2: Chers auditeurs, bonjour. Avec en présentation, nous avons Baptiste, bonjour. Et Sherazade à la technique, assistée par Alice.
1: Oui, bonjour Sherazade, bonjour Alice et bonjour Sydney. On va commencer sur les terrains de football, le ballon est rond pour la Coupe du Monde.
2: Alors bien évidemment, entre hier, parce que le décalage horaire nous permet de vous donner des résultats de ce matin très tôt, Espagne a battu l'Autriche 3-0. Et les États-Unis se sont débarrassés de la Bosnie 2-0. Et quant à la Croatie, elle a plié devant ce matin tôt contre le Portugal. Et la Suisse a fait qu'un pli avec l'Algérie 2-0.
1: Et qu'en est-il du MHSC, Sydney ? On va revenir un peu à Montpellier.
2: Non, si vous permettez, il y a un programme chargé ce week-end.
1: Ah, bien sûr.
2: L'Australie, Égypte, Argentine, Cap-Vert et Colombie, Ghana. Et on attendra samedi soir à 23h le grand match qu'attend la France contre la Norvège. Et dimanche, Brésil-Norvège. Donc un problème pour, autant pour moi, la France-Paraguay. On aura d'un autre côté Canada-Maroc et le Mexique-Angleterre. Et nous espérons que vous allez vous régaler, bien supporter les bleus-blancs-rouges contre le Paraguay, qui ne fait pas parler d'elle, cette équipe, mais qui tient bien la route.
1: Et bien sûr, ils sont en huitième de finale quand même. Ils sont allés loin dans le parcours. Et on va continuer direction Montpellier pour les MHSC.
2: Alors bien évidemment, le marché commence, les contacts commencent. Alors on va sur Metz, on va chercher, voir que s'il s'agit de M. Benet, B-E-N-E-T, et bien d'autres. Mais comme c'est le marché, on s'abstient de donner des noms, car la concurrence est là.
1: Et oui, tout à fait, Sydney. Et on va pédaler un peu le cyclisme, le Tour de France. Qu'en est-il ?
2: Eh bien oui, Paul Sexas a 19 ans, son premier Tour de France. Et avec un certain Chris Froome, tout démarre samedi, le 19 km contre la montre. Et ensuite, on reculera, on se déplacera de Tarragone à Barcelone dimanche, 168 km 500. Donc ça commence très fort et la chaleur aussi sera présente. Donc il va falloir beaucoup s'abreuver et beaucoup de faire très attention car la chaleur peut distraire et abîmer certains cyclistes.
1: Et oui, il va falloir gérer son cardio, il va falloir gérer avec la chaleur. Vraiment, bon courage à eux. Et on va continuer avec rugby à 15, le mercato de Montpellier.
2: Eh bien, une bonne nouvelle. Montpellier Rugby Club va prolonger Codulo. Et Williams s'en va. Il s'en va en Namibie. Eh oui. Et merci pour les services qu'il a rendus à Montpellier Rugby. Et maintenant, nous allons nous orienter vers
1: le championnat des nations.
2: Les voilà. Fabien Galthié a sélectionné 8 joueurs du rugby universitaire Bordeaux-Bègles. 8 joueurs contre la Nouvelle-Zélande samedi à Christchurch. Eh oui. Donc, attendons une bonne réaction des Français, car ce match très rude, très difficile. Et je ne vous dis pas que c'est physique, parce que vous le savez tous.
1: Et on va parler sport de raquette, tennis de table, la famille Lebrun.
2: Eh bien, les voilà. 19 minutes, Félix a mis pour écarter le Portugais João Geraldo. Et il rallie les quarts de finale. Son grand frère, bien sûr, est là. Et il attend contre Jérôme Smarch des États-Unis à Los Angeles. Et on attend le résultat pour savoir si Alexis sera de la course.
1: On va continuer toujours avec un sport de raquette, mais une raquette un peu plus grande, le tennis pour Wimbledon.
2: Bah oui, pas une bonne nouvelle, bien évidemment, car Fils est sorti. Il reste seul en lice à Wimbledon. Rinderknecht, Arthur. Espérons que ça dure longtemps, car il est tout seul, comme Français.
1: Et on va changer de milieu, direction le milieu aquatique, la natation, les championnats de France. Qu'en est-il,
2: voilà,
1: Sydney ?
2: La belle médaille des 50 mètres nage libre en 21 secondes 93. La voilà, Nikita Baez. Belle médaille méritée pour cette distance qui est rude, rude, rude.
1: Et on va parler un peu athlétisme aussi en France.
2: Grand meeting de Nancy ce week-end. Athlétisme, on verra toutes les catégories courses, sprint, saut et bien d'autres compétitions.
1: Et pour terminer ce journal de ce vendredi, on va terminer avec le sport de la balle orange, le basketball, les qualifs pour le mondial.
2: Eh bien oui, décidément on pense déjà à 2027 pour la qualification pour le mondial et ce qui nous attend demain ou précisément ce soir. Belgique, France.
1: Incroyable.
2: Allez les Bleus, attention les Belges, on est dans l'angle en ce moment en basketball.
1: Et bien sûr.
2: Amis sportifs, nous vous disons merci pour votre écoute. Merci Baptiste, merci les techniciennes souriantes derrière la vitre, chère Azad.
3: Merci Sydney.
2: Et Alice.

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1: Bonjour à toutes et à tous et bienvenue sur Radio Aviva. Les sites d'exception dans le Languedoc, ce n'est pas ce qui manque. De Narbonne à Nîmes en allant jusqu'à Millau, il y en a, et on va en parler justement avec Arnaud Commune qui est le coordinateur du réseau sites d'exception en Languedoc. Donc bonjour à vous Arnaud.
2: Oui, bonjour, bonjour à tous.
1: Merci à vous de venir justement à notre micro pour parler un petit peu de ces sites-là et d'annoncer surtout la venue donc de la nouvelle saison 2026. Mais avant qu'on parle justement de ces détails-là, de qu'est-ce qui va se passer globalement pour cette année-là donc dans le Languedoc, faisons une petite liste exhaustive des principaux sites majeurs, voilà, des sites d'exception en Languedoc pour donner une petite idée à nos auditeurs et auditrices qui nous écoutent et qui ne connaissent pas forcément de quoi on parle actuellement.
2: Oui, alors le réseau des sites d'exception en Languedoc, c'est un réseau associatif qui est né en 2008, donc il y aura bientôt 20 ans, et qui fédère des gestionnaires de sites patrimoniaux, culturels, naturels sur la destination Languedoc. Donc on a vocation vraiment à permettre aux visiteurs d'identifier rapidement les quelques-uns des plus beaux sites, hein, de la destination. Voilà, des sites à fort intérêt,
1: parmi lesquels, par exemple,
2: culturels. On a l'abbaye de Valmagne, on a le château de Cassan, la presqu'île de Maguelone dans l'Hérault par exemple. On a également des belles grottes, hein, comme la grotte des Demoiselles, la grotte de Trabuc.
1: Ce sont des sites, voilà, qui attirent beaucoup de monde, qui attirent donc bien sûr des touristes. Et vous êtes ici pour me parler donc de la nouvelle saison 2026 qui apporte avec elle donc bien sûr son lot de nouveautés, notamment un pass touristique que vous mettez en place pour que celles et ceux qui veulent visiter le fasse à moindre coût.
2: Oui, tout à fait. En fait, on a mis en place cette année un pass touristique numérique, donc qui permet aux visiteurs, quand ils se le procurent, soit lors d'une première visite dans l'un des 32 sites d'exception, soit sur commande en ligne, on le vend à 2 euros, hein, donc c'est assez ridicule. C'est un pass qui est valable pour deux personnes. Et ça permet effectivement de bénéficier d'avantages et de réductions sur l'ensemble des sites membres du réseau toute l'année 2026. Donc ça vaut le coup quand on est notamment habitant du coin, puisqu'il y a des belles réductions. Ça peut aller jusqu'à 2 à 3 euros même par personne dans les entrées, hein,
1: Est-ce que ce pass il pousse aussi les touristes justement à aller visiter tous les lieux, enfin tous, il y en a beaucoup donc c'est compliqué, mais beaucoup plus de lieux que ce qu'ils feraient de base?
2: Ben, disons que c'est une manière un peu d'inciter effectivement les visiteurs, qu'ils soient touristes, étrangers, nationaux ou locaux, à découvrir le patrimoine, voilà, qui les entoure lors de leur séjour. Alors on fait évidemment pas 5 sites ou 10 sites dans le cadre de ses vacances, sur une semaine, c'est peu probable. Mais dès qu'on en fait un ou deux, c'est déjà amorti. Souvent c'est des sites qu'ils auraient fait, hein, de toute façon, en tout cas en partie, mais là ça permet effectivement d'ouvrir un peu et de se rendre compte du patrimoine un peu qui l'entoure. Donc les sites d'exception, c'est pas uniquement des sites qui font énormément de fréquentation, il y a des sites des fois un peu plus confidentiels qu'on n'aurait pas pensé et qui permettent d'être découverts dans le cadre de ce pass notamment.
1: Est-ce qu'il y a d'autres choses qui sont mises en place pour cette nouvelle saison?
2: Ben, cette année, donc c'est surtout ça. Après on édite également un dépliant papier qui est un format carte touristique, hein, avec plusieurs volets où là on retrouve une belle carte touristique de l'ensemble des sites et toutes les infos pratiques pour visiter chacun des sites, les infos qui sont à jour. Donc ça c'est un dépliant qu'on diffuse dans les offices du tourisme et également dans chacun des sites d'exception. Voilà, et puis vous dire que cette année quand même on accueille aussi un nouveau membre, hein, qui est l'abbaye de Fontfroide, donc qui est dans l'Aude, qui est une abbaye cistercienne majeure, hein, de la destination. Donc voilà, on est très heureux, ça vient compléter vraiment tout un parcours d'abbaye, de monuments qu'on a dans le réseau.
1: Arnaud Commune, vous êtes le coordinateur de l'association des sites d'exception en Languedoc. Est-ce que vous auriez des conseils pour celles et ceux qui nous écoutent, qui aimeraient visiter donc ce territoire qui est le Languedoc, qui a beaucoup de sites justement à proposer à ceux qui viennent découvrir? Qu'est-ce qu'on pourrait leur conseiller, que ce soit des infos pratiques ou juste des petits tuyaux justement à connaître quand on est touriste?
2: Déjà, quand on est touriste, moi je trouve que c'est vraiment intéressant de découvrir la saison en arrière-saison, notamment voilà à partir de maintenant jusqu'au printemps. C'est des périodes qui sont favorables. Déjà, il fait moins chaud, il y a moins de monde, on a plus le temps de découvrir les sites. Donc c'est vraiment les arrière-saisons, donc que ce soit le printemps ou l'automne, sont vraiment des super moments pour découvrir tranquillement les sites d'exception. Après, tout dépend de ses goûts, de ses centres d'intérêt.
1: Bien sûr.
2: On a que des, effectivement, voilà, on a de la nature dans le réseau avec des belles grottes ou des sites comme la Bambouseraie ou la Cité de Pierre qui est à Millau. On a également donc des beaux monuments ou des musées avec des expos qui se renouvellent chaque année. Donc ça, c'est vraiment propre à chacun. Mais voilà, moi, si j'ai un petit conseil à donner, c'est profitez-en hors juillet-août quand c'est possible.
1: Alors Arnaud, je vais vous laisser conclure cette émission justement en rappelant comment est-ce qu'on accède justement à ce pass touristique pour les sites d'exception en Languedoc et après justement essayer de donner envie à nos auditeurs et à nos auditrices pour venir visiter justement ce territoire qui est quand même assez beau.
2: Ben oui, le Languedoc, c'est vraiment on a la chance d'être dans une destination qui est riche hein, sur le plan patrimonial, architectural, naturel, historique. Donc il y a beaucoup de choses à faire. Ça vaut le coup aussi de sortir parfois aussi du littoral. On essaie d'inciter les visiteurs, notamment en plein été, à quitter un peu le camping et à venir découvrir l'arrière-pays parce qu'il y a vraiment des merveilles. On peut être fier de notre territoire. Nous, on fédère effectivement 32 sites et monuments. On a également une autre catégorie de membres qui s'appelle les Savoles des Tours, où là, vous découvrez des très beaux domaines viticoles, oléicoles, du savoir-faire, de l'artisanat d'art, des belles balades aussi en bateau sur
1: beaucoup
2: le canal
1: choses,
2: du Midi, l'étang de Thau. Il y a beaucoup de choses à faire.
1: Merci beaucoup, en tout cas, Arnaud Commune, pour vos réponses. Je rappelle que vous êtes le coordinateur donc, du réseau Site d'Exception Languedoc. Vous étiez ici pour parler de la nouvelle saison 2026 qui est donc déjà mise en place et qui est déjà accessible. Merci à vous, Arnaud Commune. Cette émission est terminée. Je vous propose de la réécouter au format podcast sur notre site internet radio-avia.com. À très vite sur le programme.
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3: Amis sportifs, bonjour. Aujourd'hui, permettez-nous de mettre cap sur Palavas-les-Flots pour samedi 4 juillet à partir de 8h du matin. Et grâce au club Aqualove Sauvetage qui nous propose cette journée. Avec le concours, bien évidemment, de la ville de Palavas-les-Flots, le département de l'Hérault et le soutien logistique d'Hérosport. Et pour ce faire, nous avons le plaisir de recevoir M. Nicolas Cordon, un des membres organisateurs et président de Aqualove Sauvetage. Monsieur Nicolas Condon, je vous remercie d'avoir accepté notre invitation. Bonjour.
4: Bonjour. Bonjour. Une petite précision, je ne suis pas le président d'Aqualove Sauvetage, mais le président de l'association qui a créé cette année Aqualove Sauvetage, une association sœur qui s'appelle Nage en mer par Aqualove Sauvetage. Pour renforcer la nage en mer, voilà.
3: Parce que bien évidemment, Aqualove Sauvetage nous ont privés pendant une soixantaine d'années de cette compétition.
4: Bon, c'est pas tout à fait juste. Cette compétition, en fait, la première épisode a été fait en 1946, donc ça remonte à très loin. Et Aqualove a justement remis sur pied cette compétition depuis plus d'une quinzaine d'années. Et ce qu'on a fait au sein de l'Aqualove Sauvetage, donc avec un groupe de nage et en relation avec la direction, c'est essayer de renforcer cette année cette manifestation qui est toujours, qui va être encore plus sportive, conviviale, inclusive, voilà, festive surtout.
3: Alors bien évidemment, les inscriptions ont lieu actuellement. Par quel canal, je vous prie ?
4: Les inscriptions, on est sur tous les réseaux et l'inscription se fait via le site du chronométreur, en fait, hein, le site ATS. Mais bon, si vous tapez Nage en mer Palavas sur Google, on trouve très facilement l'accès à cette inscription-là.
3: Le prix de l'engagement de chacun des nageurs et sauveteurs ?
4: Ça dépend de la distance. On va dire que ça va pour les petites distances, 10-15 euros à une trentaine d'euros pour les grandes distances. Donc on a essayé d'avoir des prix qui restent très corrects, on pense. Enfin, c'est associatif, on veut que tout le monde puisse y participer.
3: C'est ouvert à tout âge ?
4: C'est ouvert à tout âge. Ça dépend également des courses. Je crois qu'on a mis un âge limite de 12 ans. Et en dessous, en fait, les enfants peuvent aussi faire la course déguisée, parce que je rappelle qu'il y a des courses sportives et puis il y a aussi une course folle déguisée de 500 mètres sur laquelle tout le monde peut avoir accès.
3: Donc il y a un choix de 4 courses, 5 km, 2 km 500, 1 km et 500 mètres.
4: Exactement.
3: Avec bouée.
4: Alors le 500 mètres, c'est la course fofolle, on appelle, délire, c'est une tradition, donc on peut se déguiser en ce qu'on veut, on peut amener ses bouées, on peut amener des tout ce qui peut flotter ou pour faire rigoler, pour clore cette journée avant de passer la brazucade.
3: Alors l'objectif, est-ce que c'est vraiment pour former des sauveteurs ou c'est un loisir de savoir qu'on est là pour dépanner éventuellement?
4: Alors, l'originalité, hein, c'est que Aqualove Sauvetage ne fait pas que du sauvetage. Hein. Bien sûr, ils sont spécialistes, mais Aqualove Sauvetage, c'est beaucoup d'activités nautiques, de natation, de découverte, de longe côte, etc. Et là, on renforce, en fait, depuis très longtemps, il y a de la nage en mer. Et donc, on renforce ce volet. Donc, la nage en mer, hein, c'est tous les samedis, aller nager en mer. Et donc, cette course, elle vise à promouvoir cette activité, hein, qui est en plein essor, à montrer que c'est possible, à permettre aux gens de passer un très bon moment, d'avoir une bonne expérience. Et j'ai beaucoup autour de nous les inscrits qui arrivent, qui disent « Ok, moi je sais bien nager en piscine, mais j'ai jamais fait en mer, est-ce que je peux venir découvrir ?» Ben voilà, c'est l'occasion. Et pour les plus chevronnés qui font des grosses distances, dont on fait partie, il y a aussi une grosse distance de 5 km là, qui est réservée à des gens qui veulent en découdre.
3: Alors pour les spectateurs qui souhaitent voir ce concours, cette course, cette traversée plus exactement, il y a un point précis pour voir à la fois le départ mais l'arrivée. Après, il faut falloir marcher sur les quais.
4: Alors exactement, c'est assez spectaculaire, hein, Palavas, puisque vous connaissez bien sûr la configuration, puisque la course démarre dans le canal. C'est en fanfare, il y a une fanfare, donc les spectateurs peuvent regarder les nageurs sortir du canal, et puis après, l'arrivée se fait en aval de l'école de voile, donc rive gauche de Palavas, sur la plage. Il y a un village, il y a une animation, et donc en fait, c'est une course finalement qui traverse la ville et qui rejoint la mer pour faire une boucle dans la mer, donc qui est assez spectaculaire et assez visible en fait pour tout spectateur qui viendrait depuis les ou à l'arrivée observer les nageurs.
3: Alors que dit la météo pour samedi ?
4: Alors notre météo, elle dit que ça va être excellent. Voilà, ça va être une belle journée. Il y a eu un petit coup d'air de vent du nord qui a permis de décaper un peu la couche d'eau chaude. Donc c'est très bien, on va avoir une eau qui est de température correcte. Et on pense que ça va être un très bel événement. Il faut venir avec un chapeau et des lunettes et de la crème solaire, voilà, comme on fait à Montpellier ou à Palavas. Et puis, ça devrait bien, très bien se passer.
3: Alors, si vous permettez, on va remercier Aerosport qui sera certainement présente à l'arrivée.
4: Ouais, tout à fait, hein. Aerosport nous soutient depuis toujours, hein, sur cette course-là, nous met à disposition un quart podium, du soutien logistique, et c'est extrêmement précieux, comme vous pouvez l'imaginer, puisqu'on est, on reste une association, hein, c'est pas une entreprise privée, et donc, on cherche des appuis un peu partout, donc effectivement, merci beaucoup Aerosport pour ces démarches-là. Soutien indéfectible.
3: Monsieur Nicolas Condon, on vous remercie pour cet éclairage, en espérant que beaucoup, beaucoup de nageurs seront présents à cette course.
4: Bah écoutez, merci de la promouvoir en tout cas.
3: Mais avec service de Radio Aviva Sport, on vous remercie. Au revoir.
4: À bientôt. Au revoir.

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1: Bonjour et bienvenue à la chronique des experts, à l'escale Naturo. Aujourd'hui, je voulais m'adresser aux jeunes femmes, aux jeunes filles qui sont en pleine puberté et peut-être un petit peu désacraliser cette période un peu difficile pour les jeunes femmes en devenir. Vous savez que la puberté, eh bien, c'est une période de changement hormonal très important qui va être bousculée et qui va bousculer eh bien notre corps. On va passer d'enfant à jeune femme, jeune fille, pour devenir femme en devenir. Et effectivement, eh bien cette période est un peu perturbante, car on est en pleine transformation, et évidemment, on est toutes passées par là, donc je vous rassure, rien de nouveau sur cette planète. La puberté va commencer par une sécrétion hormonale due à l'hypophyse. C'est une glande qui se situe à la racine du crâne, qui est en forme de toute petite figue et qui va nous connecter à ce changement très important dans notre vie. Et effectivement, cette glande va produire des hormones et va commencer eh bien, à faire une poussée de croissance.
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1: Bonjour les filles, bonjour les garçons, bienvenue sur le Funk Anthology. Comme chaque semaine, les maxi, les 45 tours, les 33 tours, les CD de classique. To Very Rare Records.

Vous écoutez le Funkontologie à l'instant, album de la semaine. Force MDS. Le meilleur du son des années 80 à suivre. Troop est tout de suite le meilleur.

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0: Tommy Boy Records, solide. Force MDS.
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0: Album de la semaine. Il est temps pour l'équipe de vous quitter. On se retrouve la semaine prochaine pour de nouvelles aventures. Salut à tous.

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